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1: Et cet accident sur l'A43 en direction de Lyon en Savoie au kilomètre 129, c'est une dizaine de kilomètres après la sortie 25. La voiture est sur la voie de droite qui est neutralisée par le

0: et d'attention sont grandement diminuées. Sur l'autoroute, un accident mortel sur trois est associé à la somnolence. Bâillements fréquents, paupières lourdes, picotements aux yeux, difficulté à maintenir la trajectoire ou encore raideur dans la nuque, il est important de repérer les signes pour intervenir à temps. Pour prévenir cette hypovigilance, il convient de dormir correctement de manière à ne pas avoir de dette de sommeil. Il est aussi déconseillé de partir après une grosse journée de travail sans être reposé. Et pour limiter ces risques d'accident, faites une pause au moins toutes les 2 heures.
1: Et n'attendez pas d'être trop fatigué pour faire la pause. Dès les premiers signes de somnolence, il faut prévoir un arrêt sur la prochaine aire de service ou de repos.
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1: Choisir correctement sa voie de péage n'est pas toujours évident. En tout cas, cela mérite une révision de quelques fondamentaux. Nadine Végiel des autoroutes APRR.
3: Il y a des symboles au-dessus des voies de péage qui nous indiquent la voie à choisir. Alors, c'est simple, quand on a un télébadge, on peut choisir n'importe quelle voie. Elles sont toutes ouvertes pour nous, même si les voies T ou T30, donc télépéage à 30 km/h, nous sont dédiées. Toutes les autres nous sont possibles. Par contre, quand on n'a pas de télébadge et qu'on a une carte bancaire ou qu'on veut payer en espèces ou qu'on ne sait pas avec quel moyen de paiement on va payer, il faut impérativement choisir la voie flèche verte. Et surtout, ce qu'il est important de dire à nos clients, c'est que dans une voie de péage, on ne recule jamais. En cas de problème ou de doute ou de question, il faut appuyer sur le bouton d'assistance. Dans la voie de péage, sur la borne automatique, en fait, vous avez un bouton rouge qui est au niveau du véhicule, en fait, de l'humain, on va dire, pour se faire guider par un opérateur qui est là 24 heures sur 24.

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1: Il est 2h30, restez vigilants et adaptez votre conduite. Une météo pluvieuse cette nuit sur votre route, c'est le cas notamment sur l'A6 entre Châlons et Mâcon. C'est aussi concerné sur l'A71 entre Montmaron et Clermont et puis en Isère dans le secteur de Grenoble. Et notamment ces fortes précipitations sur l'A41 sud à hauteur de Pontcharra jusqu'au péage de Crolles. Donc soyez vigilants et si vous rencontrez ces précipitations sur les différents axes autoroutiers que vous empruntez cette nuit, adaptez votre vitesse et augmentez vos distances de sécurité. Cet accident signalé un peu plus tôt est toujours en cours sur l'A43 en Savoie en direction de Lyon. Accident au kilomètre 129. C'est une dizaine de kilomètres après la sortie 25 et Pierre. La voiture est sur la voie de droite qui est neutralisée par le patrouilleur. Donc adaptez votre vitesse à l'approche de ce secteur. Vous roulez uniquement sur la voie de gauche. Le relais Bernard Loiseau de Saulieu en Côte d'Or a soufflé ses 50 bougies en 2025. À cette occasion, un livre retraçant l'histoire du chef, aujourd'hui disparu, a été publié. Reportage Jérémy Esclavard.
2: Un livre intitulé « La maison Bernard Loiseau, le goût, le goût, le goût ». Jean-Paul Frétillet, auteur de l'ouvrage.
3: C'était un chef très visionnaire qui a inventé beaucoup de concepts culinaires qui sont un peu en vogue aujourd'hui, notamment autour du légume, de travailler avec des producteurs locaux. Voilà ce qu'on a voulu raconter dans ce livre. C'était l'autre Bernard Loiseau qui était obsédé par ce qu'il servait à ses clients, qui avait toujours cette recherche du goût des produits.
2: Vous parliez du goût des produits et justement, le mot goût, on le retrouve 3 fois dans le titre, c'est fait exprès?
3: Oui, parce que c'est vraiment la cuisine de Bernard Loiseau. Pour lui, il fallait d'abord qu'un plat lui procure un immense plaisir. Il répétait tout le temps à ses équipes, un plat ne peut être accepté selon ses critères que s'il apporte d'abord du plaisir, et du plaisir pour lui c'était le goût. Et le goût, le goût, le goût, 3 fois le goût, bah, c'était vraiment son obsession chez lui.
2: Une obsession pour le goût que l'on retrouve dans cette archive de Bernard Loiseau.
4: Si aujourd'hui, je fais de la cuisine qui a beaucoup de goût, c'est parce que ce goût, je l'ai appris quand j'étais enfant, et j'ai su le garder. Le don, c'est d'avoir reproduit tout ce que j'ai connu dans mon enfance, dans ses goûts, ses saveurs, et les remettre aujourd'hui. Aujourd'hui dans l'assiette. C'est ça le don, c'est comme la peinture. C'est un art, bien sûr que c'est un art.
2: Et pour continuer à parler de Bernard Loiseau et de son relais de Saulieu, qui de mieux que Bérangère Loiseau, présidente du groupe du même nom et fille de l'illustre chef étoilé.
5: Mon père est arrivé à 24 ans et il a construit un domaine absolument fabuleux à Saulieu. 2 hôtels avec des tomettes, des belles boiseries, de la pierre de Bourgogne et bien entendu l'antre de la gastronomie française avec ce restaurant qui s'appelle la Côte d'Or.
2: Pour mettre un peu l'eau à la bouche, qu'est-ce qu'on peut déguster si on s'arrête à Saulieu?
5: Si on vient pour la première fois, il faut absolument goûter les jambonnettes de grenouille, purée d'ail, jus de persil, qui est vraiment le plat qui a transporté mon père dans la 3e étoile. Il y a évidemment tous les plats actuels de Louis-Philippe et Lucille Vigilant. Je pense notamment à son pigeon qui a été travaillé avec des feuilles de vigne fumées. Vraiment le terroir bourguignon qui est sublimé.
2: Et pour les gourmands qui nous écoutent en ce moment, sachez qu'en plus du restaurant de Saulieu, la maison Bernard Loiseau compte 3 autres établissements à proximité des autoroutes APRR, à Dijon, à Beaune ou encore à Besançon.
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1: Et une météo pluvieuse cette nuit en Auvergne-Rhône-Alpes. Soyez vigilants si vous rencontrez ces précipitations sur les différents axes autoroutiers que vous empruntez cette nuit. Adaptez votre vitesse et augmentez vos distances de sécurité. Sur la 43, cet accident toujours en cours en direction de Lyon, kilomètre 129 en Savoie. C'est une dizaine de kilomètres après la sortie 25 et Pierre. La voiture est sur la voie de droite avec une voie de droite neutralisée. Là aussi, adaptez votre vitesse. La circulation se fait sur la voie de gauche. En raison des incendies qui touchent la Nouvelle-Aquitaine, les autorités demandent aux vacanciers d'annuler leur trajet vers les destinations suivantes. En Gironde, Lège-Cap-Ferré, Arès, Ardenos, Le Porge, Somos et Le Temple. Et puis dans les Landes, Biscarros, Sanguinet et Parenti en Borne. Ces communes sont inaccessibles et le resteront durant tout le week-end. Et puis notez également que sur l'A65, en raison de la pollution, la vitesse est limitée à 110 km/h.
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1: La sécurité routière est à vos côtés cet été pour lutter contre l'alcool au volant dans de nombreux festivals. Fabrice Aubry en a parlé avec la déléguée interministérielle à la sécurité routière.
2: Bonjour Estelle Balit.
3: Bonjour Fabrice.
2: Quelles sont les animations proposées?
3: Sam poursuit ses tournées. Il a commencé sa tournée en région parisienne avec le festival Wheel of Green. On distribue des alcotests qui sont très utiles pour anticiper justement sa soirée.
2: Les éthylotests, est-ce qu'ils sont davantage utilisés aujourd'hui par les conducteurs ou pas encore assez?
3: Sans doute pas encore assez, puisqu'on a encore trop d'accidents liés à l'alcool et en particulier dans la jeune génération.
2: Est-ce que vous sentez que cette campagne que vous renouvelez chaque année, elle porte ses fruits? Est-ce que les groupes d'amis qui partent faire la fête ont-ils maintenant plus le réflexe de désigner un SAM pour leur trajet retour?
3: Oui, elle porte ses fruits. SAM, il existe depuis 21 ans. 90% des jeunes de 18 à 24 ans connaissent bien l'expression « celui qui conduit, c'est celui qui ne boit pas ». Ils sont nombreux à désigner un SAM avant leur soirée, donc c'est très bien. Mais SAM, c'est vraiment un vrai engagement lié à l'amitié. Avant la soirée, on désigne son SAM. C'est l'ami en qui on a confiance et qui permettra de nous ramener sans prendre de risques.

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1: Et des pluies concernent actuellement plusieurs secteurs du réseau autoroutier. Vous êtes notamment concerné sur l'A71 entre Clermont-Ferrand et Montluçon, sur l'A6 entre Chalon-sur-Saône et Mâcon, ainsi que sur les autoroutes des Alpes, avec des averses en cours sur les autoroutes A41 Nord, A41 Sud et A43. Les chaussées sont localement glissantes. Restez particulièrement vigilants. Ralentissez, augmentez vos distances de sécurité, puis évitez toute manœuvre brusque. Et puis si la visibilité se dégrade fortement sous une averse, n'hésitez pas à faire une pause sur une aire de repos ou de service en attendant une amélioration des conditions. Un véhicule en panne signalé sur l'A40 dans l'Ain en direction de Chamonix au kilomètre 134. La voiture est sur la bande d'arrêt d'urgence dans la montée du col de Seigne, 10 km après la jonction avec l'A42. Le patrouilleur est sur place en protection. La 43 Maurienne serpente dans la vallée du même nom, entre Éton et le tunnel du Fréjus. Adeline Després s'est entretenue avec Alain Chabert, directeur général de la Société française du tunnel routier du Fréjus, qui exploite cet axe.
2: Ce sont 67 km d'autoroute qui permettent d'accéder au tunnel du Fréjus. De nombreux ouvrages d'art. Nous avons 5 tunnels sur l'autoroute, sans compter le tunnel du Fréjus, et une quinzaine de viaducs, plus de nombreux murs de soutènement. Donc de nombreux chantiers pour maintenir tout cela en état et procéder aux réparations. C'est une autoroute magnifique. J'ai pas peur de dire que s'il y avait le concours de la plus belle autoroute du monde, l'autoroute de la Maurienne pourrait postuler avec de bonnes chances. C'est vraiment un cadre grandiose. Et par ailleurs, l'autoroute demeure une référence en matière d'insertion paysagère, puisque une très grande attention avait été portée lors du chantier, et c'est vraiment une belle autoroute.
3: Cette autoroute, c'est une autoroute d'altitude aussi. Il y a des spécificités, des contraintes?
2: Bien sûr. Alors avant tout, la viabilité hivernale. Le point le plus haut est à 1200 mètres, puisque c'est la plateforme d'accès au tunnel du Fréjus. Donc nous avons une organisation concentrée sur la viabilité hivernale, avec donc les équipes d'agents routiers et les équipes d'exploitation qui sont très vigilantes, de sorte que le déneigement donc soit assuré de manière satisfaisante. Les équipes sont aguerries, mais ça demeure quand même une bataille, une vigilance de tous les instants pour pouvoir anticiper les épisodes météo. Et pour ça, on a donc des responsables très motivés, très présents sur le terrain.
3: Combien de personnes travaillent au sein de la SFTRF ?
2: 300 personnes, dont un petit tiers détaché au sein du groupement européen d'intérêt économique qu'on appelle le GEF chez nous, le groupement d'exploitation du tunnel du Fréjus, puisque donc le tunnel du Fréjus doit être exploité de manière unique par les deux concessionnaires. Donc la SFTRF est concessionnaire pour la moitié qui est en territoire français, et la CITAF, la société italienne du tunnel autoroutier du Fréjus, est concessionnaire pour la moitié italienne. Et en revanche, l'exploitation, donc la sécurité, la maintenance, sont assurées par un organisme unique détenu à 50% par la SFTRF.
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1: Vous circulez sur l'A480, prudence, accident signalé en direction de Lyon, kilomètre 3. Au bout de l'A480, avant de rejoindre l'A48, après la sortie de Fontaine Centre, adaptez votre vitesse à l'approche de ce secteur. Des obstacles, des débris sont signalés également sur les voies. Donc sur l'A480, en direction de Lyon et de l'A48, au kilomètre 3, après la sortie de Fontaine Centre, accident et des débris sur les voies. Adaptez votre vitesse donc à l'approche de ce secteur. Plus d'informations à venir sur le

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1: Prudence si vous roulez sur l'A480 en direction de Lyon et de l'A48. Accident signalé au kilomètre 3 au bout de l'A480 avant de rejoindre l'A48. Après la sortie de Fontaine-Centre, des débris sont sur les trois voies de circulation. Ne vous laissez pas surprendre. Accident signalé dans une courbe adaptée. Votre vitesse à l'approche de ce secteur. Les forces de l'ordre sont sur place. Donc sur l'A480, accident signalé au kilomètre 3 en direction de Lyon.

0: reste des vacances.
1: C'est quand qu'on arrive ? La route est souvent longue avant la mer ou la montagne, mais nos enfants apprécient certains moments.
2: Regarder les magasins, genre des magasins pour manger.
1: Et qu'est-ce que tu n'aimes pas du tout sur le trajet pour aller en vacances ?
2: C'est vomir dans la voiture.
1: Est-ce que toi, t'aimes bien les trajets dans la voiture avec papa et maman quand vous allez en vacances, par exemple ?
3: Oui, c'est trop bien, la vacances.
1: Qu'est-ce que tu fais quand c'est long pour aller en vacances dans la voiture pour t'occuper ?
3: Joue.
1: Tu joues à quoi ?
3: À Toutou Chelou, 1, 2, 3, soleil.
1: Et qu'est-ce que tu fais pour t'occuper ?
3: Je joue avec mes frères, mais j'ai pas envie de jouer avec eux.
1: Quand tu pars en vacances comme ça, est-ce qu'il y a des moments dans la voiture que t'adores ?
4: Moi, c'est parfois dormir et jouer avec mes doudous. Quand j'ai des doudous, j'installe mes doudous et je joue avec.
1: C'est moins bien quand tu rentres à la maison, quand c'est la fin des vacances ?
4: Ouais, complètement.
1: Car toutes les bonnes choses ont une fin. Cet été, vous serez environ 60% à partir et donc à revenir de vacances.

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1: Et on nous signale à l'instant un piéton à proximité des voies sur l'A42 au kilomètre 47 dans le département de l'Ain entre les sorties 8 pour Ambérieu et numéro 9 Pondin. Soyez extrêmement vigilants sur l'A42 au kilomètre 47, piéton signalé à proximité des voies. Sur l'A43 en Savoie, un poids lourd est en panne en direction de Turin. Un poids lourd en panne dans la rampe d'accès au tunnel du Fréjus. Un poids lourd est à l'arrêt sur la voie de droite. Le patrouilleur se rend sur place. Prudence. Accident sur l'A480 dans le secteur de Grenoble en direction de Lyon. C'est au kilomètre 3. Les blessés ont été évacués. La voiture accidentée a été prise en charge par le dépanneur. Mais la voie de droite reste neutralisée par le patrouilleur qui inspecte les voies. Donc adaptez votre vitesse à l'approche de ce secteur. Ralentissez et serrez sur la voie de gauche, donc sur l'A480. Avant de rejoindre l'A48 après la sortie 2, Fontaine-Centre. Et en raison des incendies qui touchent la Nouvelle-Aquitaine, les autorités demandent aux vacanciers d'annuler leur trajet vers les différentes villes touchées par ces incendies. Aurélien Valto.
2: Restriction des déplacements pour les locaux afin de faciliter l'intervention des pompiers et pour les vacanciers ayant prévu de venir dans ces secteurs, il leur est demandé d'annuler leur trajet. En Gironde, les communes de Lège, Cap-Ferré, Arès, Andernos, Le Porge, Somos et Le Temple sont concernées. Et dans les Landes, il s'agit des communes de Biscarrosse, Sanguinet et Parenti en Borne. Les accès à ces zones resteront impossibles durant tout ce week-end de chasse
1: et
2: croisée.
1: Et notez que la vitesse est limitée à 110 km/h sur l'A65 en Gironde en raison de la pollution. Et le long de l'A43, entre Lyon et Chambéry, un panneau touristique indique Crémieux, cité médiévale. Reportage en Isère avec Véronique Voiron, qui vous propose donc de quitter l'autoroute pour une escapade moyenâgeuse.
3: De nombreux vestiges du patrimoine médiéval de la ville sont encore visibles. Christelle Pramorin de l'Office de tourisme nous sert de guide.
4: Nous sommes dans la rue des Augustins. C'est une rue très colorée, très typique, qui permet d'avoir une vue sur comment était organisé l'habitat au Moyen-Âge. Donc on avait, vous voyez, des baies à échoppe. Au-dessus, le local d'habitation. Tout au-dessus, on avait le grenier avec la poulie et donc aussi également une lucarne fenière.
3: Entrons dans la ville par la porte des Augustins, direction le cloître.
4: On se trouve ici dans un cloître du XVIIe siècle. Là, on a la chance de voir une toiture typique, puisque c'est une toiture en lauze. Alors, ce qu'on appelle ici, peut-être improprement la lauze, c'est de la pierre calcaire. Vous voyez, il n'y a pas de fixation mécanique à la charpente. Donc, pour assurer une couverture efficace, on superpose.
3: Rejoignons le monument emblématique de Crémieux, la halle.
4: C'est une halle qui est très grande puisqu'elle mesure presque 61 mètres de long, 19 mètres et demi de large. Elle a presque 10 mètres de hauteur, donc vraiment elle a des dimensions assez colossales. Elle est divisée en trois travées. Dans le toit, il y a beaucoup d'ouvertures hein, sur tous les côtés. Elle a une charpente magnifique, une toiture de lauze de plus de 400 tonnes puisque la toiture possède une superficie de 1200 mètres carrés.
3: Au XIVe siècle, Crémieux était un grand centre d'échange où on fixait notamment le prix du grain.
4: Donc on avait des mesures à grains des auges, il y en a au nombre de 4. La mesure de grains avait le joli nom de bichet, hein, et le bichet valait 19,5 litres.
3: L'église de Crémieux renferme également un véritable trésor.
4: Dans cette église, ancienne chapelle des ermites de Saint-Augustin, des peintures de la fin du Moyen-Âge, donc fin 14e, début 15e. Un ensemble iconographique absolument unique, parce que des peintures augustiniennes, il n'y en a pas d'autres exemples en France.
3: Bien d'autres curiosités sont encore à découvrir à Crémieux. Laissons le mot de la fin à notre guide.
4: Venez à Crémieux, perdez-vous dans les ruelles et vous ne le regretterez pas.

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1: Soyez vigilants à 4h45 avec cet accident signalé au kilomètre 94 sur l'A31. Accident sur l'A31 en direction de Nancy au kilomètre 94. C'est une vingtaine de kilomètres après la sortie numéro 5. 7 kilomètres environ après l'aire de repos de Combes-Suzon. Soyez vigilants. Plusieurs véhicules sont sur la voie de droite et sur la bande d'arrêt d'urgence avec des passagers à proximité des voies. Soyez extrêmement vigilants donc à l'approche de ce secteur sur l'A31 en kilomètre 94. Les secours et le patrouilleur se rendent sur place. Autre accident à vous signaler sur l'A42 au kilomètre 10 en direction de Genève. Nous sommes là dans le département de l'Ain. C'est juste après la barrière de péage de Bénaud avec des piétons à proximité de cet accident qui se rendent à pied à la gare de péage à la barrière de péage de Bénaud. Soyez très vigilants et adaptez votre vitesse à la sortie de cette barrière de péage. Et puis des piétons signalés également sur l'A42 au kilomètre 47 cette fois-ci. Entre les sorties 8 pour Ambérieu et 9 pour Pondin, là aussi soyez vigilants. Et puis un poids lourd en panne sur l'A43 en direction de Turin, nous sommes en Savoie. Un poids lourd en panne sur la rampe d'accès pour le tunnel du Fréjus. Le poids lourd est à l'arrêt sur la voie de droite, le patrouilleur se rend sur place. Et puis un peu plus tôt, il y a eu un accident sur l'A480 dans le secteur de Grenoble au kilomètre 3 juste avant de rejoindre l'A48 après la sortie de Fontaine-Centre. Les blessés ont été évacués, la voiture accidentée a été prise en charge par le dépanneur, mais la voie de droite reste toujours neutralisée et le patrouilleur inspecte les voies. Donc adaptez votre vitesse, le ciel à l'approche de ce secteur et serrez sur la voie de gauche. En région parisienne, depuis l'A5B, vous ne pouvez pas prendre la direction d'Evry-Paris par la N104. La bretelle est fermée pour travaux.
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1: On vous fait maintenant découvrir les coulisses de l'organisation du Tour de France d'aviation, route fermée, sécurité. Tout est mis en place pour assurer le bon déroulement de l'étape. Raphaël Giudicelli.
2: La caravane du Tour de France, c'est 180 véhicules festifs et une cinquantaine pour l'organisation et la sécurité. Aurélien Janssens est le responsable de cette caravane. Avant de détailler la logistique, il nous raconte une anecdote.
3: C'était sur l'étape 5 du Tour de France 2014, dans le Nord. La caravane ne pouvait plus emprunter les secteurs pavés, parce qu'il y avait trop de boue. Du coup, on a évacué par l'autoroute l'intégralité de la caravane sur l'autoroute, sur une voie, la voie de droite. On avait beaucoup de gens donc qui faisaient des appels de phare, et ainsi de suite, de voir toute la caravane comme ça en convoi sur l'autoroute. C'est vrai que c'était impressionnant.
2: Alors, le Tour de France, c'est aussi un défi pour la circulation. Comment vous préparez les fermetures des routes et les itinéraires de déviation?
3: Donc là, c'est des réunions avec l'ensemble des préfectures pour coordonner les passages, bien voir en détail chaque franchissement. Et à partir de là, donc il y a des prises d'arrêtés. Par exemple, la caravane, c'est une heure la fermeture avant le passage de la caravane. Donc la privatisation de chaussée débute une heure avant la caravane jusqu'au passage du dernier coureur et du véhicule de fin de course.
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1: Dimanche 26 juillet, fin de nuit, tout début de journée, cet accident en cours sur l'A31 au kilomètre 94 en direction de Nancy. Soyez extrêmement prudents entre la sortie numéro 5 se longer et la sortie numéro 6 pour Langres, 7 km après l'aire de repos de Combes-Suzon. Plusieurs véhicules sont à l'arrêt, dont une voiture sur le toit, sur la voie de droite et sur la voie du milieu des passagers à proximité des voies ralentissées et serrées sur la voie de gauche, donc sur l'A31 au kilomètre 94 en direction de Nancy. Autre accident, cette fois-ci dans l'Ain, sur l'A42 au kilomètre 10, juste après la barrière de péage de Bénaud. Des piétons sont également à proximité voies à hauteur de cette barrière de péage de Bénaud. Adaptez votre vitesse et restez vigilant. Des piétons signalés toujours sur l'A42, cette fois-ci au kilomètre 47 dans le département de l'Ain. Soyez vigilants là entre les sorties numéro 8 pour Ambérieu et les sorties numéro 9 Pont-d'Ain. Un poids lourd en panne sur l'A43 en Savoie, en direction de Turin, au kilomètre 192. Ce poids lourd est en panne dans la rampe d'accès du tunnel du Fréjus. Poids lourd à l'arrêt sur la voie de droite. Le patrouilleur se rend sur place. Et puis un véhicule en panne signalé sur l'A41 Nord, en direction de Genève, en Haute-Savoie, au kilomètre 135. Véhicule sur la bande d'arrêt d'urgence. Respectez le corridor de sécurité en serrant sur la voie de gauche. Et un peu plus tôt, un accident a été signalé sur l'A480, dans le secteur de Grenoble, au kilomètre 3, juste avant de rejoindre l'A48. Après la sortie de Fontaine-Centre, les blessés ont été évacués, la voiture également. La bande d'arrêt d'urgence, elle, reste neutralisée par le patrouilleur sur place avec une glissière de sécurité endommagée. Passez une bonne journée, un bon week-end, un bon dimanche avec la playlist de l'été pour vous accompagner en sécurité. Voici Adèle Castillon.

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1: 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Il est 5h05 et je vous rappelle cet accident sur l'A31 en direction de Nancy. Nous sommes dans le département de la Haute-Marne au kilomètre 94 entre les sorties numéro 5 et numéro 6. Hein, numéro 6 pour Langues. 7 kilomètres après l'aire de repos de Combes-Suzon. Plusieurs véhicules sont à l'arrêt, dont une voiture sur le toit, sur la voie de droite et sur la voie du milieu. Des passagers à proximité, des voies ralentissées et serrées sur la voie de gauche. Les secours arrivent sur place. Soyez donc prudent sur l'A31 au kilomètre 94 en direction de Nancy. Un point complet sur vos conditions de circulation à 5h15. Avant ça, la playlist de l'été pour vous accompagner. Alia et David Bowie maintenant sur Autoroute Info. Bonne journée.

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1: 5h15, vous écoutez Autoroute Info et cet accident sur l'A31 en direction de Nancy, au kilomètre 94. Nous sommes dans le département de la Haute-Marne, entre la sortie numéro 5 pour Selonger et la sortie numéro 6 pour Langres. 7 kilomètres après l'aire de repos de Combes-Suzon, plusieurs véhicules sont à l'arrêt, dont une voiture sur le toit, sur la voie de droite et sur la voie du milieu. Les secours et les patrouilleurs sont sur place. Vous circulez uniquement sur la voie de gauche. Soyez extrêmement vigilant à l'approche de ce secteur. Donc sur l'A31 au kilomètre 94 en direction de Nancy. Autre accident à vous signaler sur l'A42 au kilomètre 10 en direction de Genève, juste après la barrière de péage de Bénaud, avec des piétons à proximité des voies et à proximité de cette barrière de péage de Bénaud. Là aussi, adaptez votre vitesse et restez vigilant. Piétons aussi sur l'A42 en direction de Genève au kilomètre 47 entre les sorties numéro 8 et sortie numéro 9, le patrouilleur est sur place avec ce piéton. Là aussi, restez prudent. Et puis un poids lourd en panne sur la 43, kilomètre 192. Ce poids lourd est en panne dans la rampe d'accès au tunnel du Fréjus. Un poids lourd à l'arrêt sur la voie de droite. Et puis un véhicule en panne sur la 41 nord en direction de Genève, en Haute-Savoie, kilomètre 135. Ce véhicule est sur la bande d'arrêt d'urgence. Là aussi, vous respectez le corridor de sécurité en serrant sur la voie de gauche.
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1: Étant pluvieux ce début de journée sur de nombreux axes que vous empruntez, soyez prudent, adaptez votre vitesse et augmentez vos distances de sécurité. Et quel temps fera-t-il aujourd'hui? Voici les prévisions de Météo France avec Patrick Gallois.
2: Cet après-midi, vous retrouvez un ciel très nuageux accompagné de quelques ondées passagères et faibles entre la région parisienne, le nord de la Bourgogne et le centre, gagnant en soirée la Lorraine où le soleil aura brillé une bonne partie de la journée comme en Alsace et en Bourgogne. Du Jura à la vallée du Rhône et à l'Auvergne,

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1: Trafic perturbé sur quelques centaines de mètres dans les deux sens de circulation au sud de Grenoble, sur la Nationale 85 dans le secteur de Jarry. La raison, un accident impliquant une voiture accidentée en plein milieu des voies, juste avant l'autopont de Jarry, lorsque vous circulez en direction de Gap. Attention donc en arrivant sur cette portion de la Nationale 85. Ne soyez pas surpris au dernier moment, réveillez à bien réduire votre vitesse. Le prochain point complet sur vos conditions de circulation, ce sera à 6h30. Et puis pour la playlist, je vous propose Junior Senior et également Avril Lavigne. Les jours de fort trafic, des mesures de régulation sont parfois mises en place et lorsque le relief est accidenté, elles peuvent être plus nombreuses. Exemple avec l'autoroute A40 dans le département de l'Ain. Olivier Noël.
2: L'A40 est une vraie autoroute de montagne avec donc de nombreux tunnels. Trois se succèdent sur 20 km entre les sorties 8 et 10 de cette autoroute dans le Haut-Bugey. Quand la circulation devient plus chargée, cela entraîne des mesures de régulation du trafic particulières car il y a une obligation impérative à respecter. Mathieu Lerest, chef de district APRR sur la 40.
3: Réglementairement, on n'a pas le droit d'avoir de véhicule arrêté dans les tunnels. Si jamais il y a un véhicule arrêté en tunnel, quelle que en soit la raison, nous fermerons une voie ou les deux voies, c'est-à-dire le tunnel.
4: Alors ça veut dire qu'en jour de fort trafic, on a un trafic de plus en plus dense, des ralentissements, ça devient des bouchons. Les bouchons se rapprochent du tunnel, qu'est-ce que vous faites ?
3: On ferme le tunnel, malheureusement, si cela arrive, et on essaie d'anticiper. Dès qu'on a des seuils de trafic importants, on met en place des régulations de vitesse. Donc on a une première étape, on réduit la vitesse de 110 km/h à 90. Puis vraiment quand le trafic est très soutenu à 70 km/h, et en fait ça nous permet de passer encore plus de circulation et on a plus de fluidité et de sécurité pour nos clients. Et on évite d'avoir à fermer les tunnels, on évite la création de bouchons et tout le monde peut emprunter l'autoroute A40 en toute fluidité et sécurité. Et on arrive même à passer plus de véhicules qu'en temps normal grâce à ces limitations de vitesse. Donc on a l'impression de rouler moins vite, de perdre du temps, mais en fait on en gagne parce qu'on n'est pas à l'arrêt dans les bouchons.
4: Et ça on le constate depuis les quelques années où il y a ces régulations de vitesse qui sont mises en place, il y a moins souvent des fermetures.
3: Avant on passait des journées où il y avait jusqu'à 20 fermetures des tunnels pour réguler et éviter ces bouchons en tunnel. Maintenant on passe des journées sans fermer les barrières et en limitant la vitesse à 70 km/h du matin au soir pour la sécurité et le bien-être de tout le monde.
2: Des mesures profitables à tous, mais qui demandent un peu de discipline et de patience. Et bien sûr, en cas de trafic très dense, des fermetures des tunnels restent possibles le temps que la circulation se fluidifie au-delà.

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1: Attendez-vous à trouver un trafic perturbé encore sur quelques centaines de mètres au sud de Grenoble, sur la Nationale 85. Il y a toujours une voiture accidentée à vous annoncer en plein milieu des voies de circulation, juste avant l'autopont de Jarry. Lorsque vous circulez en direction de Gap, il y a toujours un alternat de circulation à hauteur de cet accident. Et c'est pourquoi il y a un bouchon de quelques centaines de mètres à prévoir de part et d'autre de cette voiture accidentée. Dans les deux sens. Restez attentifs. Sur place, on a toutes les équipes de secours. Ailleurs, en Rhône-Alpes, sur les axes que vous empruntez, pas d'autres accidents, pas d'incidents majeurs non plus à vous annoncer. Et partout ailleurs, le trafic reste fluide pour le moment. Sachez que ce dimanche 26 juillet, tout de même classé orange dans le sens des départs uniquement pour la région Auvergne-Rhône-Alpes, avec des perturbations attendues, notamment pour rejoindre l'Italie par le tunnel du Mont-Blanc. C'est donc sur la Nationale 205 que des bouchons sont attendus aujourd'hui. Perturbations prévues aux alentours du milieu de matinée. Je vous tiendrai évidemment informé de tout cela sur Autoroute Info. En attendant, veillez à rouler prudemment. Les conditions de circulation localement ne sont pas bonnes. Il pleut, les chaussées sont bien détrempées. Votre visibilité est même parfois réduite. Il faut absolument réduire votre vitesse et augmenter l'intervalle avec le véhicule qui se trouve devant vous, de manière à compenser l'allongement des distances de freinage. Il est temps de faire un point sur l'actualité générale. Pour cela, nous retrouvons le fil info de France Info.
2: Trois, l'heure de l'essentiel de l'info. Bonjour Laurette Puot.
3: Bonjour.
2: À la une, nouveau bilan à la hausse pour l'incendie monstre en Gironde.
3: 42 000 hectares parcourus au total, indique la préfecture au petit matin, et de nouvelles évacuations ordonnées entre Bordeaux et le bassin d'Arcachon, portant le nombre de personnes évacuées à plus de 220 000. Dans une interview à la Tribune dimanche, le ministre de l'Intérieur prévient que l'incendie en Gironde sera long à combattre, et tant qu'il n'est pas fixé, il n'y aura pas de réintégration des personnes évacuées. Dans les Landes, légère accalmie fixée, les pompiers espèrent fixer le feu dans la journée. 3000 personnes évacuées ont pu rentrer à Biscarrosse. Au total, il y a eu plus de 30 000 évacuations. Un hommage rendu au père Hamel, tué dans un attentat il y a 10 ans à Saint-Étienne-du-Rouvray, près de Rouen. Cérémonie en présence du Premier ministre Sébastien Lecornu et de François Hollande, président à l'époque. Et puis 21e et dernière étape du Tour de France cet après-midi, raccourci pour redéployer les forces de l'ordre dans le sud-ouest. Le départ sera finalement donné à 17h50 sur la ligne d'arrivée sur les Champs-Élysées, avec un passage par la butte Montmartre. Sauf catastrophe, Tadej Pogacar va remporter son 5e Tour de France.
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1: Je vous donne rendez-vous à 6h36 pour un nouveau point trafic. Pour l'instant, nous allons écouter Taylor Swift sur Autoroute Info. Bonne route et bon dimanche.

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1: Il y a toujours un bouchon à vous annoncer dans les deux sens de circulation sur la Nationale 85 en raison d'une voiture accidentée au niveau de l'autopont de Jarry. Voiture en plein milieu de la chaussée. Un alternat de circulation est donc en place toujours pour le moment, ce qui explique donc ce bouchon de quelques centaines de mètres dans les deux sens. Le prochain rendez-vous avec l'actualité trafic, ce sera à 6h44. On fera un point également sur la météo des prochaines heures. En attendant, eh bien, nous allons écouter un peu de musique sur Autoroute Info. Je vous propose Will Smith juste après. Georges Ezra, bonne route, bon dimanche et bel été à vous.

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1: Un accident perdure au sud de Grenoble sur la nationale 85. C'est à hauteur de l'autopont de Jarry. Une voiture impliquée en plein milieu des voies de circulation en direction de Gap. C'est juste avant cet autopont. On compte 3 blessés dans cet accident. Les équipes de secours sont sur place. Il y a toujours un alternat de circulation à hauteur de cette voiture accidentée et des bouchons de quelques centaines de mètres à prévoir dans les deux sens à hauteur de cet accident. Attention donc toujours en arrivant sur cette portion de la nationale 85. Et puis dans l'actualité à cette heure-ci, il faut faire attention également aux mauvaises conditions météo. Il pleut dans certains secteurs, il s'agit parfois de fortes averses. Il est important pour vous de réduire votre vitesse sans oublier non plus d'augmenter l'intervalle avec le véhicule qui se trouve devant vous. C'est la seule façon de compenser l'allongement des distances de freinage beaucoup plus importantes sur des chaussées mouillées ou complètement détrempé. Sachez que les bornes de recharge électrique sont très sollicitées les jours de fort trafic et ce pourrait être le cas aujourd'hui puisque ce dimanche est classé orange dans le sens des départs pour la région Auvergne-Rhône-Alpes. Il ne faut donc pas attendre le dernier moment pour recharger. Conservez au moins 20% de marge de sécurité. Anticipez même votre recharge avant d'être proche de ce seuil. Sachez que toutes les aires de service sur autoroute sont équipées de bornes de recharge. Et puis pour faire preuve de civisme, n'oubliez pas de ne pas laisser votre véhicule branché une fois celui-ci rechargé.
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1: Dans quelques instants, les enfants ont la parole sur Autoroute Info. Andrea, 10 ans, nous a demandé à quoi servaient les bornes oranges visibles le long des autoroutes. Réponse à suivre dans quelques minutes. Le prochain point trafic, ce sera à 6h49. Et en attendant, c'est Marine sur Autoroute Info. Bonne route à vous.

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1: Il y a toujours quelques centaines de mètres de retenue à prévoir sur la Nationale 85 au sud de Grenoble, de part et d'autre de l'autopont de Jarry en raison d'un accident qui s'est produit un peu plus tôt. Une voiture impliquée. Les blessés ont été pris en charge par les pompiers. Les pompiers qui sont repartis il y a de cela quelques instants. Il faut encore évacuer la voiture et en attendant, eh bien, un alternat de circulation reste en place au niveau donc de cet autopont de Jarry. Restez attentifs, réduisez bien l'allure en arrivant dans ce secteur. Le prochain point complet sur vos conditions de circulation, ce sera à 7h. Et puis pour la playlist d'Autoroute Info, il y aura un duo entre Joseph Kamel et Julien Doré et également le groupe Daft Punk. Allez, comme promis, on retrouve à présent notre chronique « Dis pourquoi ?» On répond aux questions posées par les plus jeunes voyageurs qui empruntent le réseau autoroutier.
2: Pourquoi c'est comme
3: ça?
2: Ça veut dire quoi,
3: maman,
2: ça?
3: Pourquoi?
0: Question posée par Andrea, 10 ans.
4: C'est quoi ces poteaux oranges qu'on voit au bord de l'autoroute?
0: Eh oui, comme Andrea, tu as peut-être déjà vu lors d'un trajet en voiture ces poteaux oranges au bord de l'autoroute. Mais à quoi servent-ils exactement? En fait, ce sont des bornes d'appel d'urgence qui permettent aux conducteurs d'être localisés en cas de problème. Ces bornes oranges sont numérotées et placées à intervalles réguliers, en moyenne tous les 2 km. Grâce à elles, en cas de panne ou d'accident, on peut prévenir rapidement les secours et leur indiquer très précisément notre position. Imagine, tu es en voiture avec ta famille sur l'autoroute. Tout se passe bien, tout à coup, un bruit étrange et la voiture tombe en panne. Que faire? Qui appeler et comment expliquer où vous vous trouvez exactement? Car une autoroute peut faire des centaines de kilomètres de long, tout se ressemble et il y a peu de points de repère précis. Heureusement, vous apercevez au loin l'un de ces poteaux oranges. En ayant pris soin d'enfiler un gilet jaune pour que les autres conducteurs vous voient de loin et de vous mettre tous en sécurité derrière les glissières, l'un des parents se dirige alors vers la borne pour appeler de l'aide. Il communique alors directement avec les personnes qui surveillent l'autoroute et qui savent ainsi exactement où envoyer les secours sans perdre de temps. Et quand il y a urgence, chaque minute compte. Mais sais-tu qu'il existe aussi une autre solution encore plus pratique, l'application SOS Autoroute. Elle permet d'envoyer sa position très précisément. Il s'agit en quelque sorte d'une borne d'appel d'urgence intégrée au téléphone. Alors, borne orange ou application, le but est le même, prévenir rapidement les secours pour qu'ils arrivent au bon endroit le plus vite possible, parce que s'arrêter sur une autoroute peut être très dangereux. En résumé, la prochaine fois que tu verras une borne orange, tu sauras que ce n'est pas juste un simple poteau, c'est un peu comme une adresse pour les voitures. Et même si on espère que ça n'arrive jamais, tu sauras quoi faire en cas de besoin. Tu te poses des questions, nous, on y répond.

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1: Bienvenue, il est 7h.
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1: L'accident qui s'est produit sur la Nationale 85 au sud de Grenoble est maintenant terminé à hauteur de l'autopont de Jarry. On peut encore avoir un trafic légèrement perturbé dans les deux sens, mais rien de bien méchant. Tout va rentrer dans l'ordre très rapidement. L'actualité en ce dimanche matin concerne la pluie, toujours présente localement. Il s'agit parfois de fortes averses qui ne durent pas forcément très longtemps, mais qui sont intenses. Il est important de réduire votre vitesse, rouler à allure modérée pour votre sécurité, mais également la sécurité des autres conducteurs avec qui vous partagez l'autoroute. À cette heure-ci, le trafic est fluide sur les autoroutes alpines en ce moment. On attend malgré tout des perturbations puisque ce dimanche est classé orange par Bison Futé dans le sens des départs uniquement pour la région Auvergne-Rhône-Alpes. Perturbations notamment attendues pour rejoindre l'Italie par le tunnel du Mont-Blanc sur la Nationale 205. Pour l'instant, ça se passe bien. Le trafic est parfaitement fluide sur cette Nationale 205. Pour les travaux, il y en a quelques-uns. En ce dimanche, il est important de les aborder, de les traverser à vitesse réduite, même s'il n'y a pas d'ouvriers à l'intérieur de ces balisages. Il faut tout de même respecter les limitations temporaires qui sont en place. Allez, tout de suite, on prend la direction de la rédaction de France Info pour un point sur l'actualité générale.
2: Car c'est avec vous, Laurette Puyot, à la une, 2,5 millions de masques FFP2 envoyés en urgence à Bordeaux.
3: Distribués aux personnes les plus vulnérables et aux personnes en première ligne, la fumée des feux qui provoque un pic de pollution aux particules fines. La vitesse de circulation est abaissée de 20 km/h dans 8 départements du sud-ouest. L'incendie monstre en Gironde a désormais parcouru plus de 40 000 hectares, 55 000 nouvelles évacuations supplémentaires. Le Var est aussi toujours en proie aux flammes. Le feu à Pontevès dans l'arrière-pays a parcouru 4000 hectares depuis mardi. Il reste encore très actif avec de nombreuses reprises. 2000 personnes ont été évacuées. Un mort et 16 blessés à Berlin lors de la marche des fiertés. Un véhicule a percuté la foule hier soir. La police évoque un suspect lié au milieu islamiste. Le chancelier allemand Friedrich Merz a appelé à faire toute la lumière sur le drame. Au Brésil, Flavio Bolsonaro, investi candidat à l'élection présidentielle d'octobre. Il est le sénateur et fils de l'ex-président Jair Bolsonaro, détenu pour tentative de coup d'État.
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1: À suivre votre prochain point trafic à 7h08, la musique pour vous accompagner sur les prochains kilomètres sur Autoroute Info. C'est Bruno Mars, bonne route à vous, bon dimanche.

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11: Vos conditions de circulation sont dégradées localement en raison des averses de pluie. Il s'agit parfois de fortes averses qui ne durent pas forcément très longtemps, mais qui sont très intenses. La pluie qui vous concerne si vous circulez dans le département de la Drôme ou encore en Savoie et en Haute-Savoie, il est important toujours de rouler prudemment, rouler à allure modérée. Il en dépend de votre sécurité et de celle des autres conducteurs avec qui vous partagez l'autoroute. À cette heure-ci, le trafic sinon en ce moment est complètement fluide sur le réseau alpin. Le prochain point sur la circulation, ce sera à 7h15. On fera aussi un point sur les prévisions météo pour les prochaines heures. En attendant, la musique pour vous accompagner dans les prochains kilomètres avec The Clash juste après. Carly Rae Jepsen, bonne route sur Autoroute Info, bel été et bonnes vacances.

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1: S'il n'y a pas d'incident ou d'accident à vous annoncer sur votre trajet, en revanche, attention, vos conditions de circulation ne sont pas forcément très bonnes localement. Il pleut, il s'agit parfois de fortes averses, des chaussées complètement détrempées, une visibilité réduite. Pour la sécurité de tous, il faut absolument rouler à allure modérée. Partant de pluie, de toute façon, sur autoroute, c'est 110 km/h, grand maximum. N'oubliez pas non plus d'augmenter l'intervalle avec le véhicule qui se trouve devant vous pour compenser l'allongement des distances de freinage. Sinon, concernant l'état du trafic, rien à signaler. Un trafic qui reste parfaitement fluide pour l'instant. Une circulation qui va s'intensifier au fil du temps. Ce dimanche 26 juillet, tout de même classé orange dans le sens des départs pour la région Auvergne. Rhône-Alpes, perturbation donc attendue dans certains secteurs, notamment celui du tunnel du Mont-Blanc. Des bouchons pourraient se former dès le milieu de la matinée sur la Nationale 205 sur Autoroute Info. Évidemment, on vous tiendra au courant de tout cela.
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1: Allez, tout de suite, on s'intéresse à la météo pour les prochaines heures. Le bulletin est national. Bulletin national est préparé aujourd'hui par Patrick Gallois, prévisionniste à Météo France.
2: Cet après-midi, vous retrouvez un ciel très nuageux accompagné de quelques ondées passagères et faibles entre la région parisienne, le nord de la Bourgogne et le centre, gagnant en soirée la Lorraine, où le soleil aura brillé une bonne partie de la journée, comme en Alsace et en Bourgogne. Du jour à la vallée du Rhône et à l'Auvergne, le ciel plus nuageux s'accompagne de quelques averses sur le massif central, mais le soleil s'impose vers la basse vallée du Rhône où se lève le Mistral. En revanche, des averses orageuses persistent sur le massif alpin. L'Aquitaine voit les éclaircies s'élargir avant le retour des nuages par le nord en fin de journée, accompagné de quelques gouttes. Le vent d'ouest persiste en rafale à 40 km/h sur la côte. Les températures sont souvent comprises entre 25 et 30 degrés, avec 25 pour Annecy et Paris, 26 à Bordeaux, 27 à Grenoble, 28 à Bourges et Clermont-Ferrand, 30 à Besançon et Mulhouse. Le début de semaine verra le soleil s'imposer partout avec une nette hausse des températures qui deviendront caniculaires en milieu de semaine. Bonne route avec Météo France sur Autoroute Info.
1: Depuis plusieurs années, certaines autoroutes sont en péage flux libre. C'est le cas de l'autoroute A79. Comment fonctionne ce dispositif? Eh bien, on vous dira tout. Dans quelques instants, il y aura un nouveau point trafic à 7h21. Et puis, pour l'instant, c'est la musique et c'est Jérémy Frérot sur Autoroute Info pour vous accompagner. Bonne route à vous et bon dimanche.

0: Localement, vos conditions de circulation sont dégradées. Il pleut parfois assez fort. Il est important, évidemment, de réduire votre vitesse sans oublier non plus d'augmenter l'intervalle avec le véhicule qui se trouve devant vous. C'est une question de bon sens, c'est une question de sécurité. Le prochain point complet sur vos conditions de circulation, ce sera à 7h30. Pour la musique, eh bien, je vous propose Benson Boone et également Anita Ward. Sur l'autoroute A79, entre Digoin et Montmarault, il n'y a plus de barrière de péage, mais des portiques qui permettent de payer sans avoir à s'arrêter. Comment fonctionne ce système de péage relativement récent en France? Les explications avec Franck Pélissier.
1: Alors certes, il n'y a plus de barrière de péage. Néanmoins, il subsiste différents points de passage matérialisés par des portiques, dotés d'équipements permettant d'identifier les véhicules en circulation et le parcours qu'ils ont effectué sur l'axe, afin d'établir le montant qu'ils ont à régler. Si vous avez un télébadge, alors c'est très simple, le péage est directement comptabilisé, comme lors du passage à une barrière. Si vous n'en avez pas, il existe alors d'autres moyens de régler son trajet, comme nous l'explique Pierre Méo du groupe autoroutier APRR.
2: Lors de leur parcours sur la 79, ils vont voir différents panneaux de signalisation qui vont leur indiquer le site internet www.aliae.com pour effectuer le règlement de leur péage. Ils se connectent au site internet, ils saisissent leur plaque d'immatriculation, les trajets concernés vont s'afficher et ils vont pouvoir régler par carte bancaire ou carte pétrolière.
1: Et si on ne peut tout simplement pas accéder à Internet, il y a d'autres moyens ?
2: Alors effectivement, pour les clients qui souhaitent par exemple régler en espèces, on a positionné 16 bornes de paiement à pied, réparties le long de la 79, à la fois sur les aires de repos et aires de service. Et donc sur ces bornes, vous saisissez votre plaque d'immatriculation, les trajets concernés vont s'afficher et vous pourrez régler, bien entendu par espèce, mais également par carte bancaire. Alors effectivement, avec ce système, soit vous pouvez payer après votre trajet, dans les 72 heures, mais également vous pouvez préparer votre voyage, effectuer un prépaiement sur le site aliae.com. Et si vous avez un contretemps, vous n'effectuez pas votre trajet, il vous sera directement remboursé sur la carte bancaire que vous aurez utilisée pour le prépaiement.
1: Vous pouvez également vous rendre dans l'un des 4000 points de paiement FDJ agréés NIRIO et régler votre trajet en espèces ou par carte bancaire. Dans tous les cas, le règlement devrait être effectué dans les 72 heures après votre passage sur la 79. Au-delà de ce délai, vous serez passible d'une amende. Enfin, sachez que des formules d'abonnement spécifiques à la 79 sont proposées. Elles permettent de bénéficier d'une réduction allant jusqu'à 60%. Renseignements sur le site aliae.com.

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2: Pas d'incident particulier à vous annoncer sur les autoroutes alpines. En tout cas, je n'ai pas eu d'informations contraires de la part des différents PC de circulation avec lesquels nous travaillons. Le trafic s'écoule bien encore pour le moment, même si ce dimanche 26 juillet, tout de même classé orange dans le sens des départs en Auvergne-Rhône-Alpes, avec des perturbations notamment attendues du côté de la Haute-Savoie pour accéder au tunnel du Mont-Blanc par la Nationale 205. Un trafic qui augmente un tout petit peu d'ailleurs sur cette Nationale 205 pour atteindre ce tunnel transalpin, mais pas de perturbations encore à vous annoncer. Sinon, il faut faire attention aux conditions météo. Actuellement, il pleut encore dans certains secteurs. Il s'agit parfois de fortes averses avec des chaussées complètement détrempées. Votre visibilité peut être réduite. Il faut absolument rouler prudemment. Pour cela, eh bien, on lève le pied de l'accélérateur. C'est tout aussi simple que ça. Et puis, il est important aussi de laisser suffisamment d'espace avec le véhicule qui se trouve devant vous, de manière à compenser l'allongement des distances de freinage qui sont évidemment plus importantes sur des chaussées mouillées ou détrempées. On fera un point sur les conditions météo dans un quart d'heure aux alentours de 7h45. Pour le moment, et bien direction la rédaction de France Info pour un point sur l'actualité générale.
3: Faisons un point complet sur l'actualité en une minute avec vous, Laurette Puot. Dans les Landes, les pompiers cette fois espèrent fixer le feu aujourd'hui.
4: 3600 hectares parcourus et plus de 30 000 personnes évacuées entre Biscarrosse et Parentis. Sa progression au troisième jour a été limitée. Environ 3 000 personnes ont déjà pu rentrer chez elles à Biscarrosse. En Gironde, la nuit s'annonçait compliquée et ce matin, les flammes ont parcouru 42 000 hectares. 55 nouvelles personnes ont été évacuées de communes situées entre Bordeaux et le bassin d'Arcachon. Depuis mercredi, ce sont plus de 200 000 personnes qui ont dû partir. L'incendie sera long à combattre, prévient le ministre de l'Intérieur. Le Premier ministre Sébastien Lecornu est à Saint-Étienne-du-Rouvray ce matin près de Rouen pour commémorer le 10e anniversaire de l'attentat dans l'église, l'assassinat du père Hamel par deux djihadistes 12 jours après l'attentat de Nice. Une messe se tient à 11h. Et puis Tadej Pogacar s'apprête à remporter son 5e Tour de France, la 21e et ultime étape raccourcie pour laisser les forces de l'ordre mobilisées dans le sud-ouest. Le peloton passera à nouveau par Montmartre avant sa traditionnelle arrivée sur les Champs-Élysées à Paris en début de soirée.
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2: Notez votre prochain point de trafic, ce sera à 7h35. Pour l'instant, c'est la musique avec un trio, Tibbs, Mike Demero et Zagata. Bonne route, bon dimanche et bonnes vacances.

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1: La pluie présente localement en Rhône-Alpes doit vous inciter évidemment à rouler à l'heure modérée pour votre sécurité et la sécurité des autres conducteurs. Le trafic est fluide sinon à cette heure-ci, même si ce dimanche est classé tout de même orange par Bison Futé dans le sens des départs pour la région Auvergne-Rhône-Alpes. Pour l'instant, trafic fluide quel que soit l'axe et la direction suivie. Le prochain point trafic, ce sera à 7h44. En attendant, eh bien, on retrouve la playlist d'Autoroute Info. Le groupe YouTube, ce sera dans quelques minutes. Le temps d'écouter Macklemore. Bonne route, bel été sur Autoroute Info.

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1: Veillez à réduire votre vitesse ce matin en fonction de la météo que vous trouvez sur votre trajet localement. Il pleut, il s'agit parfois de fortes averses avec des chaussées qui sont bien détrempées. Il est important donc de lever le pied de l'accélérateur et de garder suffisamment de distance avec le véhicule qui se trouve devant vous. Sinon, concernant l'état du trafic, rien à signaler à cette heure-ci. Un trafic qui reste fluide, quel que soit l'axe et la direction suivie, mais vous commencez à être un peu plus nombreux en circulation, un peu plus de monde, notamment sur la voie rapide urbaine de Chambéry en Savoie, la nationale 201. Pour autant, pas de perturbation à vous annoncer, que ce soit en direction de Grenoble ou encore en direction d'Aix-les-Bains. Notez sinon cette dernière information, message prioritaire sur Autoroute Info, avec un accident qui vient de se produire en Isère. C'est sur l'A43 en direction de Lyon après le kilomètre 23. C'est donc quelques kilomètres après la sortie 6 pour Villefontaine. Une voiture en cause, une voiture immobilisée sur la bande d'arrêt d'urgence. Même s'il n'y a pas de gêne au trafic, il faut penser à ralentir et à vous décaler sur la gauche de la chaussée pour laisser un corridor de sécurité obligatoire. Je vous le rappelle, accident donc impliquant une voiture sur bande d'arrêt d'urgence. C'est sur l'A43 en Isère en direction de Lyon, peu après le kilomètre 23. Il est temps maintenant avec Antoine Oppard de répondre à vos questions concernant les travaux sur autoroute.
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2: Vrai ou faux, les récents incendies en région parisienne dans la forêt de Fontainebleau vont entraîner des travaux sur l'autoroute A6 à court et moyen terme.
1: C'est vrai, quelques centaines de mètres de glissières de sécurité ont été endommagées par le feu. Elles vont être renforcées par des dispositifs métalliques ou en béton avant d'être complètement remplacées ultérieurement.
2: Les grillages ont aussi été endommagés, faut-il tous les changer ?
1: Eh bien, le revêtement galvanisé des grillages a été brûlé à plusieurs endroits. Malgré tout, ceci offre encore la résistance nécessaire pour empêcher l'intrusion du gibier. Leur remplacement est prévu dans les mois à venir. En revanche, ces mêmes grillages ont été ouverts à 15 endroits par les pompiers afin d'accéder au feu. Ces ouvertures ont toutes été refermées.
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1: À suivre dans quelques minutes, Autoroute Info Reportage pour aller visiter Vézelay dans le département de l'Yonne. La petite commune est labellisée plus beau village de France. Prochain point trafic, ce sera à 7h50. Et puis la musique pour l'instant, c'est Temper City sur Autoroute Info. Bonne route à vous.

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3: Un accident s'est produit en Isère sur l'autoroute A43, non pas en direction de Lyon, mais en direction de Chambéry et de Turin. C'est aux alentours du kilomètre 23, donc quelques kilomètres après la barrière de péage de Saint-Quentin-Falavier. Réduisez votre vitesse en arrivant dans le secteur. Alors non, c'est au kilomètre 19 que cet accident s'est produit. Donc c'est à hauteur de la sortie 5 pour l'île d'Abochène. Réduisez l'allure, une voiture accidentée donc sur bande d'arrêt d'urgence sur cette A43 en direction de Turin. Ralentissez bien en arrivant sur cette portion d'autoroute. Le prochain point trafic, ce sera à 8h. Et puis pour la musique, eh bien, on aura un souvenir des années 80 avec Los Lobos et le titre La Bamba. Et il y aura également Craig David. Sur la 6 des panneaux d'information touristique indique Vézelay, patrimoine mondial. On part à la découverte de cette petite commune de Lyonne, l'un des plus beaux villages de France, avec Jérémy Esclavard.
4: Pour visiter la petite cité de 450 habitants, je rejoins Mélanie Logre de l'office de tourisme du Grand Vézelay. On se retrouve devant une magnifique porte datant du Moyen-Âge.
5: On est juste face à la porte neuve de la ville, qui est une porte fortifiée qui appartient donc à ces murs d'enceinte du village. C'est une porte qui date de la fin du 15e siècle et que les plus fins cinéphiles reconnaîtront parce que ça a servi de décor au film La Grande Vadrouille.
4: On poursuit notre déambulation dans Vézelay et on s'arrête à présent devant le monument emblématique de la commune, la basilique Sainte-Marie-Madeleine. Face à nous se dresse la façade occidentale de cet édifice classé à l'UNESCO.
5: Cette façade, elle fait à peu près 40 mètres de haut. Ce qu'on voit tout de suite quand on est en face, c'est le tympan qui est assez majestueux face à nous, mais qui en fait, contrairement à ce qu'on pourrait croire, ne date pas du Moyen-Âge. La basilique, elle a été restaurée par Viollet-le-Duc, à peu près au milieu du 19e siècle, parce qu'elle était vraiment dans un état pitoyable. Mais pour ce qui est de l'intérieur et de l'art roman à l'intérieur. C'est un exemple sublime mais en même temps étonnant parce que c'est quand même assez lumineux et l'ensemble de la construction a été vraiment orienté en fonction des jeux de lumière et du passage de l'ombre vers la lumière. L'intérieur est vraiment sublime mais il faut absolument venir en vrai pour le voir. Le décrire, les mots suffisent pas.
4: La basilique attire de très nombreux visiteurs à Vézelay, mais ce n'est pas le seul point d'intérêt de cette commune labellisée plus beau village de France. Mélanie Logre.
5: Vous avez notamment un très très beau musée qui s'appelle le Musée départemental d'art moderne, situé dans l'ancienne maison de Romain Rolland, qui est un écrivain qui a eu le prix Nobel début du XXe siècle. Ce musée conserve des collections d'art moderne absolument sublimes, notamment des œuvres de Picasso, Miro, Kandinsky, Ernst. Vraiment, c'est quelque chose à voir. Et surtout aussi, quand on sort de la basilique, faut pas hésiter à aller juste derrière où on a une grande esplanade avec un point de vue magnifique sur le parc du Morvan aux alentours. Puis il faut surtout aussi venir à Vézelay pour s'imprégner vraiment de l'esprit de Vézelay et de cette ambiance particulière.
4: Vézelay est accessible depuis les sorties 21 et 22 de l'autoroute A6.

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1: Bonnes vacances en Rhône-Alpes, bienvenue, il est 8h.
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1: Message prioritaire pour commencer ce point trafic. Il s'agit d'un piéton annoncé en Savoie sur la voie rapide urbaine de Chambéry en direction de Grenoble. C'est donc sur la nationale 201. Piéton aperçu marchant sur la bande d'arrêt d'urgence après la sortie 19 Laravoir. Veillez à ralentir et à vous décaler sur la gauche de la chaussée en arrivant sur cette portion de cette voie rapide urbaine de Chambéry. Notez également un accident qui s'est produit en Isère. C'est sur l'A43 en direction de Turin au kilomètre 19. C'est à hauteur de la sortie numéro 5 pour l'île d'Abochène. Une voiture en cause. Cette voiture se trouve sur la bande d'arrêt d'urgence. Elle ne gêne pas. Les occupants de la voiture se trouvent tous en sécurité derrière les glissières de sécurité. Pour autant, il faut tout de même réduire votre vitesse en arrivant sur cette portion d'autoroute et vous décaler sur la gauche de la chaussée. Il faut laisser un corridor de sécurité. C'est obligatoire d'après le code de la route. Sinon, ailleurs en Rhône-Alpes, sur les autoroutes que vous empruntez, tout se passe bien, pas d'autres accidents ou incidents à vous annoncer. Le trafic s'écoule encore sans problème pour le moment. Notez que ce dimanche 26 juillet est tout de même classé orange par Bison Futé dans le sens des départs, uniquement pour la région Auvergne-Rhône-Alpes. Des bouchons sont d'ailleurs attendus aujourd'hui en Haute-Savoie sur la nationale 205 pour accéder au tunnel du Mont-Blanc. La bonne nouvelle, c'est que pour l'instant, tout se passe bien du côté de ce tunnel transalpin. Et puis un mot concernant les conditions météo, elles ne sont pas bonnes localement, toujours de la pluie, de fortes averses par moment. Il faut bien adapter votre vitesse en fonction de l'état des chaussées. Allez, l'actualité générale en bref à présent, c'est le fil info de France Info.
2: 10 avec Laurette Puot, avec cette reprise de feu qui a entraîné des dizaines de milliers d'évacuations supplémentaires à l'ouest de Bordeaux.
3: 55 000 nouvelles évacuations en Gironde depuis hier soir face à ce feu monstre qui n'a pas faibli, le feu de Somos qui a désormais parcouru 42 000 hectares depuis mercredi. 3 hommes ont été arrêtés pour mise en danger de la vie d'autrui soupçonnés d'avoir déclenché les feux en Gironde, dont 2 pour avoir tiré de feux d'artifice selon le parquet de Bordeaux. Dans les Landes, cet autre feu entre Biscarrosse et Parentis, sa progression au troisième jour a été limitée. 3600 hectares ont été parcourus. Environ 3000 personnes ont pu rentrer chez elles à Biscarrosse. Au total, plus de 30 000 personnes avaient été évacuées. Et à cause de ces incendies, en Gironde et dans les Landes, la circulation des trains est interrompue ce matin, au moins jusqu'à 10 heures entre Bordeaux et Hendaye dans les Pyrénées-Atlantiques. C'est ce qu'ont appris nos collègues d'ici Pays Basque auprès de la SNCF. Et puis un véhicule a foncé dans la foule lors de la marche des fiertés à Berlin hier soir. Le bilan est fait état d'un mort et de 16 blessés. La police évoque un suspect lié au milieu islamiste. Le chancelier allemand Friedrich Merz appelle à faire toute la lumière sur ce drame.
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1: Votre prochain point trafic, ce sera à 8h08 pour l'instant. La musique pour vous accompagner, c'est un duo, Jack et Carla, avec le titre La Recette. Bonne route, bel été à vous.

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4: Il y a une voiture accidentée à vous rappeler en Isère, c'est sur la 43 en direction de Turin au kilomètre 19. Une voiture accidentée immobilisée sur la bande d'arrêt d'urgence à hauteur de la sortie numéro 5 pour l'île d'Abouchène. Cette voiture n'est vraiment pas gênante, tous les occupants se sont tous en sécurité derrière les glissières. En revanche, il faut tout de même ralentir et vous décaler sur la gauche pour laisser un corridor de sécurité. N'oubliez pas que ce corridor de sécurité est obligatoire. Le prochain point trafic, ce sera à 8h15, il y aura également un point sur les prévisions météo pour les prochaines heures. En attendant, eh bien, la musique pour vous accompagner. Il y aura le groupe Sinsimilia juste après Barry White.
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1: Un accident s'est produit en Isère sur la 43 en direction de Turin. Une voiture en cause immobilisée sur la bande d'arrêt d'urgence au kilomètre 19. C'est à hauteur de la sortie 5 pour l'île d'Abochène. Du personnel autoroutier se trouve maintenant sur place. Il faut bien ralentir toujours, même s'il n'y a pas de gêne directe au trafic, et vous décaler sur la gauche. N'oubliez pas de laisser un corridor de sécurité. C'est une mesure obligatoire d'après le code de la route. Concernant l'état du trafic, tout se passe bien encore pour le moment sur le réseau alpin. Sachez que vous êtes de plus en plus nombreux à prendre la direction de l'Italie par la Haute-Savoie et la Nationale 205 pour approcher le tunnel du Mont-Blanc. Trafic en hausse pour l'instant, pas de perturbations encore à vous annoncer, mais des bouchons sont attendus une bonne partie de la journée pour rejoindre l'Italie par ce tunnel du Mont-Blanc. On vous tiendra évidemment informé de tout cela sur Autoroute Info et autoroute-info.fr.
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1: Il pleut dans certains secteurs en Rhône-Alpes. Il faut absolument adapter votre vitesse en fonction des averses que vous trouvez sur votre trajet, en fonction de l'état des chaussées et de votre visibilité. On écoute le bulletin préparé aujourd'hui par Patrick Gallois de Météo France.
2: Cet après-midi, vous retrouvez un ciel très nuageux accompagné de quelques ondées passagères et faibles entre la région parisienne, le nord de la Bourgogne et le centre, gagnant en soirée la Lorraine où le soleil aura brillé une bonne partie de la journée comme en Alsace et en Bourgogne. Du jour à la vallée du Rhône et à l'Auvergne, le ciel plus nuageux s'accompagne de quelques averses sur le massif central, mais le soleil s'impose vers la basse vallée du Rhône où se lève le Mistral. En revanche, des averses orageuses persistent sur le massif alpin. L'Aquitaine voit les éclaircies s'élargir avant le retour des nuages par le nord en fin de journée, accompagné de quelques gouttes. Le vent d'ouest persiste en rafale à 40 km/h sur la côte. Les températures sont souvent comprises entre 25 et 30 degrés, avec 25 pour Annecy et Paris, 26 à Bordeaux, 27 à Grenoble, 28 à Bourges et Clermont-Ferrand, 30 à Besançon et Mulhouse. Le début de semaine verra le soleil s'imposer partout avec une nette hausse des températures qui deviendront caniculaires en milieu de semaine. Bonne route avec Météo France sur Autoroute Info.
1: Dans les prochaines minutes, on essaiera d'y voir un peu plus clair sur les différents moyens de paiement pour recharger sa voiture électrique sur l'autoroute. Prochain point trafic à 8h20. Et en attendant, c'est Sound of Legend sur Autoroute Info. Bonne route à vous, bel été.

0: Si vous circulez en Isère sur la 43 en direction de Turin, il faut toujours bien réduire votre vitesse en approche de la sortie 5 pour l'île d'Abochène. Au kilomètre 19, il y a toujours une voiture accidentée à vous annoncer sur la bande d'arrêt d'urgence. Du personnel autoroutier se trouve sur place depuis un bon moment maintenant. Et puis le dépanneur est arrivé également sur les lieux. La voiture accidentée est en train d'être chargée sur le plateau du camion du dépanneur. En attendant, ne vous laissez pas distraire, ralentissez, décalez-vous bien sur la gauche en arrivant donc sur cette portion de l'A43 en direction de Turin. C'est au kilomètre 19. Le prochain point trafic sur Autoroute Info, ce sera à 8h30. Et puis la musique, il y aura Sia et également un souvenir des années 80 avec le groupe Wham. L'un des freins au passage à l'électrique, ça peut être la méconnaissance des différents moyens de paiement selon la station dans laquelle on s'arrête pour recharger son véhicule. Mais vous allez l'entendre, les choses sont en réalité bien plus simples qu'on ne le croit. Reportage Franck Pellissier.
1: Faut-il disposer par exemple de cartes d'abonnement pour chacun des opérateurs du marché ? Peut-on payer simplement avec une carte bancaire ? Marie-Pierre Macariot, en charge du déploiement du réseau Evadea, nous rassure sur ces interrogations.
2: Alors vraiment, avec le réseau Evadea, on a déployer l'ensemble des connecteurs sur toutes nos stations, donc pas de crainte, on est compatible avec 100% des véhicules électriques et on a déployé l'ensemble des moyens de paiement, donc on n'a pas besoin d'abonnement, on n'oblige pas, il n'existe pas d'abonnement Evadea, on permet aux gens de charger avec une carte bleue, avec l'application mobile, avec l'application mobile ou la carte de leur opérateur habituel. Et notre force, c'est qu'on a un call center qui assiste les personnes qui en sont dans leur première expérience et qui est vraiment challengé sur l'accompagnement de l'automobiliste et surtout pas sur le nombre d'appels pris à la minute. Donc ils ont une consigne d'apporter de la pédagogie et d'obtenir l'adhésion des conducteurs sur le véhicule électrique.
3: Autre simplification aujourd'hui, il y a moyen de savoir grâce à différentes applications où se trouvent les points de charge les plus proches ou sur son trajet.
2: Oui, alors l'ensemble de nos points de charge Evadea est référencé sur la plupart des navigateurs et également sur l'ensemble des applications mobiles de nos partenaires fournisseurs de services de recharge, donc les plus grands fournisseurs de recharge, hein, les Fouli, la PRR, le ChargeMap, le Total. On est partenaire et on accepte leur carte pour lancer une recharge sur une station Evadea et sur leur application mobile, comme sur celle d'Evadea, comme sur l'ensemble des navigateurs. Les stations sont référencées. Vous pouvez choisir une station et elle vous basculera sur le navigateur pour vous conduire jusqu'à la station.
1: Quant à savoir où se trouvent les stations de recharge sur le réseau des autoroutes APRR et AREA, c'est très facile. Toutes les aires de service sont dotées de bornes à très haute puissance, capables de recharger votre véhicule en une vingtaine de minutes.

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1: Vos conditions de circulation sont médiocres localement en raison de la pluie. Il s'agit parfois de fortes averses. Il faut rester attentif. N'oubliez pas que vous n'êtes pas seul sur autoroute. Donc pensez à votre sécurité et celle des autres conducteurs. Donc pour la sécurité de tous, il faut absolument rouler à allure modérée sans oublier non plus de laisser suffisamment d'espace avec le véhicule qui se trouve devant vous. Sinon, concernant l'état du trafic, rien à signaler pour le moment. Même si ce dimanche est tout de même classé orange par Bison Futé dans le sens des départs pour la région Auvergne-Rhône-Alpes. Pour l'instant, ça se passe bien, mais des perturbations sont attendues dans la journée, notamment pour rejoindre l'Italie par le tunnel du Mont-Blanc en Haute-Savoie, avec des bouchons, un bouchon qui devrait se former sur la nationale 205. Pour l'instant, le trafic augmente sur cette nationale, mais pas de perturbations encore à vous annoncer pour le moment. Sinon, il faut faire attention à quelques zones de travaux que vous pouvez trouver à cette heure-ci. C'est le cas sur la voie rapide urbaine de Chambéry. La voie de gauche est neutralisée dans les deux sens, entre la sortie numéro 14 de la Mazervelex et la bifurcation pour rejoindre les autoroutes A43 et A41. On est en train de remplacer les glissières métalliques du terre-plein central par des glissières béton. Ce balisage va rester en place jusqu'au 21 août prochain sur cette portion de la nationale 200. La vitesse est limitée à 70 km/h et puis des perturbations se forment assez régulièrement de part et d'autre de ce balisage. Il faut faire attention donc par conséquent dans ce secteur. Notez le prochain point sur les conditions météo, ce sera à 8h45. Pour l'instant, ce sont les titres de France Info que nous allons écouter.
2: 21, c'est avec Laurette Puot et à la une. Ces incendies en Gironde et dans les Landes, la circulation des trains est fortement perturbée.
3: Entre Bordeaux, pas de liaison entre Bordeaux et Hendaye dans les Pyrénées-Atlantiques, au moins jusqu'à 10h, dit la SNCF. Certains trains, dont les TGV qui relient Paris à Hendaye, sont supprimés jusqu'à 15h. Le feu en Gironde a parcouru 42 000 hectares depuis mercredi. De nouvelles communes ont été évacuées entre Bordeaux et le bassin d'Arcachon. Au total, ce sont plus de 200 000 personnes qui ont dû partir dans les Landes. Le feu a parcouru 3 600 hectares. Les pompiers espèrent le fixer aujourd'hui. En Espagne, pas d'accalmie non plus sur le front des violents incendies autour de la capitale. Les autorités ont ordonné l'évacuation de 8 nouvelles communes près de Tolède, au sud de Madrid. La police allemande lance un avis de recherche après ce drame à Berlin lors de la marche des fiertés hier soir. Une voiture a foncé sur le cortège faisant un mort et 16 blessés. La police recherche un homme de 21 ans soupçonné d'avoir des liens avec le milieu islamiste.
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1: Je vous donne rendez-vous à 8h37, ce sera l'heure de votre prochain point trafic. Pour l'instant, la musique, et c'est Christophe Maé sur Autoroute Info pour vous accompagner peut-être sur la route des vacances. Bonne route à vous et bon dimanche.

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3: Pas d'incident à vous annoncer sur les autoroutes alpines. Le trafic est fluide, quel que soit l'axe et la direction suivie. En revanche, vos conditions de circulation sont parfois dégradées en raison des averses de pluie. La pluie qui doit évidemment vous inciter à rouler à allure modérée pour la sécurité de tous. Prochain point trafic sur Autoroute Info, ce sera à 8h45. En attendant, eh bien, je vous propose la playlist d'Autoroute Info pour vous accompagner. Il y aura The Doobie Brothers juste après. Les Black Eyed Peas, bonne route à vous, bel été. Bon dimanche matin.

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2: Attention à un véhicule arrêté sur la voie la plus à droite de l'A41 en Haute-Savoie en direction de Genève après le kilomètre 113. C'est après une dizaine de kilomètres après la sortie 14 pour Aix-les-Bains-Montrevard. Veillez à ralentir en arrivant dans le secteur. Voiture arrêtée sur la voie réservée aux véhicules lents. Il faut ralentir et sans oublier non plus de vous décaler le plus possible sur la gauche en arrivant sur cette portion d'autoroute. Donc voiture gênante arrêtée sur la voie la plus à droite. C'est sur l'A41 en Haute-Savoie en direction de Genève. Peu après, le kilomètre 100.

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1: En Haute-Savoie, sur la 41, en direction de Genève, il y a une voiture en panne arrêtée sur accotement et empiétant légèrement sur la voie la plus à droite, celle réservée aux véhicules lents. Ça se passe après le kilomètre 113, une dizaine de kilomètres après la sortie 14 pour Aix-les-Bains. Montrevard, il y a deux autres véhicules qui se sont arrêtés sur le bas-côté de cette autoroute au niveau de cette voiture en difficulté. Attention, cela se passe en sortie de courbe. Ne soyez pas surpris, ralentissez et décalez-vous le plus tôt possible sur la gauche en arrivant sur cette portion d'autoroute pour laisser un corridor de sécurité qui est obligatoire. Sinon, ailleurs en Rhône-Alpes, sur les autoroutes que vous empruntez, pas d'autres incidents majeurs à vous annoncer. Le trafic pour l'instant s'écoule toujours bien, quelle que soit la direction suivie et quel que soit l'axe emprunté. Et puis la pluie, malheureusement, qui peut vous accompagner dans certains secteurs. Il faut absolument réduire votre vitesse partant de pluie sur autoroute. Vous le savez, c'est 110 km/h grand maximum sur les voies express où la vitesse est limitée à 90, et bien là vous devez abaisser votre vitesse à 80 km/h. Puis pensez aussi à laisser suffisamment d'espace avec les véhicules qui se trouvent devant vous pour compenser l'allongement des distances de freinage. En cas de panne sur autoroute, que faut-il faire? Eh bien, il faut contacter les secours via les bornes d'appel d'urgence Orange. Elles sont disponibles environ tous les 2 km sur accotement ainsi que sur les aires de repos et de service. Vous pouvez aussi utiliser l'application SOS Autoroute. Votre dépannage sera organisé par les services autoroutiers avec des garagistes agréés. Et puis, en attendant l'arrivée des secours, avec un gilet rétro-réfléchissant par personne, il faut sortir de la voiture et rester tous en sécurité dans l'accotement derrière les glissières.
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1: À suivre dans quelques minutes, un nouveau point de trafic pour l'instant. Un souvenir pour les mélancoliques déjà de la Coupe du Monde de foot, c'est l'hymne officiel du Mondial 2026, Shakira et Burna Boy.

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1: Attention à un véhicule arrêté sur le côté droit de la chaussée en Savoie sur la 43 en direction de Turin. C'est au kilomètre 80, c'est à l'entrée du tunnel de l'Épine. Réduisez bien votre vitesse en arrivant sur cette portion d'autoroute. C'est juste après la sortie numéro 12, lac d'Aiguebelette. C'est donc sur la 43 en direction de Turin au kilomètre 80. Véhicule arrêté sur bande d'arrêt d'urgence et voie de

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17: En Savoie, sur la 43 en direction de Turin, au kilomètre 80, il y a un véhicule utilitaire en difficulté arrêté sur la bande d'arrêt d'urgence de la bretelle d'insertion depuis le diffuseur 12 du lac d'Aiguebelette. Il faut bien ralentir et vous décaler le plus possible sur la gauche en arrivant dans le secteur. D'autant plus que les conditions météo ne sont pas bonnes. Il pleut et les chaussées sont glissantes. Donc, levez le bien. Le pied et puis toujours une voiture arrêtée sur accotement et sur la voie la plus à droite de l'A41 en Haute-Savoie en direction de Genève. C'est après le kilomètre 113, une dizaine de kilomètres après la sortie 14, Aix-les-Bains-Montrevard. Là aussi, il est important de ralentir et de vous décaler le plus possible sur la gauche de la chaussée. Le prochain point trafic sur Autoroute Info, ce sera à 9h. Et puis la musique, ce sera avec Mylène Farmer pour vous accompagner dans les prochains kilomètres. Allez, c'est l'été, ce sont les vacances et c'est une bonne occasion pour tester notre culture générale. Que diriez-vous d'un petit quiz avec un match parent-enfant? Quiz orchestré par Franck Pellissier.
18: Le principe est simple, 4 questions de culture générale. Je pose les questions, vous avez quelques secondes de réflexion pour trouver et je donne la réponse dans la foulée. Tout le monde joue dans l'habitacle, parents comme enfants, et que le meilleur gagne. Et on commence avec une question sport qui va plaire aux amateurs de foot. Attention, les parents ont sans doute l'avantage sur celle-ci. En quelle année la France a-t-elle remporté sa toute première Coupe du Monde de foot? Et c'était évidemment en 1998 au Stade de France avec une finale d'anthologie remportée 3-0 contre le Brésil. 3 buts, dont un doublé de Zidane qui fera chavirer les cœurs de millions de Français. On passe à présent à la question histoire géo. Petits ou grands, tout le monde est sur un pied d'égalité. Vous êtes prêts? Quel est le pays le plus peuplé au monde? Et petite question subsidiaire, combien compte-t-il d'habitants? C'est l'Inde et c'est plus de 1,5 milliard d'habitants qui est aujourd'hui le pays le plus peuplé du monde. Longtemps resté numéro 1, la Chine se classe désormais deuxième. La prochaine question porte sur la musique et désolé pour les parents, mais là, il y a de fortes chances pour que les plus jeunes vous laminent sur ce thème. J'y vais. Citez-moi l'artiste qui a été le plus streamé en France en 2025. Eh bien, selon les données de la plateforme la plus utilisée, le numéro 1 des streams en France en 2025 a été... Jules. Et sur Autoroute Info, le titre le plus diffusé en 2025 a été Charlotte Cardin avec... Dernière question, et là, les parents n'ont pas le droit à l'erreur, c'est une question politique. Qui a été le dernier président de la République en France avant Emmanuel Macron ? La bonne réponse était François Hollande, président de mai 2012 à mai 2017, après avoir écarté Nicolas Sarkozy au deuxième tour.
2: Moi, président de la République, j'essaierai d'avoir de la hauteur de vue.
18: François Hollande, aussi réputé pour son fameux
15: « You can be, do what we want to do ».
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1: Merci de faire la route des vacances à nos côtés, il est 9h.
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1: Intervention en cours sur l'A43 en Savoie en direction de Turin au kilomètre 80. C'est juste après la sortie numéro 12, lac d'Aiguebelette. Il y a un dépanneur qui est en train de charger un véhicule utilitaire en panne qui est arrêté encore pour l'instant sur la bande d'arrêt d'urgence de la bretelle d'insertion du diffuseur 12, lac d'Aiguebelette. Veillez à bien ralentir et à vous décaler le plus possible sur la gauche en arrivant sur cette portion d'autoroute. C'est juste avant de traverser un tunnel, en l'occurrence celui de l'Épine. Et puis en Haute-Savoie, sur l'A41 en direction de Genève, il y a toujours une voiture en difficulté à arrêter sur l'accotement et sur la voie réservée aux véhicules longs, la voie la plus en droite. Ça se passe une dizaine de kilomètres après la sortie 14 Aix-les-Bains-Montrevard, peu après le kilomètre 113. Du personnel autoroutier se trouve sur place. Attention, cet incident se situe en sortie de courbe. Ne soyez pas surpris au dernier moment. Il faut ralentir et vous décaler le plus tôt possible sur la gauche. La météo n'est pas forcément favorable à cette heure-ci, suivant le secteur où vous circulez, avec de la pluie, parfois de fortes averses dans certains secteurs. Il faut vraiment, par mesure de sécurité, rouler à allure modérée. Et puis, il est important aussi de laisser suffisamment d'espace avec le véhicule qui se trouve devant vous. Et puis, pour être mieux vu des autres conducteurs, il est important aussi d'activer vos feux de croisement. Concernant l'état du trafic, ça se passe bien sur le réseau alpin. Alors ça se charge de plus en plus en Haute-Savoie sur la Nationale 205 en direction de l'Italie en approche du tunnel du Mont-Blanc. Un trafic de plus en plus dense. La plateforme d'ailleurs la plateforme française de ce tunnel transalpin commence à bien se remplir. Les premiers bouchons ne sont plus très loin maintenant dans ce secteur. Ce dimanche 26 juillet est classé orange par Bison Futé dans le sens des départ pour la région Auvergne-Rhône-Alpes. Notez ce point sur les prévisions météo pour les prochaines heures. Ce sera à 9h15. Pour l'instant, c'est l'actualité générale que nous retrouvons avec les titres de France Info.
2: Plus haut à 8h53, cette citation, il faudra des mois de lutte avant de déclarer l'incendie en Gironde éteint.
3: Les mots sur France Info d'Éric Brocardi, porte-parole des sapeurs-pompiers. Un feu hors norme et extrêmement complexe, a-t-il précisé. Cet incendie a désormais parcouru plus de 40 000 hectares. De nouvelles évacuations ont eu lieu dans plusieurs communes de Bordeaux jusqu'au bassin d'Arcachon. 55 000 personnes depuis hier soir. Le Var est aussi toujours en proie aux flammes. Le feu à Pont-Évès dans l'arrière-pays a parcouru 4 000 hectares depuis mardi. Il reste encore très actif avec de nombreuses reprises. 2 000 personnes ont été évacuées. Un hommage rendu au père Hamel, tué dans un attentat il y a 10 ans à Saint-Étienne-du-Rouvray près de Rouen. Cérémonie en présence du Premier ministre Sébastien Lecornu et de François Hollande, le président à l'époque. 21e et dernière étape du Tour de France cet après-midi, raccourci pour redéployer les forces de l'ordre dans le sud-ouest. Le départ sera finalement donné à 17h50 sur la ligne d'arrivée sur les Champs-Élysées, avec un passage par la butte Montmartre. Sauf catastrophe, c'est Tadej Pogacar qui va remporter son 5e Tour de France.
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1: À suivre à 9h07, votre prochain point trafic. Pour l'instant, c'est la musique avec le tout dernier titre d'Ed Sheeran. Bonne route à vous, bon dimanche matin.

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3: Réduisez toujours votre vitesse en Haute-Savoie sur la 41 en direction de Genève en raison d'une voiture en difficulté arrêtée sur un accotement et en piétant légèrement sur la voie la plus à droite, celle réservée aux véhicules lents. C'est après le kilomètre 113, 10 km environ après la sortie 14 pour Aix-les-Bains. Montrevard, du personnel autoroutier se trouve sur place. Les forces de l'ordre apparemment sont également sur les lieux. Cette voie la plus à droite est neutralisée à présent sur quelques centaines de mètres. Réduisez bien l'allure, d'autant plus que cet incident se situe en sortie de courbe. Prochain point trafic à 9h15 à suivre sur Autoroute Info. Pour l'instant, c'est la musique pour vous accompagner avec un grand classique de Ricci et Poveri, Sarà perché ti amo. Ça sera juste après Amy Winehouse. Bonne route sur Autoroute Info et bon dimanche.

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1: Il y a une voiture en difficulté gênante. Elle est arrêtée à la fois sur la bande d'arrêt d'urgence et la voie de droite. C'est en Isère sur la 43 en direction de Turin. Après le kilomètre 36, quelques kilomètres après la sortie 7 pour l'île d'Abos Centre, il faut ralentir et vous décaler sur la gauche de la chaussée. Voiture arrêtée gênante sur bande d'arrêt d'urgence et voie de droite. C'est sur la 43 en direction de Turin. Après le kilomètre 36.

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1: Il y a une voiture en panne arrêtée sur bande d'arrêt d'urgence et voie de droite en Isère sur la 43 en direction de Turin. C'est peu après le kilomètre 36, 5 kilomètres après la sortie 7 pour l'île d'Abo Centre. Il faut ralentir et vous décaler sur la gauche de la chaussée. Incident qui se situe en plein dans une courbe. Ne soyez pas surpris. Et puis, véhicule également quelque peu gênant en Haute-Savoie, toujours sur la 41 en direction de Genève après le kilomètre 113, une dizaine de kilomètres. Après la sortie numéro 14 pour Aix-les-Bains-Montrevard. La voie la plus à droite, celle réservée aux véhicules lents, est donc neutralisée sur une centaine de mètres. Sur place, on a du personnel autoroutier. Les forces de l'ordre également se trouvent sur place. Veillez à ralentir et n'attendez pas le dernier moment pour vous décaler sur la gauche de la chaussée. Enfin, concernant l'état du trafic, c'est chargé de plus en plus encore sur la nationale 205 en Haute-Savoie en direction de l'Italie pour accéder au tunnel du Mont-Blanc. La plateforme française de cet ouvrage est pleine et on commence à voir se former un bouchon tout au bout de cette nationale 205. Un peu de patience déjà recommandée dans ce secteur. Sinon ailleurs sur le réseau alpin que vous empruntez, pas d'autres perturbations et pas d'autres incidents non plus à vous communiquer. Attention tout de même aux conditions météo locales. Il pleut et la pluie doit évidemment vous inciter à réduire votre vitesse.
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1: Le point d'ailleurs tout de suite sur les prévisions météo au niveau national pour les prochaines heures. On retrouve le bulletin préparé ce matin par Patrick Gallois, prévisionniste à Météo France.
2: Cet après-midi, vous retrouvez un ciel très nuageux accompagné de quelques ondées passagères et faibles entre la région parisienne, le nord de la Bourgogne et le centre, gagnant en soirée la Lorraine où le soleil aura brillé une bonne partie de la journée comme en Alsace et en Bourgogne. Du jour à la vallée du Rhône et à l'Auvergne, le ciel plus nuageux s'accompagne de quelques averses sur le massif central, mais le soleil s'impose vers la basse vallée du Rhône où se lève le Mistral. En revanche, des averses orageuses persistent sur le massif alpin. L'Aquitaine voit les éclaircies s'élargir avant le retour des nuages par le nord en fin de journée, accompagné de quelques gouttes. Le vent d'ouest persiste en rafale à 40 km/h sur la côte. Les températures sont souvent comprises entre 25 et 30 degrés, avec 25 pour Annecy et Paris, 26 à Bordeaux, 27 à Grenoble, 28 à Bourges et Clermont-Ferrand, 30 à Besançon et Mulhouse. Le début de semaine verra le soleil s'imposer partout avec une nette hausse des températures qui deviendront caniculaires en milieu de semaine. Bonne route avec Météo France sur Autoroute Info.
1: L'Office national des forêts alerte sur les dangers de jeter un mégot par la fenêtre de son véhicule lorsqu'il fait chaud. On en parle donc dans quelques minutes. Le temps de retrouver un nouveau point trafic, ce sera à 9h21. Et en attendant, eh bien, c'est la musique pour vous accompagner sur Autoroute Info avec un nouvel extrait du tout dernier album de Vanessa Paradis. Son album, c'est vraiment un petit bonbon. Les épines du cœur, Vanessa Paradis. Bienvenue.

0: Il y a une voiture en panne arrêtée sur le côté droit de la chaussée en Isère. C'est sur la 43 en direction de Turin. C'est après le kilomètre 36, 5 kilomètres donc après la sortie 7 pour l'île d'Abo Centre. Cette voiture est arrêtée à la fois sur la bande d'arrêt d'urgence et la voie de droite. Et cet incident se situe en plein dans une courbe. Réduisez l'allure et décalez-vous bien sur la gauche en arrivant dans le secteur. Et puis c'est officiel à présent, il y a bien un bouchon à vous annoncer désormais en Haute-Savoie sur la Nationale 205 en direction de l'Italie, en approche du tunnel du Mont-Blanc. 500 mètres de retenue à temps d'attente, estimé à une quinzaine de minutes. Le prochain point trafic, ce sera à 9h30. Incendies sur 10 sont d'origine humaine. L'Office national des forêts en appelle à la responsabilité de tous, à commencer par les automobilistes. Paulin Caillard.
1: Sur autoroute, jeter son mégot sur les voies n'est pas sans conséquence. Cela peut démarrer un incendie. On écoute Christophe Chantepie, expert en prévention des feux de forêt à l'Office national des forêts.
2: On parle souvent en feux de forêt de la règle des 3-30. 30 km de vent, moins de 30% d'hygrométrie et plus de 30 degrés. C'est un combo qui fait que la source d'énergie nécessaire pour faire démarrer un feu, elle est très basse. Et cette source d'énergie, elle peut tout à fait être apportée par un mégot de cigarette.
1: Le risque est connu et les autoroutes anticipent la saison sèche.
2: Les autoroutes doivent être débroussaillées dans les zones sensibles de part et d'autre de l'autoroute, ainsi que dans et tout autour des aires d'autoroute. Pour autant, ça c'est le gestionnaire qui prend à sa charge une partie de la prévention des incendies. Mais la vraie prévention, c'est la personne qui ne jette pas son mégot de cigarette. Et ça, effectivement, c'est tout un chacun qui doit veiller à ne pas être initiateur, générateur d'un départ de feu.
1: Prévention d'autant plus importante qu'un feu démarré depuis l'autoroute est plus difficile à gérer.
2: Intervenir directement sur les premiers mètres carrés qui concernent un départ d'incendie, c'est très difficile au bord de l'autoroute. Parce qu'effectivement, et bien notamment avec le flot de circulation, les pompiers n'ont pas la possibilité d'intervenir directement sur le départ de feu. Il ne peut pas être traité directement par les moyens aériens. Un avion bombardier d'eau n'allant pas larguer de l'eau à proximité des véhicules qui vont circuler. Donc un départ de feu dû à l'autoroute a plus de mal à être circonscrit dans les premiers mètres carrés qu'un feu qui démarrerait sur un autre type d'espace.
1: Malheureusement, tous les ans, des dizaines d'incendies plus ou moins graves se déclenchent. Les mégots peuvent donc être dévastateurs et je vais laisser le mot de la fin à Christophe Chantepie.
2: Votre mégot de cigarette, c'est important de l'écraser dans un cendrier. On ne le jetterait pas sur le siège passager, donc il ne faut pas le jeter non plus à l'extérieur.

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1: Sur la route des vacances, malheureusement, parfois on peut tomber en panne et c'est le cas actuellement en Isère sur l'A43 en direction de Turin. Il y a une voiture en difficulté arrêtée sur la bande d'arrêt d'urgence en piétant légèrement sur la voie de droite après le kilomètre 36. C'est 5 km après la sortie 7 pour l'île d'Abeau-Centre. Le dépanneur est arrivé sur place ainsi que des agents autoroutiers. Une voiture qui pourrait être évacuée d'ici les prochaines minutes. En attendant, il faut bien ralentir et vous décaler le plus possible sur la gauche. Il faut laisser un corridor de sécurité. Et puis sinon, en Haute-Savoie, il y a une voiture en difficulté sur bande d'arrêt d'urgence. C'est sur l'A40 en direction de Chamonix dans le bassin Genevois au kilomètre 71. C'est 4 km après la barrière de péage de Viry. Même si ce véhicule n'est pas gênant, il faut tout de même là aussi ralentir et vous décaler sur la gauche de la chaussée du personnel autoroutier se trouve sur place désormais en protection. Et puis en Haute-Savoie, il y a ce bouchon également à vous rappeler. Bouchon de 500 mètres pour l'instant. Rien de bien grave. Le temps d'attente est tout de même estimé à 15 minutes avant de pouvoir franchir le péage français de ce tunnel du Mont-Blanc. Donc bouchon tout au bout de la nationale 205. Ailleurs, sur les autoroutes alpines que vous empruntez, pas d'autres perturbations en cours. Mais attention, les conditions météo ne sont pas bonnes dans certains secteurs avec toujours de la pluie, parfois de fortes averses. Il faut toujours bien penser à rouler à allure modérée pour la sécurité de tout le monde. Allez, tout de suite, on fait un point sur l'actualité nationale et internationale. C'est le fil info de France Info.
2: C'est avec Laurette Puot et à la une, le feu de Biscarros dans les Landes qui n'est pas encore fixé ce matin.
3: Mais il est contenu selon les pompiers. Toujours 3600 hectares parcourus. C'est une journée stratégique, dit la préfecture. 3000 personnes ont néanmoins pu rentrer chez elles à Biscarros. Il y a eu 30 000 évacuations au total. En Gironde, le feu a parcouru plus de 40 000 hectares et se rapproche encore de la métropole bordelaise. De nouvelles communes ont été évacuées depuis hier soir. Plus de 200 000 personnes ont dû partir depuis mercredi. Et la circulation des trains entre Bordeaux et Hendaye dans les Pyrénées-Atlantiques est interrompue, au moins jusqu'à 10 heures, dit la SNCF. Certains trains, dont les TGV qui relient Paris à Hendaye, sont supprimés jusqu'à 15 heures. À Berlin, en Allemagne, un véhicule a foncé dans la foule de la Marche des Fiertés hier soir. Le bilan fait état d'un mort et de 16 blessés. La police recherche un suspect lié au milieu islamiste. La 21e et dernière étape du Tour de France, raccourci pour libérer les pompiers et policiers pour lutter contre les flammes. Départ donc des Champs-Élysées à 17h50 avec le passage par la désormais mythique butte Montmartre. Côté sport, peu de doutes sur la victoire de Tadej Pogacar et le Français Paul Sexas, 19 ans, terminera son premier tour à la 4e place.
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1: Je vous retrouve à 9h37 pour un nouveau point trafic. Pour l'instant, eh bien, la musique pour vous accompagner, c'est Tame Impala et Jenny. Bonne route, bel été sur Autoroute Info et bon dimanche.

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1: En Haute-Savoie, il faut faire preuve de patience pour rejoindre l'Italie par le tunnel du Mont-Blanc. Il y a un bouchon de 500 mètres environ au bout de la Nationale 205 et le temps d'attente est estimé à une quinzaine de minutes avant de pouvoir franchir le péage français de cet ouvrage. Le prochain point trafic sur Autoroute Info, ce sera à 9h45. Pour l'instant, eh bien, c'est la musique pour vous accompagner dans les prochains kilomètres. Je vous propose le groupe Texas juste après. Michel Tello, bonne route à vous. Bel été, bonnes vacances.
2: C'est bon.

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1: En Haute-Savoie, sur la 40 en direction de Chamonix, il y a un véhicule en panne arrêté sur bande d'arrêt d'urgence au kilomètre 71. C'est dans le bassin Genevois, 4 kilomètres après avoir passé la barrière de péage de Viry. Voiture donc en panne sur bande d'arrêt d'urgence. Du personnel autoroutier se trouve sur place et le dépanneur vient d'arriver sur les lieux. Donc ce véhicule pourrait être évacué d'ici les prochaines minutes. En attendant, continuez de réduire votre vitesse et continuez aussi à vous décaler sur la gauche ou la chaussée pour laisser un corridor de sécurité. On reste en Haute-Savoie, on va s'orienter sur la Nationale 205 en direction de l'Italie avec un trafic très chargé et perturbé sur les 500 derniers mètres avant d'atteindre le tunnel du Mont-Blanc. 500 mètres de bouchons, un temps d'attente estimé à une quinzaine de minutes avant d'atteindre le péage français de cet ouvrage. Et de la patience un tout petit peu donc à prévoir dans ce secteur. Sinon, si vous aviez l'intention de rejoindre l'Italie par le tunnel du Fréjus en Savoie, et bien sachez que là, de ce côté-ci, tout se passe bien, le trafic est fluide. Pour le moment, ce dimanche 26 juillet est classé orange dans le sens des départs pour la région Auvergne-Rhône-Alpes. Perturbation donc attendue, et c'est déjà le cas, je vous le disais à l'instant, du côté du tunnel du Mont-Blanc. Pour bien passer une barrière de péage et veiller à bien vous répartir selon vos moyens de paiement, c'est la règle. Si vous avez un badge de télépéage, eh bien toutes les voies peuvent vous accueillir, mais allez de préférence plutôt sur les voies marquées d'un logo T. Si vous payez par carte, eh bien vous pouvez suivre les logos avec un logo carte bancaire. Et enfin, les voies avec une flèche verte sont les seules qui permettent le paiement en espèces.
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1: À suivre dans quelques minutes, un des reportages de la rédaction. Nous irons à Chalon-sur-Saône en Bourgogne. Les rues s'animent. Dans un instant, on se retrouve au cœur d'un des plus grands festivals de théâtre de rue en France. Ça s'appelle Chalon dans la rue. Le prochain point trafic revient dans moins de 5 minutes. Le temps d'écouter Gims, c'est son titre Soleil. Bonne route à vous sur Autoroute Info et bonnes vacances.

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15: S'il n'y a plus d'incidents à vous annoncer en ce moment sur le réseau alpin, en revanche, il faut toujours parler bouchon en Haute-Savoie sur la Nationale 205 en direction de l'Italie. C'est en approche du tunnel du Mont-Blanc que vous trouvez 500 mètres de retenue avec un temps d'attente estimé à 15 minutes. Le prochain rendez-vous avec l'actualité trafic sur Autoroute Info, ce sera à 10h. Et puis pour la musique, il y aura le groupe Louise Attack et également Lewis Capaldi. Jusqu'à aujourd'hui, c'est le rendez-vous à ne pas manquer à Chalon-sur-Saône en Bourgogne, accessible par l'autoroute A6. Reportage d'Octavine Brobel-Dorsman.
16: À Chalon-sur-Saône, pendant quelques jours, la ville change de visage. Les places, les rues, les jardins deviennent des scènes à ciel ouvert. Bienvenue à Chalon dans la rue, l'un des grands rendez-vous du spectacle vivant.
17: C'est un grand rendez-vous artistique, culturel, fédérateur, populaire qui rassemble près de 150 compagnies françaises et internationales.
16: Pour Nathalie Sexo, directrice du festival, la beauté de Chalon dans la rue tient d'abord dans la liberté qu'il offre.
17: C'est un festival qui est gratuit parce que c'est un projet de service public, donc on est vraiment à un endroit d'ouverture, d'accueil, de découverte. On a la prétention de pouvoir être accessible et de s'adresser au plus grand nombre, tout en ayant une grande exigence sur la qualité artistique des propositions programmées.
16: Le festival propose une programmation variée et rythmée par de nombreux temps forts. Parmi les spectacles les plus attendus, on retrouve notamment Orline et des filles du Renard Pâle, ou encore le Doux Supplice qui mélange dans ses théâtres une création jouée à la piscine de Saint-Rémy.
17: Chaque année, on fait évoluer nos propositions. On est toujours en train de réfléchir à comment améliorer à la fois l'accueil de nos publics, comment être toujours dans une diversité toujours plus grande et attiser la curiosité.
16: Parmi les rendez-vous les plus attendus, certains spectacles réunissent un large public dans les quatre coins de la ville.
17: On a une soixantaine d'espaces de représentation. On a aussi des lieux de convivialité qui regroupent à la fois des spectacles, des temps de fête qui s'installent dans différents endroits de la ville dans lesquels on peut se retrouver. C'est vraiment la ville tout entière qui est embarquée dans cette aventure, qui se met à accueillir et le festival et ses festivaliers et festivalières.
16: Du côté du public, la force du festival, c'est justement ce mélange. Cathy Descomptes charge des relations avec le public.
18: On a tous les publics possibles, à l'image de la société en fait, qui viennent avec cette envie de voir des spectacles. Il y a peut-être des gens qui à l'année ne vont pas voir de spectacle et qui profitent de ce service d'avoir pendant 4 jours une pro profusion de spectacles à découvrir partout dans des endroits différents, avec des gens différents aussi.
16: On vient pour le théâtre, on reste pour l'ambiance, pour la ville, pour cette impression de partager quelque chose ensemble.

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1: Bon dimanche, bonnes vacances, il est 10h.
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1: Ce dimanche 26 juillet est classé orange dans le sens des départs par bison futé pour la région Auvergne-Rhône-Alpes avec des perturbations attendues et on a un bouchon en place actuellement. Cette retenue vous concerne si vous circulez en Haute-Savoie pour rejoindre l'Italie par le tunnel du Mont-Blanc. Il y a 500 mètres de retenue tout au bout de la Nationale 205 avec une attente estimée à une quinzaine de minutes avant de pouvoir franchir le péage français de ce tunnel. Sinon, pour rejoindre l'Italie par le tunnel du Fréjus en Savoie, là, ça se passe bien. Le trafic est parfaitement fluide. D'ailleurs, hormis l'accès au tunnel du Mont-Blanc, partout ailleurs en Rhône-Alpes, pour l'instant, ça se passe bien. Un trafic qui a tendance à augmenter sur l'A43, par exemple, mais pas de perturbation à vous annoncer pour le moment. Et puis, si vous avez l'intention de rejoindre le sud de la France par l'autoroute A7, eh bien, pour l'instant, ça se passe bien. Il n'y a pas de perturbation encore à prévoir dans la vallée du Rhône. Sinon, la pluie peut jouer les troubles faits encore localement en Rhône-Alpes. Il est important pour vous de bien adapter votre vitesse en fonction de l'état des chaussées et de votre visibilité. Il faut réduire donc votre vitesse. Et puis, pour être mieux vu des autres conducteurs, n'oubliez pas non plus d'activer vos feux de croisement. Allez, tout de suite, on fait un crochet par la rédaction de France Info pour un point sur l'actualité nationale et internationale.
2: Défavorable en Gironde.
3: Des conditions météorologiques et notamment le vent qui rendent le travail des pompiers difficile. Le feu a parcouru au moins 40 000 hectares. De nouvelles communes ont été évacuées depuis hier soir. Au total, plus de 200 000 personnes ont dû partir depuis mercredi. Dans les Landes, légère accalmie, le feu est contenu. Les pompiers espèrent le fixer dans la journée. Cet incendie qui a parcouru au total 3 600 hectares. 3000 personnes ont déjà pu rentrer chez elles depuis hier soir. Et la circulation des trains qui reste difficile depuis Bordeaux en direction du sud. Certains trains Paris-Hendaye sont supprimés jusqu'à 15h, prévient la SNCF. Un mort et 16 blessés à Berlin lors de la marche des fiertés. Un véhicule a percuté la foule hier soir. La police évoque un suspect lié au milieu islamiste. Le chancelier allemand Friedrich Merz a appelé à faire toute la lumière sur ce drame.
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1: Votre prochain point trafic, ce sera à 10h07, le temps d'écouter Neika sur Autoroute Info. Bonne route à vous et bon dimanche. 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
4: En Haute-Savoie, il y a une voiture en panne sur l'A40 en direction de Paris. C'est vers le kilomètre 63 après le secteur d'Annemasse et la bifurcation avec l'autoroute A411. Il s'agit d'un secteur en courbe. Il pourrait y avoir une gêne au trafic. En tout cas, ne soyez pas surpris au dernier moment par cette voiture arrêtée sur bande d'arrêt d'urgence. Et puis en Haute-Savoie, toujours ce bouchon à prévoir pour rejoindre l'Italie par le tunnel du Mont-Blanc sur la Nationale 205 avec un temps d'attente estimé à une quinzaine de minutes. Je vous donne rendez-vous à 10h14 pour un nouveau point trafic. Pour la musique, eh bien, il y aura Status Quo juste après Tom Walker.

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1: Il y a une voiture en difficulté à vous rappeler en Haute-Savoie sur la 40, sur bande d'arrêt d'urgence. C'est en direction de Paris, au kilomètre 63, vers le kilomètre 63. C'est après le secteur d'Annemasse, après la bifurcation avec l'autoroute A411. Voiture donc arrêtée sur la bande d'arrêt d'urgence dans un secteur où il y a pas mal de courbes. Les gendarmes sont maintenant sur place. Veillez à bien ralentir toujours et à vous décaler sur la gauche de la chaussée. En Haute-Savoie, il faut parler bouchon également. Ce bouchon, vous le rencontrez pour prendre la direction de l'Italie sur la nationale 205 et c'est pour vous rapprocher du tunnel du Mont-Blanc. Il y a 500 mètres de bouchon qui vous concerne. Un temps d'attente estimé toujours par le PC de circulation de ce tunnel transalpin à une quinzaine de minutes. Sinon ailleurs, en Rhône-Alpes, sur les autoroutes que vous empruntez, pas d'autres incidents ou difficultés de circulation. En revanche, la pluie est présente encore dans certains secteurs. Parfois, il s'agit de fortes averses. Pensez à bien allumer vos feux de croisement de manière à être mieux vu des autres conducteurs. Et puis, pour la sécurité de tous aussi, il est important de rouler à allure modérée.
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1: Un point d'ailleurs tout de suite sur les prévisions météo pour les prochaines heures. On écoute le bulletin préparé aujourd'hui par Patrick Gallois de Météo France.
2: Cet après-midi, vous retrouvez un ciel très nuageux accompagné de quelques ondées passagères et faibles entre la région parisienne, le nord de la Bourgogne et le centre, gagnant en soirée la Lorraine où le soleil aura brillé une bonne partie de la journée comme en Alsace et en Bourgogne. Du jour à la vallée du Rhône et à l'Auvergne, le ciel plus nuageux s'accompagne de quelques averses sur le massif central, mais le soleil s'impose vers la basse vallée du Rhône où se lève le Mistral. En revanche, des averses orageuses persistent sur le massif alpin. L'Aquitaine voit les éclaircies s'élargir avant le retour des nuages par le nord en fin de journée, accompagné de quelques gouttes. Le vent d'ouest persiste en rafale à 40 km/h sur la côte. Les températures sont souvent comprises entre 25 et 30 degrés, avec 25 pour Annecy et Paris, 26 à Bordeaux, 27 à Grenoble, 28 à Bourges et Clermont-Ferrand, 30 à Besançon et Mulhouse. Le début de semaine verra le soleil s'imposer partout avec une nette hausse des températures qui deviendront caniculaires en milieu de semaine. Bonne route avec Météo France sur Autoroute Info.
1: Savez-vous ce que signifie le terme palomar, apparu il y a une cinquantaine d'années? Il permet d'éviter de nombreuses difficultés de circulation. On vous dit tout dans quelques minutes, le temps de retrouver un nouveau point trafic à 10h20, d'écouter surtout ce duo entre MC Solar et Zao. Bonne route, bel été sur Autoroute Info.

Un nouveau bouchon est annoncé, bouchon que vous allez trouver au sud de Grenoble sur la Nationale 85 et en direction de Grenoble, au moins un kilomètre de retenue, dès la commune de Visille. D'après les remontées GPS, il faudrait une dizaine de minutes pour traverser cette retenue. Puis sinon, toujours ce bouchon en Haute-Savoie pour rejoindre l'Italie par le tunnel du Mont-Blanc sur la Nationale 205 avec un temps d'attente estimé à une quinzaine de minutes. Le prochain point complet sur vos conditions de circulation sur Autoroute Info, ce sera à 10h30. Et puis pour la playlist, il y aura le duo entre le groupe Kyo et Nuit Incolore et également Dead or Alive.

0: décès liés soit à cette canicule, soit à des accidents sur ce week-end de chasse et croisée. Donc les pouvoirs publics ont pris des mesures drastiques pour essayer que ça ne se reproduise pas. Et pour l'année suivante, plus de 600 000 cartes ont été éditées, avec 3 500 km d'itinéraire bis répertoriés sur ces cartes. Et c'était le premier plan Palomar établi.
1: Vous l'aurez compris, les mesures Palomar consistent donc en la mise en place d'itinéraires de substitution quand les grands axes sont saturés, généralement vers la Méditerranée ou les côtes atlantiques en été et vers les stations des Alpes en hiver. Aux autoroutes et tunnels du Mont-Blanc, cela ne concerne qu'un nombre restreint de week-ends. Philippe Bibollet.
0: Sur notre réseau ATMB, nous sommes plutôt concernés sur les week-ends d'hiver. On parle plutôt de 3 week-ends à Noël et puis 5 week-ends en février. Au total, 8 week-ends sont concernés pour une organisation spécifique.
2: Qu'est-ce que vous mettez de particulier justement pour faire face à ces week-ends de fort trafic?
0: Alors tous les services sont mobilisés au sein d'ATMB bien entendu, ça part du péage avec des renforts au niveau des équipes pour faire en sorte qu'on ait la meilleure fluidité au niveau du passage des barrières de péage, mais c'est aussi au niveau des centres d'exploitation chez nous où on met des renforts pour venir en aide aux clients en difficulté sur le réseau et puis au niveau de notre PC bien entendu pour être réactif et informer du mieux possible nos clients des perturbations de circulation.
1: Lors de ces journées Palomar, le trafic est en moyenne 3 fois supérieure à une journée ordinaire sur le réseau ATMB, avec un nombre d'interventions des patrouilleurs qui suit la même tendance.

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1: Attention à un véhicule arrêté sur la voie de droite de l'A48 en Isère en direction de Grenoble. C'est au kilomètre 93. C'est quelques kilomètres après la sortie 14 pour Saint-Égrève. Il s'agit d'un véhicule arrêté sur la voie la plus à droite réservée au transport en commun. Ralentissez, décalez-vous le plus possible sur la gauche. C'est sur l'A48 en direction de Grenoble. Peu après, le kilomètre 93.

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1: Il est 10h30, bienvenue à tous ceux qui nous rejoignent sur Autoroute Info pour ce trajet sur la route des vacances, sur la route du week-end. Pour certains d'entre vous, malheureusement aujourd'hui, enfin plutôt heureusement, puisque les chaleurs sont en train de baisser fortement, donc ça, ça fait un peu plaisir. Mais en tout cas, les conditions météo ne sont pas parfaites. De la pluie sur votre trajet, sur une bonne partie du tracé des autoroutes alpines, avec une circulation qui reste quand même assez dense. On est un dimanche de départ-retour avec des prévisions de bison futé orange pour ce qui est de la région Auvergne-Rhône-Alpes. En revanche, c'est vert sur tout le reste de la France, que ce soit dans les départs ou bien dans les retours. On a également quelques perturbations en marge de tout cela, notamment l'accès à l'Italie par le tunnel du Mont-Blanc en Haute-Savoie sur la Nationale 205 après Chamonix. Une attente estimée à un petit quart d'heure avant de rejoindre ce tunnel du Mont-Blanc. On a un peu plus d'un kilomètre de retenue avant cet ouvrage. Du côté de l'autre tunnel transalpin, celui du Fréjus, en revanche, pour le moment, on ne nous signale pas encore de difficultés, de perturbations, même si on surveille cette zone qu'on sait particulièrement dense et empruntée pendant les vacances. Et puis, il y a du monde en ce moment également du côté de Grenoble, au sud de la ville, sur la Nationale 85 en direction de Grenoble, pour ceux qui reviennent des stations de Loisan après le Tour de France et les importantes difficultés qu'on a eues hier, notamment avec la fermeture de la départementale 1091. Aujourd'hui, c'est terminé. Tout le monde revient du côté de Grenoble avec ce bouchon. Donc, dans la commune de Visil, il faut maintenant plus d'un quart d'heure pour passer près de 3 km de perturbation. Et puis on termine avec ce véhicule qui est en panne, c'est sur l'A48 en Isère, direction Grenoble. Véhicule, voiture en panne sur la voie réservée au transport en commun. Elle se situe au kilomètre 93 après la sortie numéro 14 de Saint-Égrève. Et maintenant, on place à l'actualité générale. On écoute les titres de France Info.
2: L'info en une minute avec Lou Momège et 4500 hectares parcourus désormais dans le Var selon les derniers chiffres.
3: La situation reste très compliquée dans le massif du Bessillon. Plus de 1000 pompiers se sont relayés toute la nuit, mais ils devront faire face au Mistral aujourd'hui qui risque de réactiver le feu. En Gironde, c'est un incendie hors norme qui continue d'avancer toujours plus proche de Bordeaux. Le feu a déjà brûlé 42 000 hectares et contraint 220 000 personnes à fuir leur domicile ou lieu de vacances. Une lueur d'espoir enfin dans les Landes, la météo est plus favorable et le feu mieux contenu, même s'il n'est toujours pas fixé après avoir parcouru 3600 hectares en 3 jours. Dans le reste de l'actualité, une messe de commémoration pour rendre hommage au père Hamel qui débute bientôt à Saint-Étienne-du-Rouvray, journée de commémoration 10 ans après l'attentat djihadiste qui avait coûté la vie au prêtre dans cette petite commune de Seine-Maritime. Et puis les plages du débarquement inscrites au patrimoine mondial de l'UNESCO, c'est l'aboutissement d'un projet lancé il y a plus de 20 ans. 80 km de côte entre la Manche et le Calvados sont concernés.
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1: Passez un bon trajet à l'écoute d'Autoroute Info. Soyez particulièrement prudents avec ces conditions météo et cette pluie qui reste bien présente sur les autoroutes alpines. Nous, on se retrouve juste après la musique avec Alex Warren.

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6: On continue de surveiller les autoroutes alpines pour vous en ce moment. Ça se passe toujours sans difficulté, pas de grosses perturbations, d'accidents aux véhicules en panne ou obstacles. Mais avec les conditions météo et la pluie, il faut être particulièrement vigilant. Aujourd'hui, on rappelle seulement cette attente pour vous qui allez rejoindre l'Italie par le tunnel du Mont Blanc en Haute-Savoie. Un peu moins d'un kilomètre de retenue en amont et une quinzaine de minutes de bouchons d'attente avant de rejoindre ce tunnel du Mont Blanc. Il faut savoir qu'il y a un cadencement. Ça veut dire que les véhicules n'entrent dans ce tunnel que toutes les 8 secondes. Un véhicule toutes les 8 secondes, mais il y a plusieurs barrières de péage, donc elles se lèvent les unes après les autres. Un cadencement qui est rendu obligatoire pour des raisons de sécurité, pour garder de bonnes distances de sécurité justement une fois entré dans ce tunnel du Mont Blanc. On se retrouve à 10h45, ce sera après la musique de Redbone et tout de suite on écoute De Palmas.

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1: Il est 10h, passé de 45 minutes. Vous êtes à l'écoute d'Autoroute Info ce matin, ce dimanche matin, avec des prévisions de bison futé plutôt clémentes, plutôt bonnes. En tout cas, du orange en Auvergne-Rhône-Alpes dans le sens des départs, c'est vert partout dans le reste de la France. Et dans le sens des retours, bison futé voit vert dans toute la France. Vous restez quand même assez nombreux à circuler sur certains axes avec des conditions météo qui sont particulièrement mauvaises, de la pluie sur votre trajet. Justement, explication et conseil d'Hélène Calba, parce que cette pluie augmente le risque d'aquaplanage.
2: L'aquaplanage se produit sur chaussée mouillée lorsque votre véhicule atteint une certaine vitesse. L'eau s'intercale entre le pneu et la chaussée, rendant impossible le contrôle du véhicule. Par exemple, à 90 km/h, un pneu doit déjà évacuer près de 5 litres d'eau par seconde. Pour éviter ce phénomène, il est recommandé de freiner par pression successive, mais sans à-coups, et maintenez fermement le volant.
1: La bonne nouvelle, c'est que pour le moment, il n'y a pas d'accident, pas d'obstacle, pas de gêne particulière pour votre trajet. Seulement un petit peu d'attente quand vous rejoignez l'Italie par le tunnel du Mont-Blanc en Haute-Savoie, après le secteur de Chamonix. 15 minutes d'attente pour être précis avant de pouvoir entrer dans ce tunnel du Mont-Blanc. Et puis, il y a également du monde au sud de Grenoble sur la Nationale 85 en revenant de Loisans ou encore de Gap et Briançon direction Grenoble au passage de la commune de Visil, un bouchon de 2 à 3 kilomètres. Il faut compter maintenant un peu moins d'une vingtaine de minutes pour passer cette difficulté. Et puis, globalement, pour tous ceux qui reviennent de Loisans, le trafic est assez chargé en ce milieu de matinée, cette fin de matinée. Antoine Opar et Géraldine Millard répondent à vos questions sur les travaux sur l'autoroute.
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3: Vrai ou faux, les récents incendies en région parisienne dans la forêt de Fontainebleau vont entraîner des travaux sur l'autoroute A6 à court et moyen terme.
4: C'est vrai, quelques centaines de mètres de glissières de sécurité ont été endommagées par le feu. Elles vont être renforcées par des dispositifs métalliques ou en béton avant d'être complètement remplacées ultérieurement.
3: Les grillages ont aussi été endommagés, faut-il tous les changer ?
4: Eh bien, le revêtement galvanisé des grillages a été brûlé à plusieurs endroits. Malgré tout, ceux-ci offrent encore la résistance nécessaire pour empêcher l'intrusion du gibier. Leur remplacement est prévu dans les mois à venir. En revanche, ces mêmes grillages ont été ouverts à 15 endroits par les pompiers afin d'accéder au feu. Ces ouvertures ont toutes été refermées.
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1: Dans un instant, on parlera souvenirs sur la route des vacances. Ce sera juste après la musique avec David Guetta.

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13: Rappel de l'attente pour rejoindre l'Italie par le tunnel du Mont-Blanc, un peu après Chamonix. On a désormais près de 2 km de bouchons. 30 minutes d'attente pour rejoindre cet ouvrage. Un bouchon qui a tendance à augmenter petit à petit. On continue de surveiller le secteur et de vous tenir informés. Les conditions météo qui restent également très mauvaises. Soyez particulièrement prudents. Réduisez l'allure. N'hésitez pas. De 130, on passe à 110 quand il y a de la pluie sur votre trajet. On se retrouve pour le point complet de 11h, ce sera après Aventura. Et pour l'instant, on retourne dans les années 2000 avec les souvenirs. Aujourd'hui avec Myriam Boyed et Elliot Mono.
14: Retour à l'été 2003.
15: Débardeur à fines bretelles, jean taille basse et Converse aux pieds, les téléphones portables dernier cri sont à clapper et dans la poche arrière des ados, tandis que les Nokia 3310 sont accrochés à la ceinture des parents.
14: C'est la grande époque des forfaits limités, des télés cathodiques et des premiers appareils photo numériques.
15: Les plus jeunes passent leur soirée à s'envoyer des whiz sur MSN, racontent leur vie sur Skyblog, découvrent MySpace, bref, les réseaux sociaux avant l'heure.
14: Côté cinéma, 2003, c'est l'année de sortie de Taxi 3, du premier volet des Pirates des Caraïbes et des aventures du légendaire Jack Sparrow.
15: Une autre légende est attendue cette année-là.
16: Pour Frodon.
15: Aragorn s'apprête à accomplir son destin dans le dernier volet du Seigneur des Anneaux, le retour du roi.
14: Sur les autoroutes, les monospaces sont à la mode. Renault Scénic, Citroën Picasso ou Peugeot 806 qui roulent cet été-là sous un soleil de plomb.
17: 11 435 personnes n'ont pas survécu à la canicule, un désastre sanitaire et humain.
15: C'est d'ailleurs après ce drame qu'a été créé le plan national canicule en France.
18: Notre maison brûle et nous regardons ailleurs. Nous ne pourrons pas dire que nous ne savions pas.
14: C'est aussi sous la présidence de Jacques Chirac que la sécurité routière connaît un tournant avec la mise en place des premiers radars fixes.
15: Entre deux bulletins météo annonçant chaque jour un nouveau record de température, la radio navigue entre pop-rock et rap R&B. On écoute les Black Eyed Peas, Avril Lavigne, Robbie Williams, Leslie ou encore Sniper.
14: Les boîtes à gants débordent de CD et de compiles dans des voitures où le confort s'installe. Climatisation quasi généralisée, vitres électriques et premiers régulateurs de vitesse.
15: À l'arrière, les enfants enfants jouent à Pokémon, 13 des Scooby-Doo et attendent chaque semaine avec impatience la trilogie du samedi soir.
14: Et oui, cet été-là, c'était comme ça.

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1: Il est 11h, merci d'être à l'écoute d'Autoroute Info.
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1: Et ce matin, cette fin de matinée, les conditions de circulation restent très bonnes, même si vous êtes assez nombreux sur les autoroutes alpines. C'est une journée classée orange dans le sens des départs pour la région Auvergne-Rhône-Alpes et vert dans le reste de la France. Dans le sens des retours, c'est vert pour toute la France. Et les conditions météo, elles restent aussi assez mauvaises avec de la pluie sur votre trajet. Il faut bien veiller à réduire l'allure de 130 à 110 km/h quand il y a de la pluie sur votre trajet. Et puis un petit peu de bouchon, un petit peu d'attente. Quelques perturbations, notamment au sud de Grenoble, sur la Nationale 85, en direction de Grenoble, pour tous ceux qui terminent un séjour dans les stations de Loisans, encore qui reviennent de Briançon, à un bouchon dans la commune de Visil, qui reste assez important sur 3 km. Vous comptez au moins un quart d'heure de temps de parcours supplémentaire. Pour ceux qui, à l'inverse, partent en direction du sud de Briançon, encore de Loisans, les stations des Deux-Alpes ou de l'Alpe d'Huez, il y a là aussi une perturbation d'un kilomètre. Maintenant, comptez bien 5 minutes pour passer cette difficulté un petit peu avant la commune de Visil et après le secteur de Grenoble sur cette nationale 85. Du monde également pour rejoindre l'Italie en passant par le tunnel du Mont-Blanc, c'est en Haute-Savoie après le secteur de Chamonix. Un bouchon sur 2 km, il faut compter à peu près 45 minutes maintenant d'attente. C'est un bouchon qui commence à prendre de l'ampleur. Et justement, on parlait de la pluie et de l'état de vos essuie-glaces. C'est très important pour avoir une bonne visibilité. De bons essuie-glaces en bon état, c'est ce que nous rappelle Vivien Taupin.
2: Des essuie-glaces usés, c'est autant de mètres parcourus à l'aveugle. Réalisez qu'à 90 km/h, vous parcourez 25 mètres par seconde. Alors si vous voyez mal à travers votre pare-brise, même quelques secondes peuvent suffire à provoquer un accident. Si vous constatez des traces ou des zones mal essuyées, nettoyez vos essuie-glaces avec un chiffon ou remplacez-les rapidement. Leur durée de vie moyenne est de 6 mois à 1 an. Pensez également à utiliser un liquide lave-glace adapté à la saison.
1: Et si vous constatez que vos essuie-glaces sont particulièrement usées durant votre trajet sur l'autoroute, vous pouvez vous en procurer en boutique sur l'une des aires de service à votre disposition. Après l'info trafic, place à l'actualité générale avec les titres de France Info.
3: Et sur le front des incendies, la situation demeure très défavorable.
4: C'est ce qu'affirme à l'instant le ministre de l'Intérieur Laurent Nunez sur le réseau social X en Gironde. Les flammes ont repris leur avancée vers la métropole de Bordeaux. De nouvelles évacuations ont été ordonnées dans la nuit, ce qui porte à plus de 220 000 le nombre de personnes évacuées. Dans les Landes, l'incendie de la forêt de Biscarrosse a parcouru 3600 hectares. Il n'est pas fixé, mais il est mieux contenu, indiquent les pompiers qui tempèrent. Toutefois, des reprises de feu sur place sont possibles. Au Moyen-Orient, Téhéran annonce que de nouvelles discussions ont eu lieu ces derniers jours entre l'Iran et Oman sur la future gestion du détroit d'Ormuz. Les frappes américaines sur l'Iran n'ont pas repris ce week-end, mais les rebelles Houthis au Yémen, alliés de Téhéran, ont ciblé hier des sites pétroliers en Arabie Saoudite. Et puis aux Mondiaux d'escrime à Hong Kong, c'est fini pour Manon Apiti-Brunet. La championne olympique de sabre de retour sur les pistes cette saison a été éliminée en 8e de finale. Plusieurs Françaises sont toutefois toujours en lice, notamment la vice-championne olympique Sarah Balzer.
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1: Et le retour de la musique avec Charlotte Cardin, on se retrouve juste après.

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4: Priorité à votre sécurité avec un piéton signalé sur l'autoroute A41 en Haute-Savoie, secteur d'Annecy, direction Genève. Un piéton kilomètre 126 qui est après la sortie 15.1 pour Seine-au-Sud. On rappelle également les conditions de circulation et le bouchon qui prend un peu d'ampleur pour rejoindre l'Italie par le tunnel du Mont-Blanc en Haute-Savoie. C'est désormais 45 minutes d'attente et un bouchon d'un peu plus de 2 km. Le prochain point complet, ce sera au plus tard d'ici 11h15. En attendant, pour vous accompagner sur la route des vacances, la musique avec One Republic et tout de suite Dépêche Mode.

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1: 11h15, merci d'être à l'écoute d'Autoroute Info. Ce dimanche matin, les conditions de circulation sont plutôt bonnes, même si la pluie vous accompagne sur votre trajet. Il faut être bien vigilant, réduire l'allure quand il y a de la pluie. On passe de 130 à 110 km/h. Et puis, ce piéton toujours signalé dans l'agglomération d'Annecy sur la 41 en Haute-Savoie, direction Genève. Un piéton signalé après la sortie numéro 15.1 de Seine au Sud. On va également parler des quelques perturbations qui sont en place ce matin, même si globalement ça se passe bien. Il y a d'ailleurs du monde à Grenoble qui quitte la vallée de l'Oisans ou revient de vacances du côté de Briançon et passe par la Nationale 85, secteur de Visil. La circulation est bien encombrée. Sur près de 3 km, vous comptez un bon quart d'heure supplémentaire. Dans l'autre sens, en direction des stations iséroises et de Gap-Briançon, il y a un bouchon d'un kilomètre. Un peu après Grenoble, sur cette même Nationale 85, comptez entre 5 et 10 minutes de plus sur le temps de trajet. Vous êtes nombreux dans ce secteur. Après le Tour de France, il y a eu pas mal de restrictions et de coupures de nationales, de routes départementales. Aujourd'hui, toutes ces coupures sont levées, mais il y a beaucoup de monde donc qui revient de ces stations iséroises. Et puis, dernière perturbation, l'accès à l'Italie par le tunnel du Mont-Blanc en Haute-Savoie. Désormais 45 minutes d'attente, à peu près 2 km de bouchon avant d'accéder à ce tunnel du Mont-Blanc.
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1: Et comme je vous le disais, les conditions météo sont particulièrement mauvaises aujourd'hui avec de la pluie sur votre trajet. Veillez à garder de bonnes distances avec distance de sécurité avec les véhicules devant vous, puisque s'il se passe quoi que ce soit, les distances de freinage sont augmentées d'autant. Justement, on s'intéresse aux prévisions pour cette fin de week-end, début de semaine prochaine avec Patrick Gallois de Météo France.
2: Cet après-midi, vous retrouvez un ciel très nuageux accompagné de quelques ondées passagères et faibles entre la région parisienne, le nord de la Bourgogne et le centre, gagnant en soirée la Lorraine, où le soleil aura brillé une bonne partie de la journée, comme en Alsace et en Bourgogne. Du jour à la vallée du Rhône et à l'Auvergne, le ciel plus nuageux s'accompagne de quelques averses sur le massif central, mais le soleil s'impose vers la basse vallée du Rhône où se lève le Mistral. En revanche, des averses orageuses persistent sur le massif alpin. L'Aquitaine voit les éclaircies s'élargir avant le retour des nuages par le nord en fin de journée, accompagné de quelques gouttes. Le vent d'ouest persiste en rafale à 40 km/h sur la côte. Les températures sont souvent comprises entre 25 et 30 degrés, avec 25 pour Annecy et Paris, 26 à Bordeaux, 27 à Grenoble, 28 à Bourges et Clermont-Ferrand, 30 à Besançon et Mulhouse. Le début de semaine verra le soleil s'imposer partout avec une nette hausse des températures qui deviendront caniculaires en milieu de semaine. Bonne route avec Météo France sur Autoroute Info.
1: L'infotrafic en direct sur Autoroute Info, priorité à votre sécurité avec ces obstacles sur l'A51 en Isère, direction Sisteron. Il s'agit de morceaux de tissu apparemment sur voie de droite, kilomètre 1, c'est en quittant Grenoble et après avoir passé la sortie numéro 9 de Claix. Prochain point trafic dans quelques instants, juste après, celle qui a buzzé sur les réseaux sociaux, vous l'avez probablement entendu déjà, Manon Lisa.

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1: Le rappel de ces obstacles sur la 51 en Isère, direction Sisteron et juste après Grenoble, kilomètre 1. Des morceaux de tissu sur voie de droite s'est confirmé après la sortie numéro 9 de Clay. Et une circulation qui reste assez dense sur les autoroutes alpines et qui vient se mêler aux conditions météo qui elles sont assez mauvaises sur votre trajet. Soyez particulièrement vigilants. On a d'ailleurs quelques perturbations au sud de Grenoble ou bien encore du côté de l'accès à l'Italie par le tunnel du Mont Blanc. On aura l'occasion d'en reparler dans un point à 11h30. Ce sera après la musique. Ben King ou encore Kelly Clarkson vous accompagneront dans quelques instants. Pour le moment, on va parler de la route des vacances. Elle peut parfois s'avérer longue et monotone entre chaque pause sur les airs. Emma Laugerette vous donne quelques idées pour

0: voitures se mettent à poser des questions fermées, donc auxquelles on ne peut répondre que par oui ou par non. Et le but du jeu, eh bien, c'est quand même de faire deviner une personnalité difficile à trouver et de regarder les autres galérer. Et puis, il y a le jeu préféré des parents, le roi du silence. Celui-ci, on le connaît bien, les consignes sont simples. Le premier qui parle a perdu, donc si c'est la 10e fois en 6 minutes que vous entendez un « on est bientôt arrivé », c'est peut-être votre signe pour lancer une partie.
1: On est presque arrivé ?
2: Non !
1: Est-ce qu'on est presque arrivé ?
2: Oui.
1: C'est vrai ?
2: Non !
0: Donc que vous soyez en famille ou entre amis, il y a de quoi bien s'amuser pendant les vacances, avec des jeux à faire n'importe où et n'importe quand, et surtout de quoi bien occuper le trajet quand on est enfermé dans la voiture pendant de longues heures. Bonne route et bonnes vacances !

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1: Il est 11h, passé de 30 minutes. Bienvenue à tous ceux qui nous rejoignent sur Autoroute Info pour ce trajet. En cette fin de matinée, des conditions de circulation plutôt mauvaises avec de la pluie sur votre trajet. Et une journée qui est classée orange dans le sens des départs par Bison Futé, orange en Auvergne-Rhône-Alpes, mais vert dans le reste de la France et vert dans le sens des retours pour toute la France. Vous êtes donc un peu plus nombreux qu'en temps normal pour circuler sur les autoroutes alpines. Ça se fait ressentir notamment pour ceux qui sont du côté de Grenoble, qui quittent d'ailleurs Loisan ou encore après un séjour du côté de Briançon, vous passez par la Nationale 85 avant de rejoindre Grenoble et secteur de Visil, commune de Visil, il y a un bouchon de 2 km, comptez toujours un quart d'heure supplémentaire pour passer ce secteur. Dans l'autre sens, cette fois en direction des stations de Loisan sur cette même Nationale 85, là aussi on compte bien 5 minutes dans un bouchon d'à peu près 1 km. Il y a également cet obstacle au sud de Grenoble sur la 51 en direction de Sisteron. Il s'agit de morceaux de tissu sur les voies après la sortie numéro 9 de Clay, on est kilomètre 1. Et puis il y a également du monde et de l'attente pour rejoindre l'Italie par le tunnel du Mont Blanc. On est désormais à quasiment une heure de temps de parcours et un bouchon qui remonte sur près d'un kilomètre. D'ailleurs, pour vous qui allez peut-être emprunter le tunnel du Mont Blanc, quelques règles doivent être respectées au moment de l'emprunter. Erika Noro, l'une des responsables du tunnel du Mont Blanc, est interrogée par Curtis Thévenon.
2: 12 minutes pour traverser le tunnel, il ne faut pas s'arrêter pour n'importe quoi. Si vous avez un souci, bien sûr, il faut s'arrêter, mais pipi, on l'a fait à l'extérieur du tunnel. Vitesse minimum, c'est 50 km/h, maximum 70. On vous rappelle qu'il y a 6 radars fixes qui contrôlent la vitesse du côté français, un radar tronçon du côté italien, interdiction de doubler. Les caméras du tunnel détectent les gens qui doublent. À la sortie, vous avez le comité d'accueil. Côté français, vous avez la gendarmerie qui vous accueille et police italienne de l'autre côté. Et il y a les amendes à payer.
1: Tout de suite, l'actualité générale, les titres de France Info.
3: Une minute, c'est avec Anne-Sophie Balbir et la situation reste très défavorable en Gironde.
4: Un message sur X du ministre de l'Intérieur, Laurent Nunez. L'incendie a brûlé 42 000 hectares. Il est redevenu extrêmement virulent, imprévisible en début de nuit. Le feu crée son propre vent et évolue vers l'agglomération bordelaise. L'avion A400M va de nouveau être engagé. L'incendie de Pontevez dans le Var a encore progressé. 4 500 hectares parcourus. Les pompiers craignent que le feu ne se réactive. Du mistral est attendu à la mi-journée. Un homme de 21 ans recherché par la police allemande, soupçonné d'avoir foncé à bord d'un véhicule sur la Gay Pride de Berlin hier soir. L'attaque a fait un mort et 16 blessés, dont 11 graves. Le suspect est décrit comme un homme d'1m90 ayant des liens avec le milieu islamiste. Et puis la Guadeloupe a célébré hier sa première marche des fiertés. Des centaines de personnes se sont réunies à Basse-Terre. Les organisateurs décrivent un acte fondateur d'une communauté qui en a marre de se cacher.
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1: La musique de retour pour vous accompagner jusqu'au prochain point trafic avec Angèle.

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1: Et on vous rappelle vos conditions de circulation et de l'attente pour rejoindre l'Italie par le tunnel du Mont-Blanc. Une attente toujours estimée à 45 minutes, voire une heure avant de rejoindre ce tunnel du Mont-Blanc. C'est un bouchon qui a tendance à prendre de l'ampleur. Maintenant, on a plus de 2 km de perturbation. Sinon, partout ailleurs, pour le moment, ça se passe plutôt bien, même s'il y a du monde au sud de Grenoble sur la Nationale 85. On en reparlera dans le point de 11h45. Avant ça, la musique, il y aura Florida dans quelques instants. Ce sera juste après Joe Dassin.
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1: On part sur l'autoroute A43 en Savoie entre Chambéry et Lyon avec un accident impliquant deux voitures, kilomètre 80 à la sortie du tunnel de l'Épine après le secteur de Chambéry. Attention à ces deux voitures accidentées sur bande d'arrêt d'urgence juste après ce tunnel et une voie de gauche qui est neutralisée dans le tunnel de l'Épine. Pour le moment, décalez-vous bien sur le côté droit et une fois sorti de ce tunnel, ça y est particulièrement.

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1: Il est 11h45 minutes. Bienvenue à tous ceux qui nous rejoignent sur Autoroute Info pour ce trajet. Ce dimanche, trajet sur la route des vacances pour certains, de retour de vacances pour d'autres. Et après le Tour de France qui a eu lieu, plusieurs étapes en Isère et en Maurienne ces derniers jours. Beaucoup de monde revient notamment des stations de Loisans et accède à Grenoble par la Nationale 85. D'ailleurs, secteur de Visil, commune de Visil, il y a ce bouchon de 2 km, 15 minutes pour passer cette difficulté quand on quitte Loisans en direction de Grenoble. Dans l'autre sens, cette fois, direction Loisans ou encore Gap et Briançon. Un bouchon également sur la Nationale 85, 2 km de bouchon et entre 5 et 10 minutes de temps de parcours rallongé. Autre bouchon cette fin de matinée, c'est l'accès à l'Italie par le tunnel du Mont-Blanc. On est en Haute-Savoie avec un bouchon de plus de 2 km, 1 heure de temps de parcours d'après les dernières estimations du PC Sécurité du tunnel du Mont-Blanc. Et puis le trafic qui peut être un peu ralenti dans la traversée de Chambéry. On est en Savoie, notamment en direction de Lyon ou encore de Genève-Annecy avant de rejoindre l'autoroute quand vous êtes dans l'agglomération de Chambéry. Un trafic qui peut être ralenti à cause de zones de travaux juste avant l'accès au péage et à l'accès donc à l'autoroute, que ce soit la 43 direction Lyon ou la 41 direction Annecy-Genève. Et avec ces conditions météo qui sont particulièrement mauvaises, il faut veiller à garder de bonnes distances de sécurité avec les véhicules devant vous. Quand il pleut sur le trajet, les distances de freinage d'urgence sont augmentées et il faut bien également réduire l'allure. De 130, on passe à 110 km/h s'il y a de la pluie sur votre trajet.
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1: Allez, on est reparti en musique. On se retrouvera juste après Joe sur Autoroute Info.

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9: Et on est reparti en Haute-Savoie. Rappelez ce bouchon avant l'accès au tunnel du Mont-Blanc. 1 heure d'attente et 2 kilomètres de perturbation désormais pour accéder à ce tunnel du Mont-Blanc en Haute-Savoie et à l'Italie. Il va falloir de la patience. Autre perturbation en cette fin de matinée, c'est à Grenoble. Pour rejoindre Grenoble depuis la vallée de l'Oisans, une perturbation dans la commune de Visil sur près de 2 kilomètres. Rajoutez bien 20 minutes sur votre temps de trajet quand vous revenez des deux Alpes ou de l'Alpe d'Huez ou encore de Briançon. Allez, prochain point complet, ce sera au plus tard. À midi, peut-être le temps de faire la pause. Avance à la musique, les White Stripes ou encore Imagine Dragons. Pour le moment, on va partir en Haute-Marne. Elle se redécouvre cet été au travers de différentes visites organisées dans les villes du département. C'est ce qui est au cœur du projet Visite 52, Victor Simonet.
10: Tout d'abord, laissons Angélique Rose, médiatrice du patrimoine de Haute-Marne, nous présenter plus en détail ce projet de visite.
11: Pendant toute la saison, donc de mai à octobre, on va proposer, comme on l'a fait déjà depuis 3 ans maintenant, des visites guidées avec différentes formules. Visite apéro en premier lieu, donc ça c'est une formule sympa forcément, puisque rien que le nom visite apéro, on sait qu'après la visite, on va partager un bon moment avec les participants. On découvre à la fois donc, le patrimoine de la ville, du site historique, puisqu'il y a des visites qui sont programmées sur une dizaine d'endroits différents. On découvre donc le patrimoine avec un guide, ses spécificités, son histoire. Et en fin de visite, donc on se retrouve dans un lieu convivial. Donc à Langres, par exemple, c'est la tour de Navarre, la plus belle tour d'artillerie. À Bourbonne-les-Bains, c'est dans l'ancienne piscine militaire, donc piscine thermale.
10: En plus de ces visites assez conviviales, des visites thématiques.
11: Comme leur nom l'indique, on va creuser un thème particulier, une période, un personnage, un lieu. Et donc ces visites-là vont attirer peut-être plus les habitants qui connaissent déjà le territoire, mais qui ont envie d'en savoir plus.
10: Justement, direction Langres pour l'une des visites au programme qui permet de revivre les incendies marquants de l'histoire de la ville, comme celui du théâtre.
12: À minuit et demi, les artistes ont fini de donner un spectacle aux officiers militaires. Et à 1h15, il y a quelqu'un qui habite le voisinage, qui voit refléter dans le mur en face de chez lui des rougeurs. Seulement, en 1915, on a une habitude, c'est de couper l'eau la nuit. Le temps que l'eau arrive, le feu a fait son œuvre.
10: Sébastien Mercier est guide et sapeur-pompier. Il nous emmène également au niveau de l'un des points clés de la visite, revivre l'incendie de la cathédrale.
12: C'est un orage, la foudre tombe sur le clocher à la croisée du transept. Le feu commence à prendre. On est le 18 avril 1562, c'est le début de la guerre de religion. Donc tout le monde se précipite au rempart, pensant que c'est des assaillants. Pendant ce temps-là, l'incendie, il se propage.
10: Pour pouvoir vous aussi participer à ce genre de visite, rendez-vous sur le site bienvenue-haute-marne.fr.

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1: 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Il est midi, bienvenue à tous ceux qui nous rejoignent.
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1: On vous accompagne sur la route des vacances, il est midi et il y a des perturbations toujours bien en place qui vous concernent, notamment toujours ces bouchons au sud de Grenoble pour ceux qui reviennent d'un séjour en montagne dans les stations de Loisan, à l'Alpe d'Huez ou encore les Deux Alpes, avec des perturbations en revenant sur Grenoble, sur la Nationale 85, depuis la commune de Visil, 3 km de bouchons, il faut plus d'un quart d'heure pour passer la difficulté. Même constat dans l'autre sens, cette fois direction Briançon-Gap ou encore les stations de Loisan sur cette même Nationale 85, aussi entre 10 et 15 minutes de bouchon, 2 km de perturbation. Et puis il y a également du monde sur la route nationale 205, c'est en Haute-Savoie. L'accès à l'Italie par le tunnel du Mont-Blanc, toujours bien perturbé, il faut une heure d'attente avant de rejoindre ce tunnel du Mont-Blanc. Et puis justement, la circulation peut également parfois être interrompue à l'intérieur du tunnel du Mont-Blanc. L'une des raisons qui peut expliquer cette fermeture est une alerte incendie. Que se passe-t-il dans le tunnel dans pareil cas? La réponse avec Erika Noro du tunnel du Mont-Blanc.
2: Première chose, c'est le déclenchement de l'alerte. Le personnel doit intervenir immédiatement. Tous les radios vont sonner. Message en deux langues. Appel aussi aux pompiers de Chamonix, du SDIS et de Courmayeur qui montent en renforce pour aider le personnel.
1: Et vous communiquez avec les gens qui sont dans le tunnel pendant ce temps-là?
2: Oui, exactement. On a la possibilité, une fois qu'on rentre dans les abris, de se connecter avec l'opérateur de la salle de contrôle avec un système de vidéo. Et ça, c'est plutôt rassurant, surtout le fait de parler avec l'opérateur et le voir en temps réel.
1: Et en cas d'alerte incendie dans le tunnel, il faudra rejoindre un abri le plus rapidement possible pour vous mettre en sécurité. Tout de suite, place à l'actualité générale, les titres de France Info.
3: Au Momège, plusieurs représentants religieux appellent à la solidarité face aux incendies.
4: L'Église ainsi que des représentants musulmans encouragent à aider des personnes déplacées à cause des feux qui ravagent la France en ce moment, notamment en Gironde où 220 000 personnes au total ont été évacuées. La situation au nord du bassin d'Arcachon reste préoccupante alors que le feu se rapproche de la métropole bordelaise. Dans le Var, c'est le Mistral qui fait craindre le pire. L'incendie de Pont-de-Vesse a parcouru 4 500 hectares. Tard depuis mardi. Comme 20 autres départements aujourd'hui, le Var présente un risque élevé de feux de forêt selon Météo France. Un enfant de 12 ans mis en examen à Poitiers, il est soupçonné d'avoir incendié un immeuble dans la nuit de jeudi à vendredi et a été placé en retenue judiciaire. Incendie qui avait fait 26 blessés. Et puis, deux lieux historiques français classés ce matin au patrimoine mondial de l'UNESCO. Il s'agit des plages du débarquement en Normandie mais également des forteresses royales du Languedoc, plus connues sous le nom de Château Cathar.
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1: Et on voyage en compagnie de Djengeli jusqu'au prochain point trafic.

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2: Et une nouvelle information qui nous parvient sur la 40 dans le département de l'Ain, direction Paris-Mâcon. Donc, après Genève, en direction de Paris-Mâcon, un camping-car qui est en panne. Il se trouve sur un viaduc, une zone assez réduite. Après la sortie numéro 11 de Cessel-Frangy, un camping-car sur le bord des voies de circulation. De votre côté, décalez-vous bien sur la voie de gauche, respectez un corridor de sécurité. On se retrouve dans un point complet d'ici midi 15. On retournera du côté de Grenoble ou encore de la Haute-Savoie. Rappelez les perturbations en place avec une circulation qui augmente également du côté de Chambéry. Bref, on refera le point complet après la musique d'Indochine et tout de suite Adèle.

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1: Midi passé de 15 minutes, vous êtes à l'écoute d'Autoroute Info en ce midi avec des conditions de circulation qui sont toujours plutôt bonnes, même s'il y a beaucoup de monde qui circule et puis parfois de la météo, de la pluie sur votre trajet. Pour ceux qui ont choisi l'Italie pour passer des vacances, passer par le tunnel du Mont Blanc, il y a toujours de l'attente. 1h15 de perturbation à un bouchon d'à peu près 2 km en amont de ce tunnel du Mont Blanc. Il y a également du monde en Savoie pour ceux qui traversent le secteur de Chambéry. Il y a des travaux sur la voie rapide urbaine de Chambéry. Ça vous concerne que vous soyez en direction des Alpes, direction Albertville-Grenoble ou bien en direction de Lyon et de Genève. Quand vous traversez Chambéry, attendez-vous à quelques ralentissements dans la traversée donc de cette agglomération. Et puis, il y a également du monde au sud de Grenoble sur la Nationale 85. Des perturbations qui vous concernent dans les deux sens. Que vous soyez en direction des stations de Loisan ou que vous en reveniez. Ça concerne également ceux qui sont en direction Gap-Briançon qui en viennent. Les conditions de circulation, a priori, on a 2 à 3 km de bouchons dans chaque sens et un temps de parcours rallongé d'au moins une bonne vingtaine de minutes. Il faut dire qu'il y a eu beaucoup de monde ce week-end avec le passage du Tour de France du côté de l'Alpe d'Huez et des Deux Alpes. Maintenant que les axes sont à nouveau disponibles, beaucoup de monde se retrouve sur ces différents axes et notamment cette Nationale 85. Et puis pour terminer, toujours ce camping-car qui est en panne, c'est dans l'Ain sur l'A40, direction Paris-Mâcon après Genève. Un camping-car sur bande d'arrêt d'urgence, mais il est sur un viaduc. Il faut être particulièrement vigilant après la sortie 11 de ces salles. Frangis.
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1: Comme je le disais il y a quelques minutes, il peut pleuvoir sur votre trajet. Veillez à bien respecter les distances de sécurité. Adaptez votre façon de conduire aux conditions météo et notamment à la pluie. Je le rappelle, on réduit l'allure de 130 à 110 km/h quand il pleut sur votre trajet. Et maintenant, place aux prévisions météo pour les heures à venir et le début de la semaine avec Patrick Gallois de Météo France.
2: Cet après-midi, vous retrouvez un ciel très nuageux accompagné de quelques ondées passagères et faibles entre la région parisienne, le nord de la Bourgogne et le centre, gagnant en soirée la Lorraine où le soleil aura brillé une bonne partie de la journée comme en Alsace et en Bourgogne. Du jour à la vallée du Rhône et à l'Auvergne, le ciel plus nuageux s'accompagne de quelques averses sur le massif central, mais le soleil s'impose vers la basse vallée du Rhône où se lève le Mistral. En revanche, des averses orageuses persistent sur le massif alpin. L'Aquitaine voit les éclaircies s'élargir avant le retour des nuages par le nord en fin de journée, accompagné de quelques gouttes. Le vent d'ouest persiste en rafale à 40 km/h sur la côte. Les températures sont souvent comprises entre 25 et 30 degrés, avec 25 pour Annecy et Paris, 26 à Bordeaux, 27 à Grenoble, 28 à Bourges et Clermont-Ferrand, 30 à Besançon et Mulhouse. Le début de semaine verra le soleil s'imposer partout avec une nette hausse des températures qui deviendront caniculaires en milieu de semaine. Bonne route avec Météo France sur Autoroute Info.
1: 750 km, c'est la distance moyenne parcourue pour se rendre en vacances l'été. Dans les prochaines minutes, on verra que la chaleur malmène vos pneumatiques sur ces grands trajets. Quelques gestes à effectuer avant le départ permettent parfois d'éviter le pire. Pour l'instant, on est reparti en musique avec l'hymne de la Coupe du Monde, Shakira et Burna Boy.

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0: Le rappel de ce camping-car qui est en panne dans l'Ain sur l'A40 en direction de Paris-Mâcon après Genève. Un poids lourd en panne sur le viaduc qui se situe après la sortie numéro 11 de Seyssel-Frangy, kilomètre 96. Soyez particulièrement vigilants, décalez-vous sur la voie de gauche quand vous approchez de ce secteur. Il y a encore beaucoup de monde qui rejoint l'Italie aujourd'hui en passant par les deux tunnels transalpins, surtout le tunnel du Mont-Blanc, puisqu'on a plus d'une heure d'attente pour rejoindre cet ouvrage situé en Haute-Savoie après Chamonix. Mais il y a également un peu de monde qui rejoint l'Italie par l'autre tunnel, celui du Fréjus, avec désormais un peu moins d'un kilomètre de retenue et un bon quart d'heure d'attente avant d'accéder à ce tunnel du Fréjus. Le prochain point complet d'ici 12h30 après Bob Sinclair ou encore Soft Cell. Pour l'instant, on va parler des pneumatiques, ces éléments de sécurité importants à surveiller sur la route des vacances, surtout quand il fait chaud, Adeline Després.
1: L'été, les fortes températures malmènent vos pneus. Le rappel des bons gestes avec Coralie Maslow d'Allopneus.com.
2: C'est vrai qu'avec la chaleur, la pression des pneus peut diminuer. Surtout bien la vérifier avant de prendre la route, surtout s'il y a un chargement sur le véhicule. Et pour bien vérifier ces pneus, il faut bien les gonfler à froid ou alors si on a fait moins de 3 km. Les pneus sous-gonflés, déjà, c'est un risque de sécurité. Et puis surtout, ça a une utilisation aussi plus importante de votre consommation d'essence ou si vous avez un véhicule électrique, de votre charge électrique pour votre sécurité aussi, parce que des pneus sous-gonflés, ça augmente la distance de freinage.
1: Des pneus sous-gonflés ou surgonflés augmentent le risque d'éclatement. Toutes les indications aux constructeurs se trouvent dans la portière, le carnet d'entretien ou parfois la trappe à essence. Autre contrôle facile à faire avant de partir.
2: Il suffit de faire un contrôle visuel assez simple si vos pneus ne sont pas trop usés. Il faut vérifier aussi qu'il n'y ait pas de hernie, de boursouflure ou de craquelure. Et si c'est le cas, il faut immédiatement les changer, bien évidemment. C'est vrai qu'il est mieux d'avoir des pneus été plus adaptés aux fortes chaleurs. Voilà.
1: Alors si on se rend compte justement que nos pneus ils sont pas du tout adaptés quand on fait notre petit check-up et qu'on est à quelques jours du départ en vacances ou bien qu'on est sur son lieu de vacances, on vient d'arriver, on se dit mince, on a le trajet retour à faire, c'est possible encore de changer ses pneus assez rapidement et assez facilement aujourd'hui?
2: C'est assez simple de faire changer ses pneus puisque vous allez en ligne et les pneus sont disponibles en moins de 48 heures. Et puis après, vous les faites remplacer rapidement chez un professionnel avec deux options, soit par un garage ou sinon, on peut venir sur votre lieu de villégiature, sur votre lieu de travail ou même chez vous et on les fait monter directement avec une camionnette pour le faire plus aisément.
1: Plusieurs sites de vente en ligne proposent d'ailleurs cette option. Alors allez vite faire le tour de votre véhicule, il est encore temps.

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1: Midi passé de 31 minutes, vous êtes à l'écoute d'Autoroute Info. En ce milieu de journée, les conditions de circulation sont plutôt bonnes. Aujourd'hui, dimanche, Bison Futé a classé en orange le sens des départs en Auvergne-Rhône-Alpes, vert dans le reste de la France. C'est vert également dans le sens des retours pour toute la France. Il y a quand même quelques zones de perturbation. C'est le cas en Haute-Savoie pour rejoindre l'Italie par le tunnel du Mont-Blanc. C'est désormais plus d'une heure pour rejoindre ce tunnel. 2 kilomètres de bouchons qui vont débuter après le secteur de Chamonix. L'autre tunnel transalpin, celui du Fréjus, n'est pas en reste. On est en direction donc du tunnel du Fréjus, après le secteur de Modane et la 43 Maurienne, avec désormais quelques centaines de mètres de retenue. Il faut quasiment plus d'une vingtaine de minutes maintenant pour rejoindre ce tunnel du Fréjus, un bouchon qui est en train de prendre de l'ampleur. On va partir dans l'Ain maintenant, sur l'autoroute A40 en direction de Paris-Mâcon après Genève. Un camping-car qui est en panne sur un viaduc, une zone assez délicate. Il est sur le bord des voies de circulation, kilomètre 97 après la sortie numéro 11 de Seyssel et Frangy. Et puis dernière zone de perturbation, c'est toujours au sud de Grenoble, sur la Nationale 85 et dans les deux sens, que ce soit en direction de Cap-Briançon et des stations de Loisan ou bien pour en revenir, vous comptez toujours 2 à 3 kilomètres de perturbation et un temps de parcours rallongé d'une bonne dizaine voire une quinzaine de minutes. L'actualité générale en bref, c'est avec les titres de France Info.
2: Paris Maheu pour l'info en une minute. En Gironde, les flammes sont à 15 km de Bordeaux.
3: Mais pas d'évacuation de la ville, même partiellement, n'est à l'ordre du jour. C'est ce que dit son maire. Les flammes arrivent vers l'ouest. Thomas Cazenave demande aussi au gouvernement l'ouverture d'une cellule de crise économique. Alors que la maîtrise de ce feu pourrait prendre des semaines, il a déjà parcouru 4 fois la surface de Paris. Dans les Landes, cette fois, le feu de Biscarrosse est mieux contenu, mais pas fixé, indique la préfecture. Les pompiers compte aujourd'hui sur des conditions météo plus favorables qu'hier. Journée stratégique avec peu de vent, plus d'humidité et des températures moins élevées. En Espagne aussi, le gouvernement évoque des heures difficiles à venir mais note quelques évolutions positives. 75 000 personnes ont été évacuées près de Madrid à cause d'un incendie très violent. À Valence aussi, où une personne a été tuée. À Berlin, un homme de 21 ans est toujours recherché, soupçonné d'avoir foncé en voiture sur la foule hier soir vers 22h. Foule rassemblée pour célébrer la Gay Pride. Une personne a été tuée, 11 autres sont gravement blessés. L'homme s'en est pris aux passants avec un couteau après être sorti de son véhicule.
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1: Le retour de la musique sur Autoroute Info avec Bruno Mars, on se retrouve juste après.

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11: Priorité à la sécurité, on part en Haute-Savoie sur la 40 direction Chamonix et Genève au kilomètre 61. Un véhicule qui est signalé en panne et qui se situe après la sortie numéro 13.1 Archant Technopôle. C'est dans le secteur de Genève avec ce véhicule qui se trouve sur la bande d'arrêt d'urgence. Le prochain point complet, ce sera à 12h45. On ira faire un tour du côté des tunnels transalpins, du Mont-Blanc ou encore du Fréjus. Pour le moment, on retourne dans les années 90-2000 avec Mano sur Autoroute Info.

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1: Midi passé de 45 minutes à l'écoute d'Autoroute Info et des perturbations principalement pour rejoindre l'Italie en ce milieu de journée par les deux tunnels transalpins, celui du Fréjus avec une retenue pour le moment d'un kilomètre avec un bouchon qui a tendance à prendre un peu de l'ampleur. Il faut déjà plus d'une vingtaine de minutes pour rejoindre ce tunnel du Fréjus. Autre tunnel transalpin, celui en Haute-Savoie, le tunnel du Mont-Blanc, où là c'est un peu plus d'une heure d'attente avec un bouchon d'à peu près 2 kilomètres. Et puis en cette période de vacances, vous êtes nombreux à choisir l'Italie et l'attente est donc longue avant d'accéder au tunnel du Mont-Blanc. Les explications d'Erika Noro du tunnel du Mont-Blanc.
2: En cas de normalité, on doit garder une distance de sécurité de 150 mètres. Il faut avoir deux lumières bleues. En cas d'arrêt, par contre, il faut garder les 100 mètres de distance entre le véhicule qui s'est arrêté devant moi. Cette interdistance est donnée déjà depuis les barrières de péage du tunnel. C'est-à-dire qu'un usager, il ne rentre pas immédiatement dans le tunnel. Mais il faut qu'il attende presque une minute. C'est pour ça qu'en fort trafic, il y a des files d'attente.
1: Les barrières de péage s'ouvrent en effet les unes après les autres, selon un cadencement bien précis. Une voiture seulement entre dans le tunnel toutes les 8 secondes. Les conditions météo qui peuvent rester assez mauvaises sur votre trajet quand il y a de la pluie, n'hésitez pas à lever le pied. On passe de 130 à 110 km/h pour limiter au maximum les risques d'aquaplaning. Soyez particulièrement vigilants dans les bretelles d'entrée et de sortie d'autoroute.
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1: Dans quelques instants, les enfants auront la parole sur Autoroute Info. Andréa Dizan nous a demandé pourquoi on ne pouvait pas faire demi-tour sur l'autoroute. Réponse dans quelques minutes, juste après Mauvais Joe.

0: On vous rappelle l'attente avant de rejoindre l'Italie par le tunnel du Mont Blanc. Une heure d'attente et 2 kilomètres de bouchons avant de rejoindre cet ouvrage et d'accéder à l'Italie. Il y a également du monde pour rejoindre l'autre tunnel transalpin, celui du Fréjus, à peu près 1 kilomètre maintenant de perturbation. Il faut toujours plus de 20 à 30 minutes pour rejoindre ce tunnel du Fréjus en Savoie, tout au bout de la 43 Maurienne. Prochain point complet, ce sera d'ici une heure au plus tard. Avance à la musique avec Urge Overkill ou encore Spin Doctors. Pour le moment, notre rubrique dit pourquoi. On répond aux questions posées par les plus jeunes voyageurs qui empruntent l'autoroute.
1: Pourquoi c'est comme
2: ça?
1: Ça veut dire
2: quoi,
1: maman,
2: pourquoi?
0: Question posée par Andrea, 10 ans.
3: Pourquoi on ne peut pas faire demi-tour quand papa s'est trompé sur l'autoroute?
0: Comme Andrea, tu t'es peut-être déjà demandé pourquoi on ne pouvait pas faire tout simplement demi-tour quand on s'est trompé de direction. Eh bien, sur une autoroute, les voitures roulent très vite, souvent à plus de 100 km/h, sur plusieurs voies et dans le même sens, ce qui rend la circulation plus sûre. Si une voiture faisait demi-tour, elle se retrouverait alors à rouler en sens inverse des autres véhicules. On appelle ça un contresens. C'est l'une des situations les plus dangereuses sur l'autoroute. Imagine la scène. Tu es en voiture avec ta famille. Tout à coup, quelqu'un regarde les panneaux et s'écrie « Oh non, on a raté la sortie, il faut vite faire demi-tour !» Très mauvaise idée. Vous circuleriez dans le mauvais sens et croiseriez les autres conducteurs qui ne s'attendent absolument pas à voir arriver une voiture en face d'eux. Surpris, ils n'auraient alors que très peu de temps pour comprendre ce qui se passe et freiner ou changer de direction pour éviter l'accident. Les accidents qui se produisent dans ces cas-là sont souvent des chocs frontaux, c'est-à-dire des collisions de face particulièrement graves. Selon les responsables des autoroutes, lorsqu'un accident est causé par un contresens, il est mortel dans environ 1 cas sur 2. Chaque année, plus d'un millier de situations de contresens se sont détectées sur les autoroutes françaises. Heureusement, la plupart sont repérées rapidement avant qu'un accident ne se produise. Voilà, tu comprends à présent pourquoi il est strictement interdit de faire demi-tour ou de reculer sur l'autoroute. Perdre quelques minutes est beaucoup moins grave que de mettre sa vie et celle des autres en danger. Et sur l'autoroute, la règle est simple, on avance toujours tous dans le même sens pour que tout le monde arrive à bon port. En résumé, la prochaine fois que quelqu'un dira « Zut, on a manqué la sortie !» La bonne solution sera de continuer tout simplement jusqu'à la sortie suivante, puis de reprendre la route dans le bon sens. Tu te poses des questions, nous, on y répond.

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1: Des débris de pneus signalés sur l'autoroute A43 en Savoie, l'axe Chambéry vers Lyon, au kilomètre 68. On est après la sortie 12, lac d'Aiguebelette, et après le tunnel de Dulin. Des obstacles signalés peut-être sur les voies qui pourraient

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2: À 13h, bienvenue à tous ceux qui nous rejoignent.
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2: J'espère que vous passez un bon trajet à l'écoute d'Autoroute Info sur la route des vacances. En ce moment, ce tout début d'après-midi, les conditions de circulation sont plutôt bonnes finalement. Les principales difficultés restent les accès au tunnel transalpin pour rejoindre l'Italie. Avec pour commencer un bouchon avant de rejoindre le tunnel du Mont Blanc. Ça n'évolue pas franchement, c'est toujours a priori un peu plus d'une heure de temps de parcours. Quasiment 4 km de perturbations qui vont débuter dès le secteur de Chamonix pour rejoindre ce tunnel du Mont Blanc. De la patience. Autre tunnel transalpin, celui en Savoie, le tunnel du Fréjus, au bout de la 43 Maurienne. Là, le bouchon est en train de prendre de l'ampleur petit à petit. Il y a désormais bien 1 km de bouchon. Il faudrait entre 20 et 30 minutes pour pouvoir rejoindre ce tunnel du Fréjus. À part ça, on rappelle également ces obstacles sur la 43 en Savoie, l'axe Chambéry vers Lyon. Des débris de pneus signalés au kilomètre 68 après la sortie 12 Lac d'Aiguebelette et un tout petit peu avant la sortie numéro 11 de Saint-Genis-sur-Guiers. Ça vous concerne après Chambéry, quand vous revenez des Alpes en direction de Lyon. On a également toujours ce véhicule qui est en panne, c'est en route Savoie sur la 40, en direction de Genève et de Chamonix. Dans le secteur de Genève, une voiture sur bande d'arrêt d'urgence, kilomètre 61 après la sortie numéro 13.1 pour Archamp et Technopôle. Et puis on termine avec l'agglomération grenobloise en Isère. Pour ceux qui reviennent de vacances dans les stations de Loisans ou qui sont en direction de Gap et de Briançon et des stations de Loisans sur la Nationale 85, il y a toujours des bouchons dans les deux sens. Il faut compter entre 5 et 10 minutes pour passer près de 2 km de perturbation entre Grenoble et la commune de Visil.
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2: Place à l'actualité générale, les titres de France Info.
3: Le feu se rapproche, mais pas d'évacuation prévue pour l'instant à Bordeaux. L'incendie qui ravage la Gironde n'est plus qu'à 15 km de la métropole bordelaise, mais il ne progresse pas sur son flanc ouest. 42 000 hectares sont partis en fumée en l'espace de 4 jours. Dans le Var, l'inquiétude grandit aussi avec l'arrivée du Mistral qui pourrait raviver l'incendie en cours. Le feu a parcouru 4500 hectares dans le massif du Gros Bessillon à Pont-de-Vez. Puis face aux incendies et à l'urgence climatique, le Premier ministre espagnol veut un grand pacte national. Le pays est aussi ravagé par les incendies avec notamment le pire feu jamais connu dans la région de Madrid qui continue de progresser. À Saint-Étienne-du-Rouvray, près de Rouen, cérémonie d'hommage au père Hamel, ce prêtre tué par des djihadistes il y a 10 ans, jour pour jour. François Hollande, qui était alors président de la République, était notamment présent à cette cérémonie. Et puis l'ultime épreuve du Tour de France se fera uniquement à Paris. Étape raccourcie pour permettre aux secours parisiens d'être déployés sur les incendies qui ravagent le sud-ouest. Départ des coureurs prévus vers 17h50.
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2: C'est le retour de la musique avec Adèle Castillon sur Autoroute Info.

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5: On vous rappelle ces obstacles, débris de pneus sur l'A43 en Savoie, l'axe Chambéry vers Lyon quand vous revenez de vacances dans les Alpes. Après la sortie douce, lac d'Aiguebelette, des débris de pneus sur les voies au kilomètre 68. C'est également après un tunnel, soyez particulièrement vigilants quand vous passez le secteur. C'est en plus dans une zone en courbe, ne vous laissez pas surprendre par ces obstacles. Le personnel autoroutier se rend sur place. Il y a toujours des perturbations, des bouchons pour rejoindre l'Italie, principalement par les deux tunnels transalpins, celui du Fréjus et du Mont-Blanc. On aura l'occasion d'en reparler plus en détail. Ce sera à 13h15 après la musique Simple Minds.

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1: 13h, passé de 15 minutes à l'écoute d'Autoroute Info sur votre trajet en ce début d'après-midi, peut-être sur la route des vacances pour certains d'entre vous, pour d'autres qui reviennent de vacances. D'ailleurs, on va tout de suite partir du côté de l'Isère pour ceux qui reviennent des stations de Loisans. Après le Tour de France qui a fait deux étapes entre l'Isère et la Maurienne, vous rentrez peut-être aujourd'hui avec des conditions de circulation assez denses entre Loisans et Grenoble sur la Nationale 85 depuis la commune de Visil. On a d'ailleurs un bouchon de toujours 2 km. Il faut entre 10 et 15 minutes supplémentaires pour rejoindre l'agglomération grenobloise depuis ce secteur. En revanche, dans l'autre sens, on a eu quelques perturbations en direction de Gap-Briançon et des stations de Loisans. C'est terminé. Il y a également beaucoup de monde qui rejoint l'Italie pour y passer des vacances en passant par les deux tunnels transalpins. Celui du Fréjus, tout au bout de la 43 Maurienne, 1 km de bouchon entre 20 et 30 minutes maintenant pour rejoindre ce tunnel. Et l'autre tunnel transalpin, celui du Mont-Blanc en Haute-Savoie, où là, c'est un peu plus d'1h30 désormais avec 4 km de bouchon. Ça reste très compliqué pour rejoindre ce tunnel qui est très emprunté, qui l'est tout au long de cet été. Et justement, pour ceux qui rejoignent le tunnel du Mont-Blanc en Haute-Savoie, on fait un rappel de quelques règles qui doivent être respectées au moment de l'emprunter avec Erika Noro, l'une des responsables du tunnel.
2: 12 minutes pour traverser le tunnel, il ne faut pas s'arrêter pour n'importe quoi. Si vous avez un souci, bien sûr, il faut s'arrêter, mais pipi, on l'a fait à l'extérieur du tunnel. Vitesse minimum, c'est 50 km/h, maximum 70. On vous rappelle qu'il y a 6 radars fixes qui contrôlent la vitesse du côté français, un radar tronçon du côté italien, interdiction de doubler. Les caméras du tunnel détectent les gens qui doublent. À la sortie, vous avez le comité d'accueil. Côté français, vous avez la gendarmerie qui vous accueille et police italienne de l'autre côté. Et il y a les amendes à payer.
1: Et attention, à chaque franchissement de ligne blanche ou de dépassement de vitesse dans le tunnel, c'est l'amende assurée.
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1: Les conditions météo qui ne sont pas particulièrement bonnes, la pluie qui peut vous accompagner sur votre trajet en ce moment, veillez à bien garder de bonnes distances de sécurité avec les véhicules devant vous et ne pas dépasser les 110 km/h au lieu de 130 quand il y a de la pluie sur le trajet. Tout de suite, les prévisions pour la fin de ce week-end et le début de la semaine avec Patrick Gallois de Météo France.
3: Cet après-midi, vous retrouvez un ciel très nuageux accompagné de quelques ondées passagères et faibles entre la région parisienne, le nord de la Bourgogne et le centre, gagnant en soirée la Lorraine où le soleil aura brillé une bonne partie de la journée comme en Alsace et en Bourgogne. Du jour à la vallée du Rhône et à l'Auvergne, le ciel plus nuageux s'accompagne de quelques averses sur le massif central, mais le soleil s'impose vers la basse vallée du Rhône où se lève le Mistral. En revanche, des averses orageuses persistent sur le massif alpin. L'Aquitaine voit les éclaircies s'élargir avant le retour des nuages par le nord en fin de journée, accompagné de quelques gouttes. Le vent d'ouest persiste en rafale à 40 km/h sur la côte. Les températures sont souvent comprises entre 25 et 30 degrés, avec 25 pour Annecy et Paris, 26 à Bordeaux, 27 à Grenoble, 28 à Bourges et Clermont-Ferrand, 30 à Besançon et Mulhouse. Le début de semaine verra le soleil s'imposer partout avec une nette hausse des températures qui deviendront caniculaires en milieu de semaine. Bonne route avec Météo France sur Autoroute Info.
1: Et c'est reparti pour la musique, on vous accompagne dans les prochains kilomètres avec Temper City. Bonne route, bon début d'après-midi.

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1: Des débris de pneus signalés sur la 41 en Isère en direction de Chambéry. On est au kilomètre 28 après la sortie numéro 23 pour Le Touvet-Alvar, avec des débris signalés donc sur les voies de circulation.

0: Rappel de ces obstacles qui vous concernent sur l'autoroute A41 en direction de Chambéry, entre Lyon et entre Grenoble et Chambéry en Isère. Kilomètre 28, des débris de pneus et un véhicule en panne sur bande d'arrêt d'urgence après la sortie 23, Le Touvet-Alvar. Autre débris de pneus sur l'A43 en Savoie, l'axe Chambéry vers Lyon. Quand on revient des Alpes, attention à ces débris signalés, kilomètre 68 après la sortie 12, lac d'Aiguebelette. Dans les deux cas, le personnel autoroutier se rend sur place pour ramasser ces débris de pneus qui pourraient se trouver sur les voies et vous gêner. Beaucoup de monde qui attend pour rejoindre l'Italie par les deux tunnels transalpins. On en reparlera dans le point de 13h30 après la musique de Queen ou encore Jason Emran. Et pour l'instant, on parle de la van life. Elle a le vent en poupe depuis plusieurs années. Mais au-delà de la carte postale, quels sont les avantages et les inconvénients de ce mode de voyage? On fait le point avec Émilien Fèvre.
1: Pour en savoir plus, j'ai rencontré Christophe Léger, responsable de l'agence Vanway à Dijon, qui loue des vannes et des fourgons aménagés. Ce que l'on peut dire, c'est que le profil des personnes intéressé et éclectique.
2: On a toutes sortes de clientèles, des jeunes qui veulent partir en vacances, des couples et des personnes âgées jusqu'à 80 ans qui veulent vivre aussi une expérience différente de ce qu'ils ont toujours connu, des campings, de la caravane et de l'hôtel.
1: 90% de ces personnes qui tentent l'aventure le font pour la première fois. Parmi les questions que l'on peut se poser, il y a évidemment celle de la différence avec le camping-car. Cela tient principalement de la base.

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1: Il est 13h, passé de 31 minutes. Bienvenue à tous ceux qui nous rejoignent sur Autoroute Info pour ce trajet en ce début d'après-midi, trajet vers la route des vacances, ou pour ceux qui en reviennent peut-être également. On a pas mal de monde qui circule sur certains axes, l'autoroute notamment A43 qui est bien empruntée, le secteur de Chambéry également, même s'il n'y a pas vraiment de grosses perturbations à signaler, on continue de surveiller ces différents axes. Là où il y a du monde et des bouchons, c'est au sud de Grenoble, depuis Loisans ou encore Gap et Briançon. Vous passez par la Nationale 85 un peu avant d'arriver à Grenoble, et dans la commune de Vizille, il y a toujours un bouchon de 2 km. Comptez toujours au moins 10 bonnes minutes pour passer ces difficultés. À part ça, à Grenoble, ça se passe toujours très bien. Partout ailleurs, pas d'autres difficultés pour le moment. On va également rappeler en Isère ces obstacles, le débris de pneus qui se trouvent sur les voies et qui sont situés entre Grenoble et Chambéry, direction Chambéry. Il y a un véhicule en panne sur bande d'arrêt d'urgence et peut-être des débris au kilomètre 28 après la sortie 23, le Touvet. Alvar, le personnel autoroutier, se rend sur place. Allez, maintenant, on parle des deux principales difficultés. C'est l'accès au tunnel transalpin qui permet de rejoindre l'Italie. Le premier tunnel, celui du Fréjus, où on a 1 km de bouchon, plus d'une trentaine de minutes d'attente avant de rejoindre ce tunnel. Et l'autre tunnel, celui du Mont-Blanc en Haute-Savoie, où cette fois c'est 4 km et 1h30 d'attente. Après l'info trafic, place à l'actualité générale. On écoute les titres de France Info.
2: Full info en une minute avec Anne-Sophie Balbière. La circulation des trains interrompue dans le sud-ouest.
3: Les liaisons entre Bordeaux, Hendaye et Tarbes sont supprimées jusqu'à nouvel ordre. Information de la SNCF en raison des incendies. Notez aussi que les TGV qui relient Paris à Hendaye et Tarbes ont pour terminus Bordeaux. Pensez aux victimes, à leurs proches, au peuple allemand. Réaction du chef de l'État Emmanuel Macron après l'attaque qui a eu lieu hier soir à Berlin. Un véhicule a foncé sur la Gay Pride. Une personne est morte. Un suspect est activement recherché. La DJ Barbara Butch est remontée sur scène hier soir lors d'un festival dans Lyon. Pas de contestation, pas de perturbation cette fois. Il y a une semaine, sa performance avait été interrompue par des militants pro-palestiniens et insoumis à Grenoble. Et puis en Formule 1, le Grand Prix de Bahreïn sera finalement organisé en Malaisie début octobre. La course avait été annulée en avril dernier à cause de la guerre au Moyen-Orient.
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1: Retour de l'infotrafic dans quelques minutes, ce sera juste après la musique pour vous accompagner en ce début d'après-midi avec un featuring entre Janie et Tame Impala. On se retrouve juste après. Bonne route, bon après-midi.

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1: Et le rappel de ces débris de pneus sur la 41 en Isère en direction de Chambéry après Grenoble. Sur cette A41 km 28, une voiture en panne sur bande d'arrêt d'urgence, des débris de pneus après la sortie 23. Le Touvet-Alvar, toujours beaucoup d'attentes pour rejoindre l'Italie. C'est les principales difficultés pour rejoindre le tunnel du Mont-Blanc ou encore du Fréjus. On en reparle dans un point complet. On refera le tour de vos conditions de circulation à 13h45. Après Laine Marline et tout de suite Florent Pagny sur Autoroute Info. Bonne route.

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1: Avec toujours d'importantes difficultés de circulation pour tous ceux qui ont choisi l'Italie pour y passer quelques vacances par les deux tunnels transalpins, en commençant par la Savoie et le tunnel du Fréjus, tout au bout de la 43 Maurienne, 1 km de bouchon et toujours entre 20 et 30 minutes pour pouvoir rejoindre ce tunnel après le secteur de Modane. Autre tunnel transalpin, celui du Mont-Blanc en Haute-Savoie, et là c'est 3 km de bouchon, toujours 1h30 d'attente d'après les dernières estimations GPS. À part ça, ailleurs ça se passe plutôt bien, on peut toujours signaler ces débris de pneus, c'est sur la 41 en Isère, entre Grenoble et Chambéry, direction Chambéry, kilomètre 28 après la sortie 23, Le Touvet, Alvar. Le personnel autoroutier est sur place en train de ramasser ces débris de pneus. Il y a en plus de cela un véhicule en panne sur la bande d'arrêt d'urgence, soyez particulièrement prudents. Et puis en Isère, au sud de Grenoble, pour ceux qui reviennent de l'Oisan, des stations des Deux Alpes ou encore de l'Alpe d'Huez, qui reviennent également de Gap ou Briançon, il y a un bouchon un petit peu avant Grenoble, sur la nationale 85, secteur de Visil. Vous comptez toujours entre 10 et 15 minutes pour passer 2 km de perturbation. Quelques travaux qui pourront vous concerner si vous êtes amené à circuler les deux premières nuits de la semaine, celle de lundi et de mardi. Fermeture de la 43 en direction de Lyon entre 20h et 6h, entre la bifurcation avec la 46, le contournement est, et la sortie numéro 4 de Bon Aviation. Des fermetures qui interviendront donc dans le secteur de Lyon.
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1: Restez avec nous dans les prochaines minutes. On partira en Savoie à plus de 3000 mètres d'altitude. On prendra la direction de l'espace Caron 3200 situé dans les hauteurs de la station de Val Thorens. La musique pour le moment de retour avec Ed Sheeran.

0: On vous rappelle cette intervention qui se poursuit sur la 41 en Isère, l'axe Grenoble vers Chambéry, kilomètre 28 de cette A41. Après la sortie 23, le Touvet-Alvar, le personnel autoroutier ramasse des débris de pneus sur le bord des voies et il y a toujours ce véhicule qui est en panne également sur bande d'arrêt d'urgence, kilomètre 28 de votre côté. Soyez bien prudents en passant le secteur. Toujours beaucoup de monde qui rejoint l'Italie par les deux tunnels transalpins en Savoie et Haute-Savoie. On refait le point complet. Ce sera au plus tard à 14h après la musique. Garou ou encore Beyoncé, on les écoutera dans quelques instants. Pour le moment, cap sur Caron 3200, un complexe multi-activité érigé au sommet des domaines de Val Thorens et d'Aurel. En Savoie, cet été, le site propose des jeux interactifs pour petits et grands. Franck Pellissier a testé pour vous.
1: La première, c'est Explore Games, une sorte de jeu de piste type Cluedo, au cours duquel les visiteurs, munis d'une tablette tactile, doivent résoudre une énigme. La seconde, c'est Eclipso, qui propose deux expériences de réalité virtuelle qui nous transportent dans le Colisée de Rome, à l'époque des gladiateurs, pour l'une, ou dans les entrailles du Titanic, pour l'autre. Ce jour-là, j'ai rencontré Philippine, en pleine expérience immersive dans la Rome antique. Alors, je vais me rapprocher de Philippine, qui, elle, est en train de tester le casque de réalité virtuelle. Alors, Philippine, vous ne me voyez pas, mais moi, je vous vois. Comment ça se passe?
2: C'est vertigineux, tellement bien fait qu'on a cette petite sensation parfois de vertige. On est à l'intérieur du Colisée.
1: Moi, c'est super frustrant pour moi de rien voir. Je vais demander si on peut m'équiper aussi. C'est possible de suivre la même aventure que Philippine avec un autre casque? Je pose mon micro 2 secondes, le temps de chausser moi aussi un casque de réalité virtuelle. Ah oui, ça y est, ok, je vois une sorte de gladiateur. Ça marche.
2: Maintenant, on est au cœur du Colisée, dans un espace temporel totalement différent. On est face à des gladiateurs.
3: Voici la démonstration du pouvoir de Rome et de sa décadence.
1: Je vais voir où en sont les autres participants aux différentes activités. Je m'approche d'une famille qui est en train de faire l'Explore Game actuellement. Bonjour.
4: Bonjour.
1: Alors, qu'est-ce que vous avez testé?
5: On a testé un jeu de QR code. Et il faut trouver des codes. Pas pour aider.
4: Pour résoudre une énigme.
5: Pour résoudre une énigme.
4: C'est sur 1 kilomètre, en fait, à peu près. Là, on arrive à la fin du coup pour savoir si, oui ou non, on a trouvé le flocon pour libérer la magie.
5: Faut libérer la magie.
1: On peut avoir le résultat, peut-être, alors.
3: Quelle équipe de choc! Oh, ce soir, au dessert, il y aura beaucoup de sourires et de rires grâce à vous tous. Un grand merci, les amis.
1: Ces jeux interactifs sont à tester tout l'été sur le site de 43200, accessible en quelques minutes seulement via les télécabines d'Aurel ou de Val Thorens.

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2: Passez une bonne route à notre écoute.
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2: Et un bon début d'après-midi sur la route des vacances. On continue de surveiller les différents axes très empruntés ce dimanche, notamment les axes qui permettent l'accès à l'Italie par le tunnel du Mont-Blanc ou encore le tunnel du Fréjus. Ce sont les deux principales perturbations. Le tunnel du Fréjus, tout d'abord, en Savoie, on a toujours un kilomètre de bouchon avant l'ouvrage et un temps d'attente estimé à entre 20 et 30 minutes. Autre tunnel transalpin, celui du Mont-Blanc en Haute-Savoie. Là, c'est plus d'une heure et demie d'attente et 3 kilomètres de perturbation. À part ça, partout ailleurs, ça se passe désormais plutôt bien. Hein. Pas d'autres grosses difficultés à signaler pour le moment. Seulement un peu de perturbation au sud de Grenoble pour ceux qui reviennent de vacances en montagne, les stations de Loisan ou encore depuis Briançon. Vous avez une perturbation dans la commune de Visil. Il faut 10 minutes pour passer un bouchon de près de 2 km juste avant d'arriver à Grenoble. Et puis peut-être que vous reprenez la route après avoir mangé. Attention, la somnolence au volant, c'est la principale source d'accidents mortel sur autoroute. Comment la reconnaître et surtout l'éviter? Octavine Brobel-Dorsman.
3: On connaît tous cet état intermédiaire entre la veille et le sommeil. C'est surtout l'état que l'on ne prend pas assez au sérieux. Pourtant, nos facultés d'observation et d'attention sont grandement diminuées. Sur l'autoroute, un accident mortel sur trois est associé à la somnolence. Bâillements fréquents, paupières lourdes, picotements aux yeux, difficultés à maintenir la trajectoire ou encore raideur dans la nuque, il est important de repérer les signes pour intervenir à temps. Pour prévenir cette hypovigilance, il convient de dormir correctement de manière à ne pas avoir de dette de sommeil. Il est aussi déconseillé de partir après une grosse journée de travail sans être reposé. Et pour limiter ces risques d'accident, faites une pause au moins toutes les deux heures.
2: Et n'attendez pas d'être trop fatigué pour faire la pause dès les premiers signes de somnolence. Il faut prévoir un arrêt sur la prochaine heure de service ou de repos. Et après manger, ça peut paraître un peu bizarre parce qu'on vient tout juste de s'arrêter, de se reposer. Et pourtant, la fatigue peut rapidement arriver avec la digestion.
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2: Après l'infotrafic, tout de suite, place à l'actualité générale. On écoute les titres de France Info.
4: En Gironde, les flammes sont à 15 km de Bordeaux.
5: Mais pas d'évacuation de la ville, même partiellement, n'est à l'ordre du jour. C'est ce que dit son maire. Les flammes arrivent par l'ouest. Thomas Cazenave demande au gouvernement l'ouverture d'une cellule de crise économique. Alors que la maîtrise de ce feu pourrait prendre des semaines, il a déjà parcouru 4 fois la surface de Paris. Dans les Landes, cette fois, le feu de Biscarrosse est mieux contenu, mais pas fixé, indique la préfecture. Les pompiers comptent aujourd'hui sur des conditions météorologiques plus favorables qu'hier. Plus d'humidité et des températures moins élevées. En Espagne aussi, le Premier ministre évoque des heures difficiles à venir, mais note quelques évolutions positives près de Madrid et de Valence, deux feux très violents. Pedro Sanchez appelle à un pacte politique national pour lutter contre les effets du changement climatique. Et puis, sauf accident, c'est un 5e sacre qui attend Tadej Pogacar tout à l'heure à Paris, étape finale du Tour de France. Elle a été raccourcie pour envoyer plus de forces de sécurité sur le front des incendies, mais elle passera bien par la butte Montmartre et se terminera sur les Champs-Élysées. Départ prévu à 17h50, c'est à suivre avec nous sur France Info.
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2: Passez un bon trajet à l'écoute d'Autoroute Info sur la route des vacances. On est reparti en musique avec la chanteuse franco-haïtienne Naïka.
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9: On retourne du côté des deux tunnels transalpins, là où il y a le plus de monde. L'accès à l'Italie par le tunnel du Mont-Blanc, tout d'abord en Haute-Savoie. Il y a toujours 2 à 3 km de bouchon en amont, 1h30 d'attente. D'après les dernières estimations, le bouchon débute dès le secteur de Chamonix. Autre tunnel, celui du Fréjus en Savoie. Cette fois, on est sur 1 km, un peu plus de bouchon et un temps de parcours estimé à entre 20 et 30 minutes supplémentaires. Il y a encore du monde également au sud de Grenoble qui reviennent notamment de Loisan ou encore de Briançon et de Gap. On en reparle dans les toutes prochaines minutes après le retour de la musique. Pour le moment, c'est Robbie Williams sur Autoroute Info.

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1: À 14h, quasiment 15 minutes. Bienvenue si vous nous rejoignez sur Autoroute Info pour ce trajet sur la route des vacances en ce dimanche 26 juillet. Les conditions de circulation restent assez denses, assez chargées pour rejoindre l'Italie par les deux tunnels transalpins. En Haute-Savoie, tout d'abord, l'accès au tunnel du Mont-Blanc, c'est 1h30 d'attente et 3 km de bouchons. L'autre tunnel en Savoie, celui du Fréjus, on est à 1 km et entre 20 et 30 minutes de perturbation pour rejoindre ce tunnel du Fréjus. Ça, c'est légèrement amélioré hein, pour rejoindre cet ouvrage. Et puis, il y a du monde également au sud de Grenoble, sur la Nationale 85, entre Loisan, pour ceux qui reviennent de Gap et Briançon, et l'accès à Grenoble. La commune de Visil surchargée, la Nationale 85 avec 3 km de perturbation et près de 15 minutes de temps de parcours rallongé. À part ça, ça se passe bien sur le reste des axes que vous empruntez. Rien de nouveau à vous signaler sur les autoroutes alpines. En revanche, pour ceux qui vont ensuite remonter en direction de Dijon, et qui souhaite pour cela emprunter l'A6, on nous signale qu'elle est saturée, cette A6. Il vous est donc recommandé depuis l'autoroute A43 d'emprunter plutôt l'autoroute A42 en direction de Bourg-en-Bresse, puis l'A40 et enfin l'A39 en direction de Dijon. Ça ne concerne que ceux qui, depuis les autoroutes alpines, là où vous nous recevez, vont en direction de Dijon.
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1: Les conditions météo se sont un petit peu améliorées par rapport à ce matin où on a eu plusieurs zones de pluie, mais restez vigilants sur votre trajet. Et justement, maintenant, on s'intéresse aux conditions pour la fin de ce week-end et le début de la semaine prochaine avec Patrick Gallois de Météo France.
2: Cet après-midi, vous retrouvez un ciel très nuageux accompagné de quelques ondées passagères et faibles entre la région parisienne, le nord de la Bourgogne et le centre, gagnant en soirée la Lorraine où le soleil aura brillé une bonne partie de la journée comme en Alsace et en Bourgogne. Du jour à la vallée du Rhône et à l'Auvergne, le ciel plus nuageux s'accompagne de quelques averses sur le massif central, mais le soleil s'impose vers la basse vallée du Rhône où se lève le Mistral. En revanche, des averses orageuses persistent sur le massif alpin. L'Aquitaine voit les éclaircies s'élargir avant le retour des nuages par le nord en fin de journée, accompagné de quelques gouttes. Le vent d'ouest persiste en rafale à 40 km/h sur la côte. Les températures sont souvent comprises entre 25 et 30 degrés, avec 25 pour Annecy et Paris, 26 à Bordeaux, 27 à Grenoble, 28 à Bourges et Clermont-Ferrand, 30 à Besançon et Mulhouse. Le début de semaine verra le soleil s'imposer partout avec une nette hausse des températures qui deviendront caniculaires en milieu de semaine. Bonne route avec Météo France sur Autoroute Info.
1: Et on se retrouve juste après la musique d'ici et Théodora sur Autoroute Info.

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9: On continue de surveiller les autoroutes alpines pour vous. Vous restez nombreux à rejoindre l'Italie pour y passer des vacances. Le tunnel du Mont-Blanc, très prisé, très emprunté, puisqu'on a toujours ces 2 à 3 kilomètres de bouchons avant l'accès au tunnel du Mont-Blanc et toujours un temps d'attente estimé à 1h30. Du côté de l'autre tunnel en Savoie, celui du Fréjus, ça s'est nettement amélioré. Maintenant, il y a seulement quelques centaines de mètres de retenue avant le tunnel du Fréjus. Plus d'attente particulière à vous signaler. Le prochain point complet d'ici 14h30. Avant ça, on aura écouté Pauline ou encore les Beach Boys. Et pour le moment, on va parler des véhicules électriques. Si vous en avez récemment acquis un, vous n'êtes sans doute pas encore familier avec les différents types de bornes de recharge. Revue de détail avec Franck Pellissier.
10: Petite puissance, haute puissance, très haute puissance. Il existe aujourd'hui une bonne demi-douzaine de types de bornes de recharge électriques. Les plus petites, utilisées chez les particuliers, ont des puissances allant de 3 à 7 kWh. Évidemment, incompatibles pour une recharge sur autoroute où l'objectif est de faire aussi vite que possible. Pour essayer d'y voir un peu plus clair dans ce monde encore un peu obscur pour une majorité de conducteurs, nous avons rencontré Bruno Bouvard, responsable du département installation commerciale chez APRR.
11: On a des bornes qui commencent à 22 kW, elles sont plutôt rares puisque pas très adaptées finalement à la mobilité longue distance, plutôt ciblées pour les véhicules hybrides qui veulent faire un petit appoint de recharge, des bornes à 50 kW. Également, mais c'est pas non plus la majorité. Par contre, la très grande majorité sont les bornes 150 à 350 kW. Ce qu'il faut peut-être également préciser, c'est que toutes les stations, en fait, sont complètement interopérables, c'est-à-dire qu'elles s'adaptent à l'ensemble des véhicules du marché, donc à l'ensemble des prises, en fait, que l'on peut trouver aujourd'hui sur les véhicules. Le connecteur T2, adapté plutôt aux recharges un petit peu plus lentes en courant alternatif, les connecteurs CHAdeMO, beaucoup plus rares aujourd'hui, et puis la majorité des véhicules aujourd'hui utilisent le connecteur CCS, et on le trouve très largement répandu sur l'ensemble des stations.
10: Vient ensuite la question du temps de recharge. Marie-Pierre Macario est directrice opérationnelle au sein de Spicity Networks, en charge du déploiement du réseau Evadea. Et pour elle, cela ne dépend pas que de la puissance de la borne.
6: De la puissance de la borne et du véhicule, puisque tous les véhicules ne sont pas capables d'accepter toutes les puissances.
10: C'est-à-dire que parfois la borne est presque surdimensionnée par rapport à la capacité de recharge du véhicule.
6: Oui, on a voulu déployer une offre 300 kW pour s'adapter et anticiper les besoins de demain. Et on voit qu'on a eu raison, puisqu'il y a déjà des gammes de voitures compatibles avec ces puissances-là. Mais ce n'est encore pas une généralité aujourd'hui.
10: À l'heure actuelle, le temps moyen de charge d'un véhicule électrique sur autoroute est d'environ 30 minutes. L'objectif serait de le ramener dans un avenir proche à seulement une quinzaine de minutes.

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1: Il est 14h31. Merci d'être à l'écoute d'Autoroute Info. On continue de vous accompagner, de surveiller les autoroutes alpines pour vous. Aujourd'hui, une journée classée verte dans le sens des départs, mais orange en Auvergne-Rhône-Alpes. Elle est classée verte en revanche dans toute la France dans le sens des retours. On a donc beaucoup de monde qui rejoint l'Italie pour y passer quelques vacances. C'est par là donc le tunnel du Mont-Blanc. Après le secteur de Chamonix, toujours 3 km de bouchons. Temps d'attente toujours estimé à 1h30. Du côté de l'autre tunnel transalpin, celui du juste en revanche situé en Savoie. Là, rien de particulier à vous signaler dans l'agglomération de Chambéry. Cette fois, c'est en Savoie, entre les Alpes et Albertville, et l'accès donc à la 43 en direction de Lyon. Traversée de Chambéry qui peut se faire à allure un peu réduite puisqu'il y a des travaux un petit peu avant de rejoindre l'autoroute, que ce soit direction Lyon par la 43 ou bien direction Annecy-Genève par l'autoroute A41. Et puis au sud de Grenoble, sur la Nationale 85, depuis Visil, direction Grenoble, quand on revient de Loisan ou encore de Gap et Briançon, une perturbation toujours de 2 km dans la commune de Visil. Il faut compter un quart d'heure de plus pour passer le secteur. Et puis attention à cette alerte pollution dans le bassin lyonnais. Il vous est recommandé de réduire l'allure. Pollution qui est en lien avec les feux de forêt qui sont en

0: train de se déchaîner dans le département de la Gironde. Tout de suite, l'actualité générale, les titres de France Info.
1: Avec vous, Anne-Sophie Balbir, l'évacuation de Bordeaux n'est pas à l'ordre du jour.
2: Même si l'incendie est toujours actif en Gironde, à 15 km de la métropole bordelaise, mais le maire de la ville se veut donc rassurant. Thomas Cazenave affirme que le feu est toujours en lisière et davantage au sud. La fraternité, c'est savoir nommer le mal, le regarder en face et le combattre sans jamais tomber dans la vengeance ou la division. Déclaration du Premier ministre Sébastien Lecornu, qui a rendu hommage ce matin au père Jacques Hamel à Saint-Étienne-du-Rouvray, cet homme assassiné par deux djihadistes il y a 10 ans. La police allemande traque toujours un homme de 21 ans, islamiste présumé, soupçonné d'avoir foncé à bord d'un véhicule sur la Gay Pride de Berlin hier soir. L'attaque a fait un mort et 16 blessés. Et puis la dernière étape du Tour de France débutera à 17h50 sur les Champs-Élysées. Le peloton empruntera ensuite la montée pavée de la rue Le Pic avec 3 passages à la butte Montmartre à Paris.
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0: Autoroute Info vous accompagne au prochain point trafic, juste après la musique. Pierre Demar, bonne route.

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2: Et une nouvelle information qui nous parvient à l'instant, un véhicule qui est en panne en Haute-Savoie en direction de Genève sur la 41, direction Annecy et Genève, un véhicule sur la voie réservée aux véhicules en kilomètre 114, c'est après la sortie numéro 14 Aix-les-Bains-Montrevoir. On rappelle qu'il y a toujours de l'attente pour rejoindre l'Italie via le tunnel du Mont-Blanc, c'est en Haute-Savoie après le secteur de Chamonix, 3 km de bouchon, toujours 1h30 d'attente avant de rejoindre ce tunnel du Mont-Blanc. Et puis pour ceux qui ont choisi le sud pour y passer des vacances et pour ça vont passer par le secteur de Valence. Attention, secteur de Valence sur la 7, la circulation est particulièrement difficile. Et on se retrouve dans quelques minutes à 14h45 après le retour de la playlist Autoroute Info. Stéphane Echer est là. Vous l'aurez reconnu, The Weeknd en featuring avec les Daft Punk.

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1: 14h45 minutes à l'écoute d'Autoroute Info ce dimanche après-midi. Les conditions de circulation sont plutôt bonnes globalement. On va quand même rappeler ce véhicule qui est en panne en Haute-Savoie sur la 41 après Chambéry direction Annecy-Genève. Kilomètre 114, une voiture sur la voie réservée aux véhicules lents, c'est la voie la plus à droite après la sortie 14 Aix-les-Bains Mont-Revard. Il y a une zone de perturbation principale, c'est toujours l'accès à l'Italie en Haute-Savoie en passant par le tunnel du Mont-Blanc, toujours près de 3 km de bouchon et un temps d'attente qui reste estimé à environ 1h30. Du côté de l'autre tunnel transalpin en Savoie, celui du Fréjus, le trafic peut être un petit peu perturbé, mais globalement, ça se passe bien. Un pas d'attente particulière à vous signaler. En Isère, au sud de Grenoble, toujours ce bouchon pour ceux qui reviennent de Loisans ou encore de Gap et Briançon, qui vont passer par la route nationale 85 avant de rejoindre Grenoble. Dans la commune de Visil, toujours un bouchon, près de 10 minutes supplémentaires pour parcourir 2 km. Et dans l'autre sens également, en direction de Gap-Briançon et des stations de Loisans, sur cette même nationale 85, il y a là aussi un bouchon d'un kilomètre, comptez au moins 5 minutes de plus. Antoine Oppart et Géraldine Millat répondent à vos questions sur les travaux sur autoroute.
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2: Vrai ou faux, les récents incendies en région parisienne dans la forêt de Fontainebleau vont entraîner des travaux sur l'autoroute A6 à court et moyen terme.
3: C'est vrai, quelques centaines de mètres de glissières de sécurité ont été endommagées par le feu. Elles vont être renforcées par des dispositifs métalliques ou en béton avant d'être complètement remplacées ultérieurement.
2: Les grillages ont aussi été endommagés, faut-il tous les changer ?
3: Eh bien, le revêtement galvanisé des grillages a été brûlé à plusieurs endroits. Malgré tout, ceux-ci offrent encore la résistance nécessaire pour empêcher l'intrusion du gibier. Leur remplacement est prévu dans les mois à venir. En revanche, ces mêmes grillages ont été ouverts à 15 endroits par les pompiers afin d'accéder au feu. Ces ouvertures ont toutes été refermées.
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1: À suivre, notre quiz des vacances, l'occasion de se défier entre parents et enfants sur des questions de culture générale. Ce sera juste après la musique, Alex Warren.

0: Et le rappel de vos conditions de circulation en ce moment, c'est surtout pour rejoindre l'Italie par le tunnel du Mont-Blanc qu'il y a de l'attente, 1h30 et 3 km de bouchons qui vont débuter secteur de Chamonix. Avant de pouvoir rejoindre l'Italie par ce tunnel du Mont-Blanc, il va falloir malheureusement patienter. Le prochain point complet d'ici 15h. Avant ça, il y aura David Guetta ou encore Jean-Jacques Goldman. Et pour le moment, comme promis, et on va partir du côté d'un... On va plutôt faire un quiz avec un match parent-enfant. C'est parti avec Franck Pélissier.
1: Le principe est simple. 4 questions de culture générale. Je pose les questions. Vous avez quelques secondes de réflexion pour trouver. Et je donne la réponse dans la foulée. Tout le monde joue dans l'habitacle, parents comme enfants, et que le meilleur gagne. Et on commence avec une question sport qui va plaire aux amateurs de foot. Attention, les parents ont sans doute l'avantage sur celle-ci. En quelle année la France a-t-elle remporté sa toute première Coupe du Monde de foot ? Et c'était évidemment en 1998 au Stade de France avec une finale d'anthologie remportée 3-0 contre le Brésil. 3 buts, dont un doublé de Zidane qui fera chavirer les cœurs de millions de Français. On passe à présent à la question histoire géo. Petits ou grands, tout le monde est sur un pied d'égalité. Vous êtes prêts ? Quel est le pays le plus peuplé au monde ? Et petite question subsidiaire, combien compte-t-il d'habitants ? C'est l'Inde et c'est plus de 1,5 milliard d'habitants qui est aujourd'hui le pays le plus peuplé du monde. Longtemps resté numéro 1, la Chine se classe désormais deuxième. La prochaine question porte sur la musique et, désolé pour les parents, mais là, il y a de fortes chances pour que les plus jeunes vous laminent sur ce thème. J'y vais. Citez-moi l'artiste qui a été le plus streamé en France en 2025. Eh bien, selon les données de la plateforme la plus utilisée, le numéro 1 des streams en France en 2025 a été... Jules. Et sur Autoroute Info, le titre le plus diffusé en 2025 a été Charlotte Cardin avec... Dernière question, et là, les parents n'ont pas le droit à l'erreur, c'est une question politique. Qui a été le dernier président de la République en France avant Emmanuel Macron ? La bonne réponse était François Hollande, président de mai 2012 à mai 2017, après avoir écarté Nicolas Sarkozy au deuxième tour.
2: Moi, président de la République, j'essaierai d'avoir de la hauteur de vue.
1: François Hollande, aussi réputé pour son fameux...
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2: Il est 15h, merci d'être à notre écoute.
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2: Un dimanche qui se passe dans le plus grand des calmes, en tout cas pour le moment. Pas d'accident, pas de véhicule en panne d'obstacles sur votre trajet. On a seulement des bouchons, évidemment, pour rejoindre l'Italie. Toujours l'accès au tunnel du Mont-Blanc, 3 km, un peu moins maintenant, près de 2 km de bouchons. Et un temps d'attente estimé à 1h15, donc ça a un petit peu réduit le bouchon qui se résorbe un petit peu, mais qui reste tout de même important. Vous allez devoir patienter si vous avez prévu de rejoindre l'Italie en passant par ce tunnel du Mont-Blanc. Du côté de l'autre tunnel transalpin, celui du Fréjus, là en revanche, pas d'attente particulière, ça se passe bien à l'entrée de ce tunnel du Fréjus. Une autre perturbation, et qui est toujours là, c'est sur la Nationale 85. On est en Isère, entre la vallée de l'Oisan et l'accès à Grenoble. Si vous revenez de vacances à la montagne en Isère et que vous passez par cette départementale, par cette Nationale 85, il y a toujours ce bouchon de bien 2 km, compté près de 20 minutes supplémentaires dans ce sens, direction Grenoble. Pour ceux qui, à l'inverse, quittent Grenoble en direction de l'Oisan, mais également direction Briançon et Gap, il y a là aussi une perturbation de près d'un kilomètre, entre 5 et 10 minutes de plus sur le temps de trajet. Sinon, partout ailleurs, rien de nouveau à vous signaler, et c'est tant mieux.
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2: Après l'infotrafic, place à l'actualité générale, les titres de France Info.
3: 5000 pompiers, militaires, policiers et gendarmes mobilisés en Gironde.
4: Des femmes et des hommes qui se battent contre le feu qui ravage les abords du bassin d'Arcachon. 75 pompiers ont été blessés depuis le début de l'incendie il y a 4 jours. Le feu n'est plus qu'à 15 km de la métropole de Bordeaux. Une progression qui inquiète notamment la SNCF. Le trafic ferroviaire est totalement interrompu au sud de Bordeaux jusqu'à nouvel ordre. L'attaque de la marche des fiertés de Berlin était un attentat terroriste islamiste, confirmation du ministre de l'Intérieur allemand. Un conducteur a foncé hier soir sur la foule, tuant une femme. L'homme de 21 ans est activement recherché. 6 personnes tuées aujourd'hui dans les territoires ukrainiens occupés par la Russie, ainsi que dans un village frontalier russe. Kiev a de son côté annoncé un mort après l'attaque d'un immeuble à Kharkiv dans l'est du pays. Et enfin, 2 lieux historiques français viennent d'être ajoutés au patrimoine mondial de l'UNESCO. Il s'agit des plages du débarquement en Normandie, mais aussi des châteaux cathares, aussi appelés forteresses royales du Languedoc.
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2: On se retrouve juste après la musique, Teddy Swims, pour vous accompagner.

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2: On a toujours de l'attente avant de rejoindre l'Italie par le tunnel du Mont-Blanc. C'est en Haute-Savoie, après Chamonix, toujours près de 2 km de bouchons. 1h15 d'attente avant de pouvoir rejoindre ce tunnel de Mont-Blanc et pouvoir ensuite passer quelques vacances du côté de l'Italie. Partout ailleurs, ça se passe quand même globalement très bien. Il reste du monde également au sud de Grenoble et un trafic qui reste dense, notamment sur la 40, secteur de Genève, la 43 également entre Lyon et Chambéry. Mais globalement, rien de nouveau à vous signaler. Prochain point donc à 15h15 après Madonna. Tout de suite, on écoute Nickelback sur Autoroute Info.

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1: 15h15 à l'écoute d'Autoroute Info. On continue de vous accompagner cet après-midi sur votre trajet. Globalement, ça se passe bien, pas de grosses perturbations à vous signaler. On a un véhicule en revanche en panne sur la 41 en Haute-Savoie en direction d'Annecy et Genève après Chambéry. Il est sur la voie réservée aux véhicules lents. Kilomètre 114 après la sortie 14 Exébamont-Revard, la voie la plus à droite qui est désormais neutralisée par le personnel autoroutier en attendant le dépanneur pour s'occuper de ce véhicule qui est en panne. Allez, on part maintenant au sud de Grenoble sur la Nationale 85 pour vous qui peut-être revenez de Loisans après le Tour de France qui est passé justement du côté de Bourg-d'Oisans et qui a fait étape du côté de la Maurienne. Pour vous qui rentrez désormais direction Grenoble depuis le secteur de Visil, attention à un trafic qui reste assez chargé sur 1 km secteur de Visil, comptez bien 5 à 10 minutes de plus sur le temps de trajet. Dans l'autre sens, en direction de Loisans ou encore de Cap et Briançon, c'est au moins 10 minutes de plus dans près de 2 km de bouchons juste à la sortie de Grenoble au tout début de cette Nationale 85. Autre bouchon toujours d'actualité, évidemment l'accès à l'Italie par le tunnel du Mont-Blanc, c'est en Haute-Savoie, tunnel qui est très emprunté pour rejoindre l'Italie en ce moment. Il faut toujours compter sur 2 km de perturbation et un temps d'attente estimé à 1h15.
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1: Et côté météo, pour le moment, en tout cas, ça se passe plutôt bien. Pas de pluie à signaler sur votre trajet. Justement, on s'intéresse aux prévisions pour les heures à venir et le début de la semaine avec Patrick Gallois de Météo France.
2: Cet après-midi, vous retrouvez un ciel très nuageux accompagné de quelques ondées passagères et faibles entre la région parisienne, le nord de la Bourgogne et le centre, gagnant en soirée la Lorraine où le soleil aura brillé une bonne partie de la journée comme en Alsace et en Bourgogne. Du jour à la vallée du Rhône et à l'Auvergne, le ciel plus nuageux s'accompagne de quelques averses sur le massif central, mais le soleil s'impose vers la basse vallée du Rhône où se lève le Mistral. En revanche, des averses orageuses persistent sur le massif alpin. L'Aquitaine voit les éclaircies s'élargir avant le retour des nuages par le nord en fin de journée, accompagné de quelques gouttes. Le vent d'ouest persiste en rafale à 40 km/h sur la côte. Les températures sont souvent comprises entre 25 et 30 degrés, avec 25 pour Annecy et Paris, 26 à Bordeaux, 27 à Grenoble, 28 à Bourges et Clermont-Ferrand, 30 à Besançon et Mulhouse. Le début de semaine verra le soleil s'imposer partout avec une nette hausse des températures qui deviendront caniculaires en milieu de semaine. 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
1: Dans quelques minutes, on ira à la rencontre d'une des illustratrices des panneaux touristiques marrons que vous pouvez apercevoir le long des autoroutes. Ce sera après la musique. Pour le moment, Oria sur Autoroute Info.

0: Le rappel de cette intervention qui se poursuit sur l'autoroute A41 en direction d'Annecy et de Genève après Chambéry, kilomètre 114. Une voiture arrêtée sur la voie réservée aux véhicules lents. Elle est en train d'être dépannée au kilomètre 114 après la sortie 14 Aix-les-Bains Mont-Revard. Prochain point complet d'ici quelques minutes. On s'intéressera notamment à l'accès à l'Italie par le tunnel du Mont-Blanc. Il y a encore beaucoup de monde qui rejoint ce tunnel transalpin. Et à présent, on s'intéresse au design singulier des panneaux touristiques marrons que l'on trouve le long des autoroutes. Rencontre avec l'une des illustratrices de ces panneaux, Zoé, qui est au micro d'Emma Logerette.
1: Alors moi, je suis l'illustratrice dédiée à l'A31. L'A31 qui va de Beaune à Luxembourg. Et j'ai travaillé pour 4 départements. La Côte d'Or, la Haute-Marne, la Meurthe-et-Moselle et je termine par les Vosges.
2: Et le travail d'illustration des panneaux marrons vient avec son lot d'exigences techniques.
1: Alors effectivement, il y a des contraintes très fortes qui doivent être détaillées parce que elles sont très importantes. D'abord le format, qui est un format tout en hauteur, comme on le voit, qui fait 6,60 m sur 3. Donc quand on a un sujet très en largeur, c'est un peu embêtant, mais on s'adapte.
2: Bien moins imposante, la palette de couleurs est, elle, assez réduite. Les panneaux marrons, comme leur nom l'indique, se doivent d'arborer cette couleur.
1: Outre le chocolat historique, nous propose une petite palette d'une dizaine de teintes, parmi lesquelles on doit en choisir 3. Donc c'est assez réduit, mais de la contrainte, justement, naît le plaisir, en tout cas pour un illustrateur, parce que comme on a vraiment cette difficulté immense de devoir s'adapter, et ben, finalement, on trouve des idées très originales. Je travaille avec un directeur de création qui fait le lien entre tous les panneaux, parce que c'est très important que l'harmonie soit respectée entre tous les artistes.
2: Ajoutez à cela une contrainte de visibilité, puisque rappelons qu'à 130 km/h, les voyageurs disposent d'un temps très court pour capter le message du panneau.
1: Donc j'ai vraiment simplifier à l'extrême les formes avec des traits très très simples parce que le conducteur n'a que 3 secondes pour comprendre de quoi ça parle. Donc on peut vraiment pas se lancer dans des détails qui seraient contre-productifs et empêcheraient l'œil de comprendre le message. Moi je me suis particulièrement amusée à créer un style entre l'illustration et la signalétique.
2: La mission de Zoé et des autres illustrateurs sur les autoroutes APRR et AREA touche à sa fin, la quasi-totalité des panneaux ayant été produits et installés.

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1: On nous signale un véhicule qui est en panne, c'est même confirmé sur la 41 en Isère, l'axe Chambéry vers Grenoble, au kilomètre 14, à la barrière de péage de Crôle, avant d'arriver à Grenoble et après la sortie numéro 23, le Touvet. Un véhicule qui est en panne dans une des voies de cette barrière.

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1: 15h30, on vous accompagne sur Autoroute Info, on surveille les autoroutes alpines pour vous, mais globalement, ça se passe toujours très bien. Et c'est tant mieux, pas de grosses perturbations, véhiculant pas d'obstacles ni accidents pour le moment. Côté météo également, on a un peu de répit, il a beaucoup plu ce matin, mais en ce moment, rien n'a signalé de particulier. Pourtant, aujourd'hui, c'est une journée qui est quand même orange dans le sens des départs pour ce qui est de la région Auvergne-Rhône-Alpes, vert dans le reste de la France, et puis verte dans le sens des retours pour toute la France. Il y a quand même beaucoup de monde qui rejoint notamment l'Italie par le tunnel du Mont-Blanc, ce bouchon qu'on a depuis ce matin et qui n'a pas beaucoup évolué, puisqu'on parle toujours d'1h15 d'attente avant de pouvoir rejoindre ce tunnel du Mont-Blanc, un bouchon qui remonte donc sur près de 2 km. Il y a également du monde au sud de Grenoble, sur la Nationale 85 et dans les deux sens de circulation, que ce soit direction Grenoble ou bien direction Gap, Briançon et les stations de Loisans, il va falloir patienter entre 5 et 10 minutes pour passer ces différentes difficultés. Et puis une alerte pollution qui concerne le bassin lyonnais. Il vous est conseillé de réduire votre allure. Une alerte pollution qui est en lien avec les feux de forêt qui sont en train de ravager la Gironde en ce moment même. La pollution se déplace au fur et à mesure et a atteint le bassin lyonnais. C'est pour ça qu'il vous est recommandé de réduire votre allure. Tout de suite, l'actualité générale. On écoute les titres de France Info.
2: 20 sur France Info, l'info en une minute avec vous Marie Maheu en Gironde. Les flammes sont à 15 km de Bordeaux.
3: Mais pas d'évacuation de la ville, même partiellement, n'est à l'ordre du jour. C'est ce que dit son maire. Les flammes arrivent vers l'ouest, près de l'aéroport Thomas Cazenave. Demande au gouvernement l'ouverture d'une cellule de crise économique alors que la maîtrise de ce feu pourrait prendre des semaines. D'autres incendies occupent aussi les pompiers en France. Celui dans les Landes, près de Biscarrosse, n'est toujours pas fixé. Dans les Hautes-Alpes, un 5e pompier a été blessé en luttant contre les flammes à l'Argentière, la BC. Et puis en Corse, celui dans le secteur de Corté également n'est pas maîtrisé. En Espagne, en proie comme nous à de violents incendies, le Premier ministre évoque des heures difficiles à venir, mais note quelques évolutions positives près de Madrid et de Valence. Pedro Sanchez appelle à un pacte politique national pour lutter contre les effets du changement climatique. La France a rendu hommage au père Hamel, tué dans un attentat il y a 10 ans alors qu'il célébrait la

0: Messe. Une messe justement a été donnée en sa mémoire à Saint-Étienne-du-Rouvray près de Rouen en présence du Premier ministre Sébastien Lecornu et de François Hollande qui était alors président de la République.
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2: Et avant le retour du prochain point trafic, la musique avec Sound of Legend.

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5: Retour sur vos conditions de circulation, on surveille les autoroutes alpines pour vous, mais pour le moment ça se passe sans encombre et c'est une très bonne nouvelle, rien de nouveau à vous signaler, seulement un petit peu d'attente pour rejoindre l'Italie par le tunnel du Mont-Blanc. Toujours 1h15 d'attente estimée après le secteur de Chamonix en Haute-Savoie avant de rejoindre cet ouvrage et de pouvoir accéder à l'Italie. On se retrouve au prochain point trafic, ce sera d'ici 15h45 après la playlist Autoroute Info Jimmy Cliff et tout de suite Jennifer.
6: Bye.

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1: 15h45 à l'écoute d'Autoroute Info. Passez un bon trajet cet après-midi. En tout cas, du côté des perturbations, ça se passe toujours très bien. Toujours pas de véhicule en panne, d'obstacles et pas d'accident. Et ça, c'est tant mieux sur votre trajet en ce dimanche après-midi. En revanche, plusieurs zones de perturbations. On va d'ailleurs aller du côté de Chambéry, la traversée de Chambéry qui peut se faire à allure assez réduite pour vous qui traversez Chambéry, notamment en direction de Lyon, Annecy et Genève. Avant de rejoindre l'autoroute, il y a quelques bouchons, quelques ralentissements qui se trouvent sur 2 à 3 km à cause d'une zone de travaux qui peut donc impacter le trafic. Ça peut également vous concerner dans l'autre sens quand vous êtes en direction des Alpes, de la Maurienne, Albertville ou encore Grenoble. Et justement à Grenoble, au sud de la ville, il y a toujours cette perturbation, ce bouchon quand on rentre de Loisan ou encore de Gap et Briançon, bouchon secteur de Visil, avant même d'arriver à Grenoble sur la Nationale 85, c'est entre 5 et 10 minutes de temps de parcours supplémentaire. Dans l'autre sens, le trafic se charge également quand on quitte Grenoble sur cette Nationale 85 direction Gap, Briançon et les stations iséroises. Cette fois-ci, au moins 10 minutes supplémentaires sur près de 3 km de perturbation. Et puis, dernière zone de difficulté, c'est en Haute-Savoie. Toujours l'accès au tunnel du Mont-Blanc. Après Chamonix, 2 km de bouchons. On parle toujours de 1h à 1h15 de temps d'attente estimé. Pour ceux qui seront sur la route en ce début de semaine, la nuit, il va y avoir le retour des travaux et des fermetures nocturnes. Toutes les nuits de la semaine prochaine, notamment la 40 en Haute-Savoie, sera fermée entre les sorties 14 Annemasse et 15 de Vallée Verte. Tout cela dans le bassin Genevois. Le sens des circulations concernées par ces fermetures variera en fonction des nuits.
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1: D'ici quelques minutes, on découvrira les coulisses de la 12e étape du Tour de France qui s'est déroulée en Bourgogne entre Nevers et Chalon-sur-Saône. Restez avec nous pour le moment, c'est Mylène Farmer.

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1: André Manoukian, bonjour. Vous nous parlez du château de Bi, qui fut la demeure de Rosa Bonheur.
2: Rosa Bonheur, elle peint des animaux qui dégagent une force incroyable. C'est une peintre française du 19e siècle. Elle luttait pour revendiquer les droits des femmes, la force de son talent. Ce qui fait vraiment le charme de ce château, c'est cet immense atelier grenier plein de lumière, resté tel quel, y compris avec la poussière, y compris avec les chiffons. 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
13: On rappelle vos conditions de circulation et cette voiture qui est en panne sur l'A40 en Haute-Savoie en quittant Genève, direction Paris-Bourg-en-Bresse. Un véhicule sur bande d'arrêt d'urgence mais qui va gêner également un petit peu sur la voie de droite, kilomètre 77. Après la sortie 13 de Saint-Julien en Genevois et la barrière de péage de Viry. À part ça, ailleurs, ça se passe globalement bien, même si la circulation peut être assez dense du côté de la traversée de Chambéry, au sud de Grenoble également, ou bien pour rejoindre l'Italie par le tunnel du Mont-Blanc, où on le rappelle, il faut toujours une heure d'attente quand vous arrivez au début du bouchon, secteur de Chamonix. Le prochain point complet, ce sera au plus tard à 16h. Avant ça, on écoutera Pink ou encore Los Lobos. Et pour le moment, on vous emmène dans les coulisses du Tour de France. Raphaël Ludicelli était à bord de la caravane pour vivre de l'intérieur l'étape entre Nevers et Chalon-sur-Saône, à la découverte du patrimoine local, mais aussi du public.
14: On en profite pour faire un petit coucou à tous les auditeurs de 107.7 qui sont sur la route en ce moment, mesdames et messieurs. On est ici sur la caravane du Tour de France.
15: Mickaël, animateur sur le Tour de France. C'est fou le nombre de gens qu'on voit déguisés, qui jouent le jeu avec les maisons décorées. C'est dingue.
14: Mais ça, c'est super, c'est incroyable. Et c'est à croire que tout le monde a plein d'idées, mais des idées folles. Les gens se déguisent en dinosaures, ils se déguisent en dragons, en cigognes. C'est un truc de fou. Quand tu vois tous ces sourires-là, que ce soit les petits, les grands, les parents, ils viennent tous en famille. On se retrouve ici au bord d'une route avec des milliers de personnes qui sont toutes et tous avec un sourire, mais incroyable. Et en plus, en musique, je te dis pas, regarde ça, ils se déhanchent tous, quoi. Quand tu commences la caravane, il y a des moments où j'ai même retenu mes larmes tellement il y avait d'émotions.
15: Qu'est-ce qui vous impressionne le plus dans le Tour de France ?
16: Les vélos. Ils ont des beaux vélos. Ah ouais.
4: À la télé, on se rend pas compte de la vitesse à laquelle il roule vraiment.
7: Les caravanes, tu elles jettent des affaires.
8: T'as réussi à avoir des cadeaux ?
7: Oui. Un t-shirt, deux bobs, une casquette et des saucissons.
9: Ah, les caravanes, franchement, c'est comment elles sont faites, le détail à chaque fois qu'il y a sur chaque caravane, les nouveautés, c'est quand même impressionnant quand même.
11: Moi, c'est l'ambiance.
16: J'adore les gens qui se battent pour gagner.
17: On y va avec nos petits-enfants et nos enfants maintenant. Donc ça reste magique, quoi.
18: On est donc parti de Nevers, dans la Nièvre, où l'on peut visiter le palais ducal, considéré comme l'un des premiers châteaux de la Loire. Et après avoir parcouru 180 km, on arrive à Chalon-sur-Saône. Son maire, Gilles Platré, nous donne les incontournables de cette ville en Bourgogne, tout proche de l'autoroute A6. Peut-être l'occasion d'y faire une étape sur la route de vos vacances.
19: D'abord, d'aller se promener sur les bords de Saône. Donc il y a des balades extraordinaires, à pied évidemment, en deux roues, sans difficulté. Et ensuite, il faut rentrer dans le centre ancien et aller voir la cathédrale. On vient de la rénover et c'est la cathédrale qui, en France aujourd'hui, possède le plus de décors peints du Moyen-Âge.
18: Chalon-sur-Saône, proche de l'autoroute A6. Vive le Tour de France et vive Chalon-sur-Saône.
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2: Bonnes vacances, bel été, bonjour à tous, il est 16h.
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2: Et je suis ravi de vous retrouver pour vous accompagner en ce dimanche après-midi sur la route des vacances peut-être, en ce dimanche 26 juillet, classé orange dans le sens des départs en Auvergne-Rhône-Alpes, un petit peu de monde notamment en direction de l'Italie. On va parler des bouchons dans quelques secondes au niveau du tunnel du Mont-Blanc. Avant cela, on va annoncer la présence d'un véhicule en panne sur l'A40 en direction de Paris et de Lyon, kilomètre 77. C'est après Genève, après la barrière de péage de Viry. Une voiture est en panne sur la bande d'arrêt d'urgence. Elle est gênante puisqu'elle dépasse un peu sur la voie de droite. Attention, décalez-vous bien à gauche lorsque vous approchez de ce secteur. On va rester en Haute-Savoie. Près de Chamonix se trouve le tunnel du Mont-Blanc et donc en direction de l'Italie. Il y a du monde, près d'une heure d'attente avant de pouvoir atteindre le péage français de ce tunnel du Mont-Blanc du monde, hein, effectivement, cette période de vacances qui souhaite passer quelques jours du côté de l'Italie. Notez qu'il n'y a pas d'attente particulière au passage du tunnel du Fréjus. Vous êtes effectivement nombreux à choisir l'Italie. L'attente est donc assez importante au niveau de ce tunnel du Mont-Blanc, vous l'aurez compris. Les explications d'Erika Noro, hein, du tunnel du Mont-Blanc.
3: En cas de normalité, on doit garder une distance de sécurité de 150 mètres. Il faut avoir deux lumières bleues. En cas d'arrêt, par contre, il faut garder les 100 mètres de distance entre le véhicule qui s'est arrêté devant moi. Cette interdistance est donnée déjà depuis les barrières de péage du tunnel, c'est-à-dire qu'un usager il ne rentre pas immédiatement dans le tunnel, mais il faut qu'il attende presque une minute. C'est pour ça qu'en fort trafic, il y a des files d'attente.
2: Les barrières de péage souffrent en effet les unes après les autres selon un cadencement bien précis. Une voiture seulement entre dans le tunnel toutes les 8 secondes. Autre difficulté, ça se passe au sud de Grenoble, sur la Nationale 85, la route Napoléon, 2 à 3 km de bouchons à vous signaler. Peu après la sortie 8 de la 480, dès que vous aurez quitté la sortie 8, la 480 plutôt par la sortie 8, vous allez vous engager sur cette Nationale 85 et donc en direction de Gap et de Briançon, comptez 10 à 15 minutes de bouchons. J'ajoute que la qualité de l'air est mauvaise du côté du bassin lyonnais. Vous l'aurez peut-être constaté lorsque vous aurez pris la route vers votre voiture, des fortes odeurs par endroit de fumée et qui sont en lien, hein, malheureusement, avec les feux de forêt du côté de la Gironde et des Landes. Des vents d'ouest arrivent, hein, des vents qui arrivent d'ouest et qui s'ouvrent vers l'est. Et donc ces odeurs de fumée, eh bien, elles viennent de là, elles viennent de ces incendies. Et cela contribue à la mauvaise qualité de l'air. C'est pour cela qu'il vous est conseillé de réduire votre vitesse du côté du bassin lyonnais.
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2: L'actualité en bref, on retrouve les titres de France Info.
4: Sensible sous haute surveillance autour de Bordeaux.
5: L'incendie hors norme de Gironde pourrait menacer une poudrerie, une usine de missiles ou encore des centres de recherche. Les pompiers se disent impuissants face à un orage de feu qui se propage depuis 4 jours au nord du bassin d'Arcachon. 75 soldats du feu au total ont été blessés depuis le départ du feu qui a détruit 42 000 hectares. Un départ de feu accidentel dans les Landes selon les premiers éléments de l'enquête. À Biscarros, les nouvelles sont un peu plus encourageantes même si l'incendie reste très important. Le feu n'a pas progressé à la mi-journée selon le préfet des Landes. Un enfant de 12 ans mis en examen à Poitiers, il est soupçonné d'avoir incendié un immeuble dans la nuit de jeudi à vendredi. Incendie qui a fait 26 blessés. Le garçon a été placé en retenue judiciaire. Et puis départ dans 2 heures de l'ultime épreuve du Tour de France. Une étape uniquement dans Paris intramuros. Et on connaît déjà le nom du gagnant, le Slovène Tadej Pogačar, qui a déjà chez lui 4 maillots jaunes.
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2: Et on se retrouve dans un instant, on rappellera vos conditions de circulation juste après Jérémy Frérot. Le retour de la playlist spéciale vacances pour vous accompagner sur la route.
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2: Attention à cette voiture qui est en panne et qui est gênante. Ça se passe sur la 40 en direction de Paris et de Lyon, kilomètre 77. On est peu après Genève, une voiture arrêtée sur la bande d'arrêt d'urgence après la barrière de péage de Viry. Elle gêne un peu puisqu'elle dépasse sur la voie de droite. Il faut évidemment bien se décaler sur la voie de gauche lorsque vous approchez de la zone. Puisqu'on est en Haute-Savoie, j'en profite pour vous rappeler qu'il y a une heure d'attente en direction de l'Italie, près de Chamonix, pour vous qui souhaitez rejoindre le tunnel du Mont-Blanc et qui souhaitez rejoindre l'Italie. Le prochain point complet sur vos conditions de circulation, c'est dans 5 minutes sur Autoroute Info après M et les Jackson 5.

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1: 16h15, un véhicule est en panne et gênant. Ça se passe en Haute-Savoie sur la 40 en direction de Paris et de Lyon, kilomètre 77. On est peu après Genève, après la bifurcation avec la 41 et la barrière de péage de Viry. Une voiture est en panne sur la bande d'arrêt d'urgence. Elle gêne un petit peu, elle est proche de la voie de droite. Décalez-vous bien à gauche à l'approche de cette zone. On reste en Haute-Savoie puisqu'il y a toujours de l'attente à prévoir au passage de l'Italie, au passage du tunnel du Mont-Blanc plutôt, que pour vous qui êtes en direction de l'Italie près de Chamonix. Comptez une heure d'attente avant de pouvoir accéder au péage français de ce tunnel du Mont-Blanc. Un peu de monde également au sud de Grenoble et ce dans les deux sens de circulation sur la route Napoléon, la Nationale 85. Que ce soit en direction de Gap, de Briançon ou dans l'autre sens en direction de Grenoble, il faudra faire avec un bouchon d'une dizaine de minutes. Direction Grenoble, c'est au niveau de la commune de Visil que vous êtes à l'arrêt. En direction de Gap et de Briançon, c'est après la bifurcation avec la 480. Vous aurez peut-être constaté des odeurs de fumée du côté de la région lyonnaise. Eh bien, c'est en lien, malheureusement, avec les incendies en cours dans les Landes et la Gironde. Les vents qui soufflent d'ouest en est ramènent les panaches de fumée sur Auvergne-Rhône-Alpes, où la qualité de l'air s'est dégradée. Il est recommandé de réduire votre vitesse lorsque vous roulez en région lyonnaise, puisqu'il y a un épisode de pollution aux particules fines dans ce secteur.
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1: Sinon, ça se passe plutôt bien côté météo. Pas de précipitations en ce moment. Un temps plutôt dégagé, plutôt sec pour ce dimanche après-midi. Le temps pour la suite de la journée. On fait le point avec Patrick Gallois de Météo France.
2: Cet après-midi, vous retrouvez un ciel très nuageux accompagné de quelques ondées passagères et faibles entre la région parisienne, le nord de la Bourgogne et le centre, gagnant en soirée la Lorraine où le soleil aura brillé une bonne partie de la journée comme en Alsace et en Bourgogne. Du jour à la vallée du Rhône et à l'Auvergne, le ciel plus nuageux s'accompagne de quelques averses sur le massif central, mais le soleil s'impose vers la basse vallée du Rhône où se lève le Mistral. En revanche, des averses orageuses persistent sur le massif alpin. L'Aquitaine voit les éclaircies s'élargir avant le retour des nuages par le nord en fin de journée, accompagné de quelques gouttes. Le vent d'ouest persiste en rafale à 40 km/h sur la côte. Les températures sont souvent comprises entre 25 et 30 degrés, avec 25 pour Annecy et Paris, 26 à Bordeaux, 27 à Grenoble, 28 à Bourges et Clermont-Ferrand, 30 à Besançon et Mulhouse. Le début de semaine verra le soleil s'imposer partout avec une nette hausse des températures qui deviendront caniculaires en milieu de semaine. Bonne route avec Météo France sur Autoroute Info.
1: Allez, l'information trafic de retour dans 5 minutes, même pas, dans moins de 5 minutes sur Autoroute Info. On reviendra évidemment sur vos conditions de circulation. Ce sera juste après Joe sur Autoroute Info.

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8: Beaucoup d'attentes, hein, toujours en direction de l'Italie au passage du tunnel du Mont-Blanc. Prévoyez environ une heure d'attente d'après les toutes dernières estimations. Et maintenant du PC de sécurité de ce tunnel du Mont-Blanc, une heure d'attente avant de pouvoir entamer votre traversée des Alpes, avant de pouvoir passer de l'autre côté de la frontière franco-italienne. Je vous retrouve évidemment à 16h30 pour des nouvelles et un nouveau point complet sur vos conditions de circulation. Pour le moment, je vous emmène direction les coulisses de l'autoroute à la rencontre de ceux qui veillent sur votre sécurité au quotidien. Elliot Monod a suivi un patrouilleur et s'est glissé dans un fourgon pour découvrir tout l'équipement indispensable à ses interventions. Reportage.
9: Si des agents autoroutiers interviennent parfois à pied sur les voies de circulation, ils disposent aussi d'un certain nombre d'outils pour mener à bien leur travail et surtout le faire en sécurité. Au volant de son fourgon, Julien Pitot, patrouilleur sur la 79, nous détaille quelques-uns des équipements dont il dispose.
10: Donc au poste de conduite, ce qu'on va retrouver en premier lieu, ça va être la commande du panneau de toit que vous voyez sur tous les fourgons de patrouilleurs. Via cette commande, je peux choisir d'allumer mes gyrophares bleus, gyrophares orange, d'informer le client en mettant divers messages, donc obstacles, chaussées glissantes, fumée. Je vais également avoir accès à la FLU, la flèche d'urgence, pour neutraliser en urgence une voie en cas d'accident sur voie de gauche ou voie de droite.
9: Et pour se repérer sur le terrain, le patrouilleur dispose d'outils GPS afin de savoir en temps réel à quel point kilométrique il se trouve.
10: On va avoir en plus de ça un déroulé des zones de visibilité pour poser cette fameuse flèche d'urgence. On est soumis à des règles, on doit avoir une visibilité de 300 mètres. Et ce petit outil vient nous faire une aide à la décision. Enfin, je vais avoir un autre écran, donc pareil avec un GPS, l'autoroute qui défile devant moi. Donc ça, c'est une main courante numérique. Si le PC m'appelle pour un accident ou un obstacle, je vais l'avoir directement en affichage sur la tablette.
9: Enfin, les autres éléments indispensables au travail des patrouilleurs se trouvent à l'arrière du fourgon. Julien Pitot.
10: Je vais avoir évidemment les cônes, l'élément de base pour poser un balisage. Je vais avoir tout un rack à panneaux. Ces panneaux, ils vont me permettre de pouvoir éventuellement, pour un camion en panne, poser un balisage et pouvoir quitter les lieux et reprendre ma patrouille. Ils vont pouvoir me permettre, en cas de mauvaise visibilité, de pallier à la flèche d'urgence que je ne pourrais pas forcément poser. Ensuite, on va avoir tous les équipements classiques d'un agent des routes, on va dire. Donc le balai, la pelle, de l'absorbant pour les hydrocarbures qui se seraient déversés. De l'équipement lumineux également pour venir renforcer de nuit notre balisage.
9: Sur le site de Dompierre, où travaille Julien le long de la 79, 5 patrouilleurs et une dizaine d'agents autoroutiers se relaient pour assurer votre sécurité de jour comme de nuit, tout au long de l'année.

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1: Et ravi de vous accompagner en ce dimanche 26 juillet, 16h30, journée classée orange dans le sens des départs en Auvergne-Rhône-Alpes. Un petit peu de monde en direction de l'Italie, mais pas uniquement, puisqu'au sud des Grenobles, on apprend qu'un bouchon s'est formé sur l'A51 en direction de Grenoble et de Lyon, au kilomètre 9, c'est-à-dire au niveau du péage du Crozet, cette barrière de péage qui marque votre entrée sur l'agglomération grenobloise. Donc pour vous qui arrivez du sud de la France notamment, sur cette A51 direction Grenoble et Lyon, il y a un petit bouchon, environ 500 mètres de retenue avant ce péage du Crozet. Du côté de Grenoble et du sud de l'agglomération grenobloise, on note également quelques difficultés dans les deux sens. Sur la route Napoléon, la Nationale 85, que vous soyez en direction de Briançon, de Gap ou en direction de Lyon, dans chaque sens, 5 à 10 minutes de bouchon à prévoir entre la bifurcation avec la 480 et la commune de Visil. De l'attente en direction de l'Italie, près de Chamonix, lorsque vous êtes en Haute-Savoie, avec une heure d'attente avant le tunnel du Mont-Blanc. D'après les toutes dernières estimations, vous êtes toujours aussi nombreux à vouloir passer quelques jours de vacances du côté de l'Italie. Je rappelle également qu'un épisode de pollution est en cours en région lyonnaise, directement lié aux incendies en cours dans les Landes et la Gironde. Les vents qui soufflent d'ouest en est ramènent la fumée sur Auvergne-Rhône-Alpes où la qualité de l'air s'est nettement dégradé. Épisode de pollution particules fines en cours donc du côté de la région lyonnaise, où il est conseillé de réduire votre vitesse de 20 km/h lorsque vous roulez sur l'autoroute. L'essentiel de l'actualité de ce dimanche après-midi, on retrouve les titres de France Info.
2: En une minute, le fil info à 16h19, Anne-Sophie Balbir, près de 40 000 vacanciers évacués à cause de ces incendies.
3: Depuis mercredi, tous étaient installés dans des campings en Gironde et dans les Landes. C'est le chiffre de la Fédération nationale de l'hôtellerie de plein air qui s'inquiète d'ailleurs de l'arrivée de nouveaux touristes dans les prochains jours. 10 ans après son assassinat par 2 djihadistes, la mémoire du père Jacques Hamel est célébrée aujourd'hui à Saint-Étienne-du-Rouvray, près de Rouen. Une messe s'est tenue ce matin dans la ville en présence du Premier ministre Sébastien Lecornu et de François Hollande, président au moment des faits. 6 personnes ont été tuées dans des zones occupées de l'Ukraine et dans un village frontalier ce dimanche. Bilan des autorités russes. Hier, les attaques entre Moscou et Kiev avaient fait 20 morts de part et d'autre. Et puis, l'aboutissement d'un projet initié il y a 20 ans, les plages du débarquement en Normandie sont désormais inscrites au patrimoine mondial de l'UNESCO. C'est le cas aussi des forteresses royales du Languedoc dans le sud de la France, plus connues sous leur ancien nom de Château Cathare.
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1: Le retour de la playlist spéciale vacances d'Autoroute Info, et on va rester dans l'ambiance du monde.

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11: Jour de l'attente à prévoir en direction de l'Italie au passage du tunnel du Mont-Blanc. Attention, une heure d'attente environ. D'après les toutes dernières estimations, près de Chamonix, donc il va falloir patienter avant de pouvoir entamer votre traversée des Alpes. Je vous retrouve à 16h45 pour un nouveau point complet sur vos conditions de circulation. Vous restez avec moi, on fait la route ensemble, la route des vacances ensemble. En ce dimanche, passé orange en Auvergne-Rhône-Alpes dans le sens du départ. Pour le moment, c'est le retour de la playlist spéciale vacances d'Autoroute Info. Voici Laura Branigan sur Autoroute.

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1: De l'attente, toujours à prévoir en direction de l'Italie, au passage du tunnel du Mont-Blanc près de Chamonix. Une heure d'attente d'après les dernières estimations, avant de pouvoir entamer votre traversée des Alpes. Bouchon également, toujours d'actualité au sud de Grenoble, sur la Nationale 85, et ce d'ailleurs dans les deux sens de circulation sur cette route Napoléon. Le trafic est chargé. Comptez des bouchons dans les deux sens de 5 minutes environ, entre la bifurcation avec la 480 et la commune de Visil. Vous êtes concerné que vous soyez en direction de Gap ou en direction de Grenoble et de Lyon. Voilà pour les principales difficultés du moment. Ailleurs, en Rhône-Alpes, ça se passe bien en ce dimanche après-midi. Notez cette information carburant qui vous concerne entre Annecy et Chambéry. Pour vous qui roulez sur la 41 en direction de Chambéry, sachez que l'aire de Drumetta, située au niveau du kilomètre 97, ne distribue plus d'essence, ne distribue plus de samplon, qu'il soit 95 ou 98, rupture de stock. Donc pour faire le plein, il va falloir soit le réaliser avant sur l'aire des Fontanelles au kilomètre 125, soit rejoindre la station suivante. Attention, elle se trouve à une trentaine de kilomètres sur la 43, direction Lyon. C'est l'aire du Guillet, kilomètre 65 de cette autoroute à 43. Sinon, vous pourrez faire le plein en direction de Grenoble au niveau de Chambéry.
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1: Allez, on se retrouve dans un instant. On reparlera évidemment de vos conditions de circulation dans les toutes prochaines minutes. Ce sera juste après Mauvais Joe sur Autoroute Info, le retour de la playlist spéciale vacances. Bel été!

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1: Michel Simès, bonjour. Vous nous parlez de l'appartement de Pasteur à Paris, qui est aussi un musée.
2: L'appartement de Pasteur, c'est comme une machine à remonter le temps, en fait. Tout est en place. Il y a son laboratoire, il y a ce célèbre tableau, il y a leur petite salle à manger à eux. Pasteur, c'est pas seulement celui qui a découvert le vaccin contre la rage, c'est pas seulement la pasteurisation. Dans l'imaginaire, Pasteur est le symbole des progrès en médecine. À la fin des années 1800, il a un microscope, quoi. Puis il a des petits bocaux, il a des petites fioles, etc. Et il a une intuition. Et il n'a pas ce qu'on a aujourd'hui. Donc il a fallu la mettre en place, prouver qu'il avait raison. Et ça, c'est quelque chose qui m'a toujours fasciné. Cet appartement doit être entretenu, restauré, pour que ces vestiges du passé médical puissent être encore disponibles pour les nouvelles générations. La Fondation du patrimoine est essentielle pour ça.
1: Merci Michel Simès.
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20: L'actualité principale de ce dimanche après-midi, c'est cette attente, toujours assez importante, en direction de l'Italie, au passage du tunnel du Mont-Blanc. Comptez environ une heure d'attente avant de pouvoir atteindre le péage français de ce tunnel. La route des vacances, c'est aussi celle des souvenirs. Aujourd'hui, on fait un bond dans les années 2000 avec Myriam Bouayed et Elliot Monod.
21: Retour à l'été 2003.
22: Débardeur à fines bretelles, jean taille basse et converse aux pieds, les téléphones portables dernier cri sont à clapper et dans la poche arrière des ados, tandis que les Nokia 3310 sont accrochés à la ceinture des parents.
21: C'est la grande époque des forfaits limités, des télés cathodiques et des premiers appareils photo numériques.
22: Les plus jeunes passent leur soirée à s'envoyer des whiz sur MSN, racontent leur vie sur Skyblog, découvrent MySpace, bref, les réseaux sociaux avant l'heure.
21: Côté cinéma, 2003, c'est l'année de sortie de Taxi 3, du premier volet des Pirates des Caraïbes et des aventures du légendaire Jack Sparrow.
22: Une autre légende est attendue cette année-là.
23: Pour Frodon.
22: Aragorn s'apprête à accomplir son destin dans le dernier volet du Seigneur des Anneaux, le Retour du roi.
21: Sur les autoroutes, les monospaces sont à la mode. Renault Scénic, Citroën Picasso ou Peugeot 806 qui roulent cet été-là sous un soleil de plomb.
24: 11 435 personnes n'ont pas survécu à la canicule, un désastre sanitaire et humain.
22: C'est d'ailleurs après ce drame qu'a été créé le plan national canicule en France.
25: Notre maison brûle et nous regardons ailleurs. Nous ne pourrons pas dire
2: que nous ne savions pas.
21: C'est aussi sous la présidence de Jacques Chirac que la sécurité routière connaît un tournant avec la mise en place des premiers radars fixes.
22: Entre deux bulletins météo annonçant chaque jour un nouveau record de température, la radio navigue entre pop rock et rap R&B. On écoute les Black Eyed Peas, Avril Lavigne, Robbie Williams, Leslie ou encore Sniper.
21: Les boîtes à gants débordent de CD et de compiles dans des voitures où le confort s'installe. Climatisation quasi généralisée, vitres électriques et premier régulateur de vitesse.
22: À l'arrière, les enfants jouent à Pokémon, 13 des Scooby-Doo et attendent chaque semaine avec impatience la trilogie du samedi soir.
21: Et oui, cet été-là, c'était comme ça.

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2: Bonne route, bel été, bonnes vacances, il est 17h.
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2: Oui, vous êtes encore nombreux sur la route en ce dimanche après-midi, notamment en direction de l'Italie, même si la situation s'arrange. Avant le tunnel du Mont-Blanc, il y a près de Chamonix désormais une attente estimée à 15 minutes. On était à 1h, il y a encore de cela quelques instants, 15 minutes d'attente avant le tunnel du Mont-Blanc, et donc une situation qui s'améliore pour vous qui souhaitez rejoindre l'Italie. Près de Chamonix, notez qu'il n'y a pas d'attente particulière au niveau du tunnel du Fréjus, situé tout au bout de la 43 dans la vallée de la Maurienne. Nous, ça se passe bien. Partout ailleurs, ça se passe bien également. Du côté de Rhône-Alpes, pas d'autres difficultés à vous annoncer. Un trafic qui s'écoule, hormis au niveau du tunnel du Mont-Blanc, plutôt correctement. Attention quand même à la présence de quelques véhicules en panne ici ou là, par exemple sur la 40 en direction de Paris et de Lyon, au kilomètre 30. Une fois passé la sortie 19 et la barrière de péage de Cluses, une voiture est arrêtée sur la bande d'arrêt d'urgence. Attention à bien vous décaler sur la partie gauche de l'autoroute et à bien respecter le corridor de sécurité, en vous décalant le plus possible sur la partie gauche de l'autoroute. Vous aurez peut-être constaté des odeurs de fumée du côté de la région lyonnaise. Eh bien, c'est en lien avec les incendies en cours dans les Landes et la Gironde. Le vent qui souffle d'ouest en est ramène la fumée sur Auvergne-Rhône-Alpes, où la qualité de l'air s'est dégradée. Un épisode de pollution aux particules fines est en cours. Il est recommandé de réduire votre vitesse de 20 km/h sur l'autoroute lorsque vous roulez en région lyonnaise. Et d'ailleurs, notez qu'en raison de ces incendies en cours dans le sud-ouest, il est demandé aux vacanciers ayant prévu de se rendre dans les Landes ou le bassin d'Arcachon d'annuler leur trajet.
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2: L'information en bref, on retrouve les titres de notre partenaire France Info.
3: Tantos, la préfète de Gironde annonce qu'un nouvel orage de feu s'est donc abattu hier sur le département.
4: Le feu est convectif, il crée ses propres vents, change tout le temps de direction, ça part dans tous les sens, témoignent les secours mobilisés sur place, et on constate encore, malgré la gravité de la situation, des comportements inadmissibles, dénonce encore la préfète Sophie Broca. Plusieurs personnes ont été interpellées en train de fumer ou de faire des barbecues dans les bois. L'incendie a déjà ravagé 42 000 hectares. Il est désormais à 15 km de Bordeaux, sans que ça nécessite à ce stade d'évacuation, même partielle. Selon le maire, et les stigmates sont bien visibles dans le département, 240 maisons ont été détruites dans la commune du Porge, notamment. Ça brûle toujours aussi dans les Landes et dans le Var. Un jeune homme de 21 ans recherché par les forces de l'ordre en Allemagne, suspecté d'avoir foncé hier soir dans la foule rassemblée pour la Gay Pride à Berlin. Bilan, un mort, 29 blessés au moins. Tout indique, selon le gouvernement, qu'il s'agit d'un attentat terroriste. Et puis le départ dans une petite heure maintenant de la dernière étape de ce Tour de France à Paris, la butte Montmartre bien au programme, les Champs-Élysées aussi, même si le circuit a été un peu raccourci pour libérer des secouristes. Tadej Pogacar sur la route d'un cinquième titre.
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2: 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Allez, on se retrouve dans un instant. On reparlera évidemment de vos conditions de circulation dans moins de 5 minutes. Pour le moment, on poursuit notre route avec l'un des phénomènes de l'été. Elle est franco-haïtienne, elle s'appelle Naïka, elle a beaucoup de talent, on l'écoute tout de suite sur Autoroute Info.

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3: Et attention à la présence de ce véhicule en panne sur l'A48. On est en direction de Grenoble. Une voiture est en panne sur la bande d'arrêt d'urgence, mais très proche de la voie la plus à droite, kilomètre 55 de l'A48 direction Grenoble. C'est après Bourgoin-Jallieu, après la bifurcation avec l'A43 et l'aire de repos de Pontray. Attention, dans ce secteur, décalez-vous bien à gauche lorsque vous approchez de la zone. Le prochain point complet sur vos conditions de circulation, c'est à 17h15. Le temps de parcourir quelques kilomètres en compagnie de Jean-Louis Aubert. C'est le retour de la playlist spéciale vacances d'Autoroute Info. Bel été et bonne route à tous.

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1: Un véhicule est en panne sur les voies de la 48, en tout cas en bordure des voies de la 48 en direction de Grenoble, au kilomètre 55. Véhicule en panne sur la bande d'arrêt d'urgence, mais très proche de la voie réservée aux véhicules lents. Kilomètre 55 de la 48 en direction de Grenoble. Attention à bien vous décaler sur la gauche. C'est après Bourgoin-Jallieu, après la bifurcation avec la 43 et l'aire de repos de Pontret. Petit regain de trafic au niveau du tunnel du Mont-Blanc où je vous annonçais tout à l'heure une attente de 15 minutes. Cette attente est désormais annoncée à 30 minutes avant de pouvoir entamer votre traversée des Alpes. Il faudra patienter un petit peu donc dans le secteur de Chamonix, tout au bout de la 40 avant le tunnel du Mont-Blanc pour vous qui souhaitez rejoindre l'Italie. Voilà, ailleurs ça se passe bien sur les autoroutes des Alpes, pas d'autres difficultés à vous annoncer. Je vous rappelle quand même qu'il est conseillé d'abaisser votre vitesse de 20 km/h sur l'autoroute lorsque vous roulez en région lyonnaise, tout cela en lien avec les incendies en cours dans les Landes et la Gironde, hein. Les vents qui soufflent d'ouest en est ramènent la fumée sur Auvergne-Rhône-Alpes où la qualité de l'air s'est dégradée, ou un épisode de pollution aux particules fines est enregistré en ce moment.
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1: Et dans un instant, focus sur la sécurité et la santé de nos animaux de compagnie en voiture, notamment pour la période estivale. On en parle dans un instant. Vous restez avec moi, je reviens vers vous très vite pour vous donner des nouvelles de vos conditions de circulation. Je vous retrouve dans moins de 5 minutes. Ce sera juste après la playlist spéciale vacances d'Autoroute Info. Voici Temper City. Bel été à tous et surtout bonnes vacances. Bonne route.

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5: Oui, la principale difficulté qui vous concerne en ce moment sur la route des vacances, sans doute, c'est cette attente du côté du tunnel du Mont Blanc près de Chamonix pour vous qui souhaitez rejoindre l'Italie. Il faudra patienter une trentaine de minutes avant de pouvoir entamer votre traversée des Alpes. Et les vacances, c'est aussi l'occasion de voyager avec vos animaux de compagnie et bien entendu en préservant leur sécurité et leur santé lors des périodes de grande chaleur. Le reportage d'Alexandre Dacuna.
6: Avec Catherine Visva, vétérinaire à Dijon, on fait un point sur les choses à faire et ne surtout pas faire pour garantir un voyage serein pour vous et vos animaux de compagnie. Et pour sécuriser votre animal, vous allez l'entendre, c'est plutôt simple.
7: Alors, attachez l'animal si c'est un grand gabarit, donc harnais et avec une laisse, donc adapté à la ceinture de sécurité. Soit vous avez carrément des cages qui sont adaptées à mettre dans le coffre. Et pour les chats, c'est en boîte de transport, idéalement au sol, où vous pouvez le mettre sur une place passager, mais avec la ceinture de sécurité.
6: Catherine Visva rappelle aussi d'autres conseils de sécurité.
7: Évitez de baisser la fenêtre complètement du côté de l'animal, parce que même s'il est sécurisé, il peut quand même sauter, quelque chose qui peut l'attirer. Et sécurité enfant. Tout bêtement, un chien peut aller gratter au niveau de la porte, ouvrir malencontreusement la portière et être en danger. Donc ouais. Sécurité enfant, ça reste un petit passager.
6: Et puis pour les périodes de grande chaleur, des études ont montré que la température de l'habitacle peut monter de 10 à 15 degrés de plus que la température extérieure en seulement 15 minutes. Une situation déjà dangereuse pour l'humain, mais encore plus pour l'animal qui ne régule pas sa température comme nous pouvons le faire. Pour éviter une catastrophe, quelques conseils à suivre.
7: Comme pour nous, s'arrêter tous les deux heures et le sortir. Pour les besoins, et puis lui pour le rafraîchir, donc lui donner une gamelle d'eau. Si vous pouvez tremper les pattes pour qu'il retombe un petit peu en température. Et puis le laisser en été, pas du tout dans la voiture. Même deux minutes, c'est déjà beaucoup. Et puis lui, pour redescendre en température, ça va être compliqué aussi. Donc le sortir, quitte à tourner, si vous êtes plusieurs dans la voiture, pour garder le chien et puis se déplacer un petit peu, mais hors de la voiture.
6: L'inconscience, l'allaitement frénétique, une langue de couleur sombre, un comportement anormalement agité, sont les signes que la vie de l'animal est en danger. Si vous êtes témoin d'un animal bloqué dans une voiture, avant d'agir, contactez d'abord le 17.

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1: Et soyez les bienvenus si vous venez de nous rejoindre sur Autoroute Info, 17h30, des conditions de circulation plutôt bonnes en ce moment en Rhône-Alpes, avec quand même de l'attente au passage du tunnel du Mont-Blanc en direction de l'Italie. On va en parler dans un instant, mais pour le moment, une information prioritaire nous parvient du côté de la 40 en direction de Genève et de Chamonix. Attention au kilomètre 76 à cette voiture qui est en panne le long des voies de l'autoroute. C'est sur bande d'arrêt d'urgence et c'est après la sortie 11, c'est celle frangie. Une fois passé le tunnel du VUH que vous êtes concerné, kilomètre 76 de la 40 en direction de Chamonix. Attention à bien vous décaler sur la gauche. Respectez bien le corridor de sécurité lorsque vous approchez de cette zone. Attention également lorsque vous êtes sur la 48 en direction de Grenoble au kilomètre 55. Une voiture est arrêtée sur la bande d'arrêt d'urgence assez proche de la voie réservée aux véhicules lents. C'est la voie la plus à droite. On est après Bourgoin-Jallieu et la bifurcation avec la 43. Décalez-vous bien à gauche là aussi. Et de l'attente à prévoir en direction de l'Italie au passage du tunnel du Mont-Blanc. Quelques centaines de mètres de difficulté, mais une attente assez importante. On parle d'une trentaine de minutes à patienter avant de pouvoir rejoindre l'Italie via ce tunnel du Mont-Blanc. Une attente qui est assez longue et cela est dû à des règles de sécurité essentielles qui doivent être respectées à l'intérieur de ce tunnel. Les explications d'Erika Noro du tunnel du Mont-Blanc.
2: En cas de normalité, on doit garder une distance de sécurité de 150 mètres. Il faut avoir deux lumières bleues. En cas d'arrêt, par contre, il faut garder les 100 mètres de distance entre le véhicule qui s'est arrêté devant moi. Cette interdistance est donnée déjà depuis les barrières de péage du tunnel, c'est-à-dire qu'un usager il rentre pas immédiatement dans le tunnel, mais il faut qu'il attende presque une minute. C'est pour ça qu'en fort trafic, il y a des files d'attente.
1: Effectivement, les barrières de péage s'ouvrent en effet les unes après les autres. Selon un cadencement bien précis, une voiture seulement entre dans le tunnel toutes les 8 secondes. J'ajoute que la qualité de l'air est mauvaise en région lyonnaise. Vous l'aurez peut-être constaté, des odeurs de fumée du côté du bassin lyonnais. C'est en lien avec les incendies en cours dans les Landes et la Gironde. Les vents qui soufflent d'ouest en est ramènent les panaches de fumée sur Auvergne-Rhône-Alpes où la qualité de l'air s'est dégradée. Un épisode de pollution aux particules fines est en cours. Il est recommandé donc de réduire votre vitesse de 20 km/h sur l'autoroute lorsque vous roulez du côté de Lyon. L'actualité en bref, on retrouve les titres de France Info.
3: La préfète de la Gironde incite les touristes à ne pas venir dans le département.
4: Alors que les flammes sont toujours hors de contrôle, cet incendie monstre a ravagé 4 fois la taille de Paris, provoqué l'évacuation de 220 000 personnes. Le feu est à 15 km de Bordeaux, mais pas d'évacuation de la ville pour le moment. À cause des fumées, la Gironde, mais aussi la Dordogne, les Landes et le Lot-et-Garonne sont en alerte rouge aux particules fines. L'ARS recommande de sortir le moins possible, garder les fenêtres fermées, éviter les efforts physiques. Plus de 2 millions de masques FFP2 ont été acheminés. Ils doivent aller en priorité aux plus fragiles. En Espagne, en proie comme nous à de violents incendies, le Premier ministre évoque des heures difficiles à venir, mais note quelques évolutions positives près de Madrid et de Valence. Pedro Sanchez appelle à un pacte national pour lutter contre les effets du changement climatique. L'attaque de la Gay Pride à Berlin était un attentat terroriste islamique, dit le ministre allemand de l'Intérieur. Hier, une camionnette a foncé dans la foule au centre de la capitale, faisant 1 mort et 11 blessés graves. Le suspect, un homme de 21 ans, est toujours recherché.
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1: Et ce 24 heures sur 24 et 7 jours sur 7. 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

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Allez, on va se retrouver dans un instant. On reparlera de vos conditions de circulation. Pour le moment, on retrouve celle qui nous a accordé un entretien il y a quelques jours. Vous pouvez d'ailleurs le retrouver sur autoroutinfo.fr. Voici la grande Charlotte Cardin pour vous accompagner sur les prochains kilomètres. 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
13: Une attente toujours assez conséquente en direction de l'Italie. Ça vous concerne lorsque vous êtes près de Chamonix, en direction de l'Italie, alors en approche du tunnel du Mont-Blanc. Il faudra patienter une trentaine de minutes avant de pouvoir entamer votre traversée des Alpes. Le prochain point complet sur vos conditions de circulation, ce sera à 17h45. On poursuit la route des vacances ensemble en ce dimanche, classé orange, dans le sens des départs en Auvergne-Rhône-Alpes. On se retrouve juste après Phil Collins sur Autoroute Info.

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1: Il faut toujours prévoir de l'attente si vous souhaitez rejoindre l'Italie par le tunnel du Mont Blanc. Comptez une trentaine de minutes d'attente avant donc cet ouvrage situé près de Chamonix. Pour vous qui roulez en direction de l'Italie, il faut patienter encore quelques minutes en ce dimanche classé orange en Auvergne-Rhône-Alpes. Ailleurs, ça se passe globalement, ça se passe même bien. Hein. Il n'y a pas d'autres difficultés à vous annoncer sur les autres autoroutes que vous empruntez. J'en profite pour vous rappeler qu'un épisode de pollution aux particules fines est en cours. C'est assez inhabituel pour la saison, mais c'est en lien direct avec les incendies qui sont en cours dans les Landes et la Gironde. Les vents ramènent ces panaches de fumée sur Auvergne-Rhône-Alpes. C'est pour cela qu'il est recommandé de réduire votre vitesse de 20 km/h sur l'autoroute lorsque vous roulez en région lyonnaise, puisque dans ce secteur, la qualité de l'air est mauvaise. J'ajoute également qu'en raison de ces incendies en cours dans le sud-ouest, il est demandé aux vacanciers ayant prévu de se rendre dans les Landes ou le bassin d'Arcachon d'annuler leur trajet, tout simplement. Une information carburant qui va vous concerner si vous circulez entre Annecy et Chambéry sur la 41 en direction donc de Chambéry et de Lyon. Attention, l'aire de Drumetta ne distribue plus de sans-plomb, ni de sans-plomb 95, ni de sans-plomb 98, une aire située près d'Aix-les-Bains après la sortie numéro 14. Donc pour faire le plein, si vous êtes un petit peu court, il faudra le faire avant, au kilomètre 125 sur l'aire des Fontanelles, ou alors poursuivre votre route sur la 43 en direction de Lyon. C'est une trentaine de kilomètres plus loin que vous retrouverez une aire de service avec une station-service. C'est au kilomètre 65 que vous pourrez faire le plein, ou sinon, eh bien, il faudra faire le plein près de Chambéry si vous n'avez pas 30 kilomètres de réserve.
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1: Et dans un instant, eh bien, on vous donnera une idée de visite pour les vacances. On vous fera découvrir l'une des villes historiques les plus emblématiques de la Bourgogne. Rendez-vous dans un instant, ce sera juste après Julien Lib sur Autoroute Info.

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1: Sophie Jovillard, bonjour. Vous allez nous parler d'un appareil fascinant, une sentinelle des mers.
2: Le marégraphe à Marseille existe depuis 1884 sur la corniche Kennedy. Ce marégraphe permet de mesurer le niveau de la mer et aussi de déterminer le point zéro de nos altitudes. 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
16: Et l'attente qui diminue au passage du tunnel du Mont-Blanc, c'est une bonne nouvelle pour vous qui roulez en direction de l'Italie en ce dimanche de vacances. Et on ne parle plus que d'une quinzaine de minutes à patienter avant de pouvoir entamer votre traversée des Alpes, avant de pouvoir franchir la frontière franco-italienne. Allez, vous restez avec moi, je vous retrouve dès 18h pour un nouveau point complet sur vos conditions de circulation. Pour le moment, je vous emmène au sud de Dijon pour visiter une autre ville emblématique de la Bourgogne. Une bonne idée de sortie et de visite pour ces vacances. Je vous emmène à Beaune, c'est plutôt Hugo Amiot qui nous y emmène. Reportage.
17: Beaune, alors c'est très paradoxal, elle tire son nom d'une divinité liée à l'eau, Béléna, liée à Apollon, etc. Il n'en demeure pas moins que c'est la capitale du vin des Bourgognes.
18: Véronique Mangold, guide conférencière pour la ville de Beaune.
17: Dès le 3e siècle, il y a une première ceinture de fortifications qui se développe au bord de la Bouzèze. Et puis, à partir de l'époque médiévale, autour de ce castrum, il y a des faubourgs qui se développent. Alors, on a une très jolie promenade à faire sur les remparts et je vous propose effectivement d'aller en faire une partie.
18: Véronique, on a pris un peu de hauteur puisqu'on se trouve sur un rempart.
17: Tout à fait. Le rempart des Dames, la promenade de rempart, elle est très bien balisée. Il y a à Beaune une association, les Amis de Rempart, dont je fais partie. Ça, c'est le chemin de ronde. Et puis, à la fin du XVIIe siècle, on n'a plus besoin de ces remparts. La Franche-Comté, Habsbourg, est rattachée au Royaume de France. Donc, Beaune n'est plus une ville frontière. Et c'est ainsi que Jean-François Moufou, c'est un grand-maire de Beaune, dans les années 1770, il va transformer le chemin de ronde en promenade et y planter ses platanes. Vous voyez, cette plantation de platanes, elle date des années 1770.
18: Une ville, vous l'aurez compris, chargée d'histoire, qui doit en partie sa popularité à un bâtiment. Véronique Mangold.
17: L'Hôtel Dieu, c'est 460 000 visiteurs par an. Et donc, cet hôpital, construit par Nicolas Rollin, vous le voyez la date, 1443. L'hôpital du 15e siècle, c'est avant tout un lieu d'accueil, d'hébergement. Et puis par la suite, le terme hôpital, hospitalier, va aussi inclure la notion de soins. Cet Hôtel Dieu, hôpital, a été notre hôpital en fonction jusqu'en 1971. Depuis 1988, c'est un hôpital-musée, mais rattaché à la grande institution que sont les Hospices Civils de Beaune.
18: Pour visiter les Hospices et la ville de Beaune, empruntez les sorties 24 et 24.1 de l'autoroute A6.

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2: Bon dimanche, bonnes vacances. Soyez les bienvenus, il est 18h.
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2: Et un retour de week-end qui se passe plutôt bien en Rhône-Alpes et des départs en vacances qui se passent également plutôt correctement. Dans le sens des départs, j'en ai classé orange en Auvergne-Rhône-Alpes ce dimanche. Effectivement, pas de difficultés majeures à vous annoncer. La principale des perturbations que l'on peut vous annoncer en ce moment, c'est cette attente qui tend à réduire, mais qui est toujours assez importante. Tout est relatif, bien entendu. Une quinzaine de minutes, tout au plus, d'attente à vous annoncer près de Chamonix lorsque vous entamez votre montée vers le tunnel du Mont-Blanc. Une quinzaine de minutes, donc, à patienter avant de pouvoir atteindre le péage français de ce tunnel du Mont-Blanc, avant de pouvoir rejoindre l'Italie. Voilà, je le disais, c'est la principale difficulté. 15 minutes d'attente au tunnel du Mont-Blanc. Partout ailleurs, ça se passe bien. Attention quand même à quelques véhicules en panne qui peuvent vous surprendre. Par exemple, sur la 40 en direction de Genève et de Chamonix au kilomètre 76. Après la sortie 11, c'est cette frangile, il y a un tunnel, le tunnel du VUH. Et bien c'est après ce tunnel que vous allez rencontrer ce véhicule sur bande d'arrêt d'urgence. Attention, il y a le dépanneur qui est sur place. Dépanneur sur place également sur la 43 en direction de Lyon et de Chambéry au kilomètre 112. C'est après la sortie numéro 23 du Touvet. À cet endroit, il faudra bien se décaler à gauche et respecter le corridor de sécurité. C'est même après la bifurcation avec la 430 et l'aire de service de l'Arclusaz que cela vous concerne. Vous l'aurez peut-être remarqué, du côté de la région lyonnaise, des odeurs de fumée sont présentes. C'est en lien, malheureusement, avec les incendies en cours dans les Landes et la Gironde. Les vents ramènent des panaches de fumée sur Auvergne-Rhône-Alpes, où la qualité de l'air s'est dégradée. Un épisode de pollution aux particules fines est en cours. Il est recommandé de réduire votre vitesse de 20 km/h sur l'autoroute lorsque vous roulez en région lyonnaise.
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2: L'essentiel de l'actualité de ce dimanche soir, on fait un petit détour par la rédaction de nos confrères de France Info.
3: Et à la une, Sébastien Cabrita dos Santos, les seuils d'alerte aux particules fines dépassés dans 4 départements du sud-ouest à cause des incendies exceptionnels.
4: En Gironde, dans les Landes, en Dordogne et dans le Lot-et-Garonne, en alerte rouge, l'Agence régionale de santé vous conseille de sortir le moins possible, de garder les fenêtres fermées et d'éviter les efforts physiques. Le feu en Gironde poursuit sa progression et le retour des fortes chaleurs annoncées pour la semaine prochaine risque, selon la préfète, d'aggraver le phénomène. 42 000 hectares ont déjà été détruits. Sophie Broca annonce qu'il n'y aura pas d'activité demain dans les entreprises des communes évacuées. Une cellule de crise pour discuter la dimension économique doit commencer dans maintenant un quart d'heure. Ça brûle toujours aussi dans les Landes, 3 600 hectares parcourus, et dans le Var, 4 500 hectares partis en fumée au total. Le bilan déjà lourd, un mort et 29 blessés, ne devrait plus bouger en Allemagne. Plus aucun blessé n'est en danger de mort, indique à l'instant le chancelier Friedrich Merz. Un homme est toujours recherché, suspecté d'avoir foncé dans la foule avec un véhicule à la Gay Pride de Berlin. Et puis il était parti en tête, le pilote McLaren Lando Norris remporte le Grand Prix de Formule 1 de Hongrie.
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2: Et je vais vous retrouver dans un instant, dans moins de 5 minutes. On reparlera évidemment de vos conditions de circulation. Vous restez avec moi sur Autoroute Info. On vous accompagne sur la route des vacances. Tout l'été, on sera là évidemment pour faire la route en votre compagnie. Tout de suite, eh bien, c'est le retour de la playlist d'Autoroute Info. On se fait plaisir évidemment tout l'été, bien sûr. Voici Tame Impala et Jenny. Vous écoutez Autoroute Info. Je vous souhaite un excellent été et de bonnes vacances.

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6: La situation s'améliore en direction de l'Italie avant le tunnel du Mont-Blanc. Mais il y a toujours une quinzaine de minutes d'attente à prévoir avant le péage français de ce tunnel. Je vous retrouve à 18h15 sur Autoroute Info pour un nouveau point complet sur vos conditions de circulation. Pour le moment, c'est le retour de la playlist spéciale vacances. Voici Calogero pour vous accompagner sur les prochains kilomètres.

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1: Et il n'y a plus d'attente particulière désormais au passage du tunnel du Mont-Blanc. Trafic qui s'écoule désormais plutôt correctement tout au bout de la 40 près de Chamonix. Ça se passe bien désormais avant de rejoindre l'Italie. Ça se passe bien également d'ailleurs au niveau du tunnel du Fréjus. Fin des difficultés pour cette journée de dimanche qui était classée orange dans le sens des départs en Auvergne-Rhône-Alpes. Et effectivement, il y a eu un petit peu de monde. Voilà, c'était la principale difficulté. Partout ailleurs, ça se passe bien sur les autres autoroutes que vous empruntez. Pas d'autres difficultés, pas d'autres perturbations à vous annoncer. En tout cas, pas de bouchons ni même de ralentissements. Il y a quelques véhicules en panne qui peuvent vous gêner. Par exemple, sur la 43 en direction de Lyon, plus que vous gêner, ils peuvent vous surprendre, ces véhicules, puisqu'ils ne sont pas vraiment gênants. Ils sont bien garés, généralement, sur bande d'arrêt d'urgence. C'est le cas, par exemple, sur la 43 direction Chambéry et Lyon, au kilomètre 113, après la bifurcation avec la 430 et l'aire de service de l'Arclusa. Une voiture arrêtée sur la bande d'arrêt d'urgence. Attention quand même à cet endroit. Il y a le dépanneur qui est sur place. Donc, dès qu'allez-vous bien à gauche, respectez bien le corridor de sécurité. Et évidemment, il faut réduire votre vitesse. Je rappelle, en raison des incendies en cours dans le sud-ouest, il est demandé aux vacanciers ayant prévu de se rendre dans les Landes ou le bassin d'Arcachon d'annuler leur trajet de manière générale, de ne pas traverser la Gironde. C'est un petit peu loin de Rhône-Alpes, mais sait-on jamais, peut-être que vous êtes en direction des vacances. Et du sud-ouest, vous le savez, d'importants incendies sont en cours. Et donc, il est demandé d'éviter le secteur, les Landes, la Gironde, le bassin d'Arcachon, à éviter en ce moment.
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1: Et je vous retrouve dans moins de 5 minutes. On reparlera de vos conditions de circulation. Pour le moment, l'un des phénomènes de cet été. Voici Manon Lisa sur Autoroute Info.
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12: Et ça se passe bien en ce moment sur les autoroutes de Rhône-Alpes. Pas de difficultés majeures à vous annoncer. Un trafic qui s'écoule correctement. Pas de perturbations à prévoir sur votre route. De nombreux poids lourds empruntent quotidiennement la 43 pour se rendre en Italie. Avant de traverser le tunnel du Fréjus en Savoie, ils doivent se soumettre à des contrôles très précis, Adeline Després.
13: Lors d'un trajet vers l'Italie, vous avez certainement remarqué une file de camions à l'entrée du tunnel du Fréjus, même quand le trafic est fluide. Ils doivent tous passer sous l'un des deux portiques thermographiques avec des missions bien précises. Aurélien Pardin, directeur technique de l'ouvrage.
14: La première, c'est de contrôler la hauteur du poids lourd. Et la seconde fonction, c'est de détecter les éventuels points chauds sur celui-ci. Nous avons des caméras thermiques en fait, donc, qui vont reconstituer l'image du poids lourd. Et cette image, elle va être comparée à une base de données de plus de 6000 poids lourds. En cas d'écart entre l'image et les modèles de cette base de données, une alarme donc retentit pour signaler une anomalie sur le poids lourd.
13: Donc là, il y a une alarme. Qu'est-ce que vous allez devoir faire ?
15: J'ai pris la perche parce que c'est une alarme de gabarit.
13: Cyril Clément, pompier sécurité tunnel au Fréjus.
15: Donc j'ai mesuré le camion, il a modifié son chargement et donc il va ressortir du portique, il va refaire demi-tour à 1 km à l'échangeur pour remonter, repasser, pour l'analyser et que tout soit bon.
13: Alors, ça c'est pour le hors gabarit. Il y a aussi les points chauds, comment ça se passe ?
15: Si c'est au niveau roulant, on fait appel à l'assistance. Par contre, si c'est pas roulant, dans tous les cas, on passe une caméra thermique et on regarde les points chauds et avec ces points chauds, on laisse refroidir le camion 15 minutes et après il refait un passage dans le portique pour confirmer que le point chaud est parti.
13: Geoffrey Hubinet a d'ailleurs l'habitude, avec son camion, il se rend souvent en Italie.
16: Ouais, on fait attention à ça, mais après, les camions, ils sont tous les week-ends, ils sont un peu inspectés, donc les pneus, tout ça, nous, on n'a pas de problème. Enfin, après, ça peut arriver, un problème technique, mais enfin, moi, perso, j'ai jamais eu de problème, en tout cas.
13: Et cette fois-là non plus, quand il reprend la route direction Turin, Cyril Clément surveille de près.
15: Là, il est analysé, il avance, et il va arriver en barrière de sortie. Il n'y a pas de problème, donc il peut transiter.
13: Un troisième portique va bientôt compléter ce système. Environ 2500 poids lourds traversent en moyenne chaque jour le tunnel du Fréjus.

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1: Et on continue de vous accompagner sur les autoroutes de Rhône-Alpes. Ça se passe très bien en cette fin d'après-midi sur les différentes autoroutes que vous empruntez. Pas de difficultés majeures à vous annoncer. Un trafic qui s'écoule correctement. Pas de bouchons ni même de ralentissement. Et pas d'événements gênants à vous annoncer. J'en profite pour vous signaler que la qualité de l'air est mauvaise du côté de la région lyonnaise. Entre autres, vous l'avez peut-être constaté, en Rhône-Alpes, il y a des odeurs de fumée du côté de la région lyonnaise. Notamment, c'est le cas également par exemple, en tout cas dans l'Ain, ça a été signalé. Et c'est en lien malheureusement avec les incendies en cours dans les Landes et la Gironde. Les vents qui soufflent d'ouest en est ramènent les fumées sur Auvergne-Rhône-Alpes où la qualité de l'air s'est dégradée. Un épisode de pollution en particules fines est en cours et il est donc recommandé de réduire votre vitesse de 20 km/h sur l'autoroute lorsque vous roulez en région lyonnaise. Et d'ailleurs, c'est à cause de ces incendies en cours dans le sud-ouest qu'il est demandé aux vacanciers ayant prévu de se rendre dans les Landes ou le bassin d'Arcachon d'annuler leur trajet. On l'apprend à l'instant, une voiture est en panne en bordure des voies ou peut-être même sur les voies, on n'a pas l'information pour le moment, sur la 43 Maurienne. On est en direction de Turin, direction l'Italie, kilomètre 156, à hauteur de la sortie 26, La Chambre, une voiture qui pourrait être gênante. Attention au moment d'aborder ce secteur. Et puis, le moment est peut-être venu pour vous de faire la pause. Attention au vol sur les aires d'autoroute, malheureusement ça peut arriver. Les conseils de Sébastien Vattier, responsable pédagogique pour Centaure Grand Est, au micro de Raphaël Judy.
2: Le mieux, c'est bien sûr de bien cacher tout ce qui peut être objet de valeur, ne pas tenter les voleurs. Hein. Souvent, les voleurs, comme ça, sur les aires de repos, surtout que s'il y a du monde, hein, ils vont être assez pressés, donc ils ne vont pas fouiller. Ils ne vont casser la voiture que s'ils ont repéré quelque chose. Quoi.
1: Et bien sûr, évitez de vous arrêter sur des aires quasiment désertes. Évitez aussi de laisser vos papiers à l'intérieur de votre voiture. Et si vous avez peur de vous faire voler votre véhicule, sachez qu'il existe un petit tracker que l'on pose dans sa voiture. C'est très discret, ça permet de retrouver le véhicule dans 9 cas sur 10 en moins de 48 heures. Il vous faudra un abonnement, c'est un peu coûteux, mais c'est efficace. Et sinon, l'autre solution, moins onéreuse, c'est la canne de volant. L'actualité, en bref, on retrouve les titres de France Info.
3: Qui frappe une partie de la Gironde continue de sévir. Déjà 42 000 hectares ravagés par les flammes, 240 maisons détruites. La préfète de Gironde souligne ce soir que le feu poursuit sa progression. Pour rendre compte de la situation, le ministre de l'Intérieur sera ce soir l'invité du 20h de France 2. Que va-t-il se passer dans les prochains jours en Gironde? Eh bien, la préfète annonce une remontée des températures à partir de mardi. Cela pourrait aggraver le phénomène, dit la préfète Sophie Broca. En conséquence, dit la représentante de l'État en Gironde, il n'y aura pas de retour possible dans les collectivités évacuées tant que le feu ne sera pas fixé. Elle annonce aussi qu'il n'y aura pas de travail demain dans les entreprises des communes évacuées. Le chef de l'État présidera lui demain à 10h une cellule interministérielle de crise consacrée aux incendies, notamment celui qui frappe lourdement la Gironde. Cette réunion se tiendra au ministère de l'Intérieur, place Beauvau à Paris. 10 ans après sa mort lors d'un attentat perpétré par 2 djihadistes, la France se souvient du père Jacques Hamel, le prêtre égorgé il y a 10 ans jour pour jour alors qu'il célébrait une messe dans son église de Saint-Étienne-du-Rouvray près de Rouen. Saint-Étienne-du-Rouvray où s'est tenue ce matin une cérémonie religieuse à laquelle ont participé le Premier ministre et l'ancien chef de l'État François Hollande.
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1: Je vous retrouve dans un instant, on reviendra sur vos conditions de circulation dans 5 minutes environ. Pour le moment, on retrouve la playlist spéciale vacances d'Autoroute Info. Voici celui qui a récemment collaboré avec David Guetta. Il a beaucoup de talent, on l'aime beaucoup. Il s'appelle Teddy Swims sur Autoroute Info.

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14: Ça se passe bien en ce moment sur les différentes autoroutes que vous empruntez. Attention quand même à la présence d'un véhicule qui pourrait être gênant sur la 43 direction Turin, kilomètre 156 au niveau de la sortie 26. La chambre, voiture signalée arrêtée sur ou en bordure des voies de circulation. Pour le moment, on ne le sait pas. On se retrouve à 18h45. On fera un point complet sur vos conditions de circulation. Ce sera juste après les Dire Straits pour vous accompagner au cours des prochains kilomètres. Bel été, bonne route.

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1: Avec un véhicule qui est en panne sur l'A43 Maurienne en direction de l'Italie au kilomètre 156, voiture en panne, kilomètre 156 au niveau de la sortie 26, la chambre sur la bande d'arrêt d'urgence assez proche de la voie de droite. C'est pour cela d'ailleurs que la voie de droite est neutralisée au niveau de ce kilomètre 156 de l'A43, direction Turin, après Épierre, la sortie 25, et au niveau de la sortie 26, la chambre ailleurs. Ça se passe bien sur les autres autoroutes que vous empruntez en ce moment. Il n'y a pas d'autres difficultés à vous annoncer, un trafic qui s'écoule correctement. Une vitesse qui doit être abaissée, en tout cas il est conseillé de le faire hein. Si vous êtes en région lyonnaise, la qualité de l'air est mauvaise, il y a un épisode de pollution aux particules fines, c'est en lien direct avec les incendies en cours dans le sud-ouest, les vents ramènent la fumée du côté d'Auvergne-Rhône-Alpes et donc cela contribue à dégrader la qualité de l'air et c'est pour cela qu'il est recommandé d'abaisser sa vitesse de 20 km/h par rapport à la vitesse maximale autorisée en temps normal sur l'autoroute. On répond avec Géraldine Millan à présent à vos questions sur les travaux sur l'autoroute.
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1: Vrai ou faux, les récents incendies en région parisienne dans la forêt de Fontainebleau vont entraîner des travaux sur l'autoroute A6 à court et moyen terme.
2: C'est vrai, quelques centaines de mètres de glissières de sécurité ont été endommagées par le feu. Elles vont être renforcées par des dispositifs métalliques ou en béton avant d'être complètement remplacées ultérieurement.
1: Les grillages ont aussi été endommagés, faut-il tous les changer ?
2: Eh bien, le revêtement galvanisé des grillages a été brûlé à plusieurs endroits. Malgré tout, ceux-ci offrent encore la résistance nécessaire pour empêcher l'intrusion du gibier. Leur remplacement est prévu dans les mois à venir. En revanche, ces mêmes grillages ont été ouverts à 15 endroits par les pompiers afin d'accéder au feu. Ces ouvertures ont toutes été refermées.
1: Le vrai faux d'Autoroute Info, ce sont vos questions, nos réponses à retrouver sur autoroute-info.fr. Et dans quelques instants, ce sont les enfants qui ont la parole sur Autoroute Info. Hugo, 8 ans, nous a demandé pourquoi il y avait des péages sur les autoroutes. Réponse dans un instant. Après la playlist spéciale vacances et spéciale été d'Autoroute Info, voici Gims, Soleil, pour vous accompagner.

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1: Bruno Solo, bonjour. Un lieu parisien a marqué votre enfance.
2: 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C'était le premier coin de verdure lorsque nous sortions de chez nous. On habitait dans le cœur de Paris. C'est du gothique flamboyant, très ciselé. À la base, c'était une église, hein, Saint-Jacques de la Boucherie. L'église a été détruite à la Révolution. 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
17: Avec un véhicule en panne sur la 43 Maurienne, c'est en direction de Turin au kilomètre 156 que vous êtes concerné. Après la sortie numéro 25 des Pierres et au niveau de la sortie suivante, la sortie 26, la Chambre, la voie de droite est neutralisée à cet endroit pour permettre l'évacuation de ce véhicule en difficulté. Ailleurs, ça se passe très bien sur les autres autoroutes que vous empruntez. Pas d'autres difficultés à vous annoncer. Et je vous retrouve dès 19h. On reparlera évidemment de vos conditions de circulation, de vos points complets à suivre dans un instant sur Autoroute Info. Pour le moment, on va retrouver notre chronique dit pourquoi on répond aux questions posées par les plus jeunes voyageurs qui empruntent le réseau autoroutier.
18: Pourquoi c'est comme
19: ça? Après,
18: ça veut dire quoi,
19: comment,
18: ça?
19: Pourquoi?
20: Question posée par Hugo, 8 ans.
21: Pourquoi il y a des péages sur l'autoroute?
20: Et oui, au fait, pourquoi paye-t-on pour circuler sur ce type de route alors que d'autres sont gratuites? Les autoroutes relient les villes entre elles. On peut y rouler à 130 km/h, doublé en toute sécurité, car le trafic s'écoule à sens unique sur plusieurs voies. Mais avant d'atteindre sa destination, il faut s'arrêter au péage, prendre un ticket, ou pas d'ailleurs, car il existe aussi des systèmes d'entrée sans ticket. Ensuite, au moment de sortir de l'autoroute, il faut payer en fonction des kilomètres parcourus. C'est ce que l'on appelle le péage. La France compte plus de 12 000 km d'autoroutes et cela a nécessité d'importants travaux. Une fois les autoroutes construites, il faut les entretenir, boucher les trous par exemple, renouveler les panneaux de signalisation, enlever la neige l'hiver, aider les gens quand ils tombent en panne. Sur ces voies, la sécurité est primordiale car les accidents à grande vitesse peuvent être fatals. Construire, entretenir, puis moderniser les autoroutes demande beaucoup de travail. L'État a donc missionné des sociétés spécialisées et comme cela coûte beaucoup d'argent, ces entreprises ont eu le droit d'installer des péages. L'État reste propriétaire des autoroutes et encadre l'évolution des prix des trajets. En France, au lieu de demander à tout le monde de payer, même ceux qui ne prennent jamais l'autoroute, au moyen d'un impôt par exemple, on fait payer uniquement les personnes qui l'utilisent. C'est le principe de l'utilisateur-payeur. Ce système permet notamment de faire contribuer à juste proportion les camions ou les clients étrangers à l'usage et donc à l'usure de nos autoroutes. Le coût d'un trajet sur le réseau autoroutier français dépend principalement de la distance parcourue et du type de véhicule. En résumé, quand tu passes au péage, ce n'est pas juste une barrière qui s'ouvre, c'est en quelque sorte une contribution pour que l'autoroute reste rapide, bien entretenue, propre et sécurisée pour tout le monde. Tu te poses des questions ? Nous, on y répond.

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2: Bel été, bonnes vacances, bienvenue, il est 19h.
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2: Ça se passe bien en ce moment sur les différentes autoroutes que vous empruntez avec un trafic qui s'écoule correctement et une seule difficulté qui peut vous concerner, ça se passe sur la 43 Maurienne. On est en direction de Turin au kilomètre 156, une voiture est arrêtée sur la bande d'arrêt d'urgence assez proche de la voie de droite. C'est d'ailleurs pour cela que la voie de droite a été neutralisée au niveau de ce kilomètre 156 de la 43 Maurienne direction Turin à hauteur de la sortie 26 La Chambre. Il n'y a à cet endroit plus que la voie de gauche pour circuler. Attention à bien vous déporter sur la voie de gauche et à anticiper ce dépassement. Il y a également un épisode de pollution aux particules fines en cours en région lyonnaise, directement aux incendies en cours dans le sud-ouest. Les vents ramènent les fumées du côté d'Auvergne-Rhône-Alpes où la qualité de l'air s'est dégradée. Un épisode de pollution, je le disais, aux particules fines est en cours. C'est pour cela qu'il est recommandé de réduire votre vitesse de 20 km/h sur l'autoroute lorsque vous roulez en région lyonnaise. Et c'est également à cause de ces incendies dans le sud-ouest qu'il est demandé aux vacanciers ayant prévu de se rendre dans les Landes ou le bassin d'Arcachon d'annuler leur trajet.
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2: L'essentiel de l'actualité de ce dimanche 26 juillet, détour par la rédaction de nos confrères de France Info.
3: 2000 hectares détruits en Gironde et un feu qui progresse toujours.
4: Un bilan présenté par la préfète du département qui met en garde contre le retour des fortes chaleurs mardi dans la zone de l'incendie. 220 000 personnes ont désormais été évacuées. Aucun retour n'est prévu tant que le feu ne sera pas fixé. La préfète encourage donc les touristes à ne pas se rendre dans le département tant que le feu ne sera pas fixé. Sophie Broca qui a décidé de la fermeture de l'A63 entre Bordeaux et l'Espagne sur 60 km dans les deux sens. Le trafic ferroviaire au sud de la métropole bordelaise est également interrompue. L'Espagne est également confrontée au plus important feu de forêt de son histoire récente. C'est ce qu'assure aujourd'hui la ministre de la Transition écologique. Le brasier d'Avila, qui progresse près de Madrid, a entraîné le déplacement de 75 000 personnes. Et puis la traque se poursuit en Allemagne après une attaque qualifiée d'attentat islamiste par les autorités. Un jeune homme de 21 ans est toujours recherché, soupçonné d'avoir foncé dans la foule au volant de son véhicule lors de la guerre Pride de Berlin. Une personne a été tuée. Plus aucun des blessés n'est en danger de mort.
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2: Et on va se retrouver dans un instant sur Autoroute Info. On reparlera de vos conditions de circulation dans moins de 5 minutes. Pour le moment, on retrouve celui qui a participé à l'émission Danse avec les stars. Voici Djungeli dans la playlist spéciale vacances d'Autoroute Info. Bel été et bonne route avec nous sur Autoroute Info. On continue de vous accompagner.

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4: Une voiture en panne en bordure des voies de la 43 en direction de Turin au kilomètre 156. Une voiture arrêtée au niveau de la sortie 26, la chambre sur la bande d'arrêt d'urgence, mais la voie de droite est neutralisée à cet endroit. Il faudra bien se décaler sur la voie de gauche, la seule disponible d'ailleurs lorsque vous avez passé la sortie 25. Et Pierre, je vous retrouve dès 19h15 pour un nouveau point complet sur vos conditions de circulation. Bob Marley dans la playlist de l'été d'Autoroute Info, ce sera juste après Gauthier pour vous accompagner sur les prochains kilomètres.

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1: Et ça se passe bien en ce moment, avec une seule difficulté à vous annoncer, ce véhicule en panne en bordure des voies de la 43 en direction de Turin, kilomètre 156, voiture arrêtée sur la bande d'arrêt d'urgence, la voie de droite est neutralisée. À hauteur de la sortie 26, la Chambre. Ailleurs, ça se passe bien sur les autres autoroutes que vous empruntez, pas de difficultés particulières à vous communiquer.
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1: Et on va se retrouver dans un instant, on reparlera de vos conditions de circulation, ce sera juste après Jérémy Frérot sur Autoroute Info.
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5: Et ça se passe bien en ce début de soirée sur les différentes autoroutes que vous empruntez actuellement. Il n'y a pas de difficulté particulière à vous annoncer à cette heure-ci. Préparez-vous le prochain trajet, le prochain voyage vers votre lieu de vacances. Et il va falloir penser à un moment donné à préparer le repas hein, pour bien s'alimenter pendant un long périple en voiture. Et bien ça se prépare, quoi manger et quand. On se penche sur le vaste sujet de la nutrition au volant avec Basile Voisin.
6: Vous avez pris un repas copieux juste avant le long trajet des vacances et maintenant vous somnolez au volant. Vous avez bu un grand verre de soda et après le pic de sucre, vous sentez la fatigue arriver. Comment éviter toutes ces erreurs ? Bien s'alimenter avant de prendre la route, ça a l'air de rien, mais c'est important. La digestion demande de l'énergie au corps et la conduite requiert de la vigilance. Sarah Grange est nutritionniste, elle vous explique tout.
7: Ce qui est intéressant, c'est de manger plutôt des repas légers, notamment en matière grasse, donc ce sera plutôt des glucides complexes, des féculents, des protéines plutôt légères, des œufs, du poisson, de la volaille, des légumes faciles à digérer. Et éviter plutôt tout ce qui est friture, comme la charcuterie, les fast-foods, qui sont beaucoup plus longs à digérer et qui peuvent provoquer de la somnolence au volant. Une bonne alimentation fait partie intégrante de la sécurité routière.
6: L'idéal, c'est de manger 1h30 à 2h avant le trajet.
7: Si on a besoin juste avant de prendre la route, on peut faire un petit encas juste avant, léger, avec pourquoi pas des oléagineux, c'est-à-dire des amandes, des noix, un fruit ou une compote ou un produit laitier.
6: Et à quoi ressemble le parfait pique-nique sur une aire d'autoroute ?
7: Ça peut être pourquoi pas un sandwich, ça peut être aussi une salade de pâtes, pourquoi pas une salade de riz, une salade de lentilles que l'on aura préparée en amont, que l'on peut acheter aussi sur le lieu de pause.
6: Attention à la caféine qui donne un boost temporaire mais qui peut aussi amener un contre-coup de fatigue. Pareil pour le sucre, donc les boissons énergisantes, ce n'est pas l'idéal. Surtout, dès les premiers signes de fatigue sur la route, il faut s'arrêter.
7: Aucun aliment ni aucune boisson ne peut remplacer le sommeil. C'est le seul moyen efficace pour retrouver sa vigilance.
6: Bien manger, oui, mais aussi bien s'hydrater. Surtout l'été, avec ces chaleurs étouffantes dans la voiture, le conducteur, les passagers, les enfants, les animaux, ça vaut pour tout le monde.

0: très correctement. Pas d'autres difficultés à vous annoncer, à excepté cet épisode de pollution aux particules fines qui vous concerne en région lyonnaise, où il vous est demandé, en tout cas il est recommandé, de réduire votre vitesse de 20 km/h sur l'autoroute lorsque vous roulez en région lyonnaise. C'est en lien avec les incendies en cours dans les Landes et la Gironde. Les vents ramènent les panaches de fumée sur Auvergne-Rhône-Alpes, où la qualité de l'air s'est dégradée, et c'est également à cause des incendies en cours dans le sud-ouest qu'il est demandé aux vacanciers ayant prévu de se rendre dans les Landes ou le bassin d'Arcachon d'annuler leur trajet. Les principaux titres de l'actualité de ce dimanche 26 juillet. On retrouve les titres de France Info.
1: 19h20, le chef de l'État, Emmanuel Macron, présidera demain une nouvelle cellule de crise.
2: Pour organiser tant que possible les secours face à ces énormes incendies qui ravagent le territoire français et qui ne faiblissent pas, bien au contraire, notamment en Gironde. 42 000 hectares sont partis en fumée. Le feu poursuit sa progression, assure la préfète du département. Les quelques 220 000 personnes évacuées ne pourront pas retrouver leur logement tant que rien n'est fixé. Pas de travail en entreprise non plus demain dans les communes concernées. Situation délicate aussi dans le Var face à de nombreuses reprises de feu cet après-midi selon la préfecture. L'essentiel de la lutte se concentre à l'ouest de la commune de Barjols. 4500 hectares ont déjà été parcourus par les flammes. Conséquence de ces incendies, les seuils d'alerte aux particules fines sont dépassés. Alerte rouge dans 6 départements. De Nouvelle-Aquitaine aujourd'hui, dans 11 départements du sud demain. L'agence régionale de santé vous conseille de vous confiner à domicile, fenêtres fermées. Et puis il était parti en tête, le pilote McLaren Lando Norris remporte le Grand Prix de Formule 1 de Hongrie aujourd'hui.
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0: 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Et ça vous permettra d'éviter peut-être quelques difficultés que l'on annoncerait sur Autoroute Info pour bien préparer votre trajet. On se retrouve dans un instant, dans moins de 5 minutes, on reparlera de vos conditions de circulation juste

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11: Ouais, ça se passe très bien en ce moment, ce dimanche soir, sur les autoroutes des Alpes. Aucune difficulté à vous annoncer, un trafic qui s'écoule très correctement. Je vous retrouve dans moins de 5 minutes. On reparlera évidemment de vos conditions de circulation. Pour le moment, c'est le retour de la playlist de l'été d'Autoroute Info. Voici Téléphone.

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1: Et à 19h45, les conditions de circulation restent bonnes en ce moment sur les différentes autoroutes que vous empruntez. Pas de difficultés majeures à vous annoncer. Attention quand même à la présence d'un véhicule en panne sur l'A40 en direction de Chamonix, kilomètre 77. On est après la sortie numéro 11, c'est celle Frangie. Et après le tunnel du VUH, pour un véhicule arrêté sur la bande d'arrêt d'urgence. Le patrouilleur est sur place en protection. Attention à bien vous décaler sur la gauche au moment de dépasser ce véhicule en panne. Et notez cette information carburant qui va vous concerner si vous roulez en ce moment entre Annecy et Chambéry sur l'A41 en direction de Chambéry et de Lyon. L'aire de Drumeta qui se situe au kilomètre 97 après Aix-les-Bains, Montrevard, la sortie 14 ne distribue plus de sans-plomb, ni 95, ni 98. Donc, pour faire le plein d'essence, ce n'est pas possible. Sur cette aire de Drumeta, il faudra le faire soit avant, sur l'aire des Fontanelles, au kilomètre 125, soit après, sur la 43, en direction de Lyon, sur l'aire du Guier. Attention, c'est une trentaine de kilomètres plus loin. Il va falloir pouvoir atteindre cette aire de service. Donc, si vous êtes un petit peu juste au niveau carburant, je vous invite à vous ravitailler en sans-plomb avant, donc sur l'aire des Fontanelles, kilomètre 125. Donc...
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1: Et vous restez avec nous dans un instant, on retrouvera notre chronique En route avec. On sera en compagnie de l'acteur Thierry Lhermitte dans un instant. Ce sera juste après l'un des phénomènes de cet été 2026. Voici Naïka sur Autoroute Info. Bel été, bonnes vacances et bonne route. 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
21: Et à cette heure-ci, les conditions de circulation sont bonnes. En Rhône-Alpes, pas de difficultés particulières à vous annoncer. Notre chronique en route avec Yes, j'aime là où il y a rencontré l'acteur Thierry Lhermitte pour parler entre autres de ses souvenirs de vacances.
22: Et pour parler voyage, nous avons rendez-vous avec une légende du cinéma français. Plus de 100 millions d'entrées en salle et plus de 50 ans de carrière. Aujourd'hui, rencontre avec l'acteur débronzé du Dîner de cons ou encore du cultissime Père Noël est une ordure.
23: Bonjour Thierry Lhermitte, une question toute simple. Est-ce qu'il y a des souvenirs de voyage, des endroits où vous allez régulièrement, peut-être des souvenirs dans l'enfance, des vacances?
24: Dans l'enfance, il n'y avait pas trop d'autoroutes. Hein. Quand j'étais petit, on allait, c'était les nationales hein, pour les en vacances. Donc les autoroutes, c'est plutôt quand j'ai commencé à conduire. J'allais vers le bassin d'Arcachon, donc c'était la nationale, je ne sais pas combien d'ailleurs. Et on s'arrêtait à Poitiers pour déjeuner. Et les autoroutes, moi, c'est ce que j'utilise tout le temps. Donc je ne me pose spécialement conduire, mais c'est quand même quand j'ai beaucoup de choses à transporter, que je vais à différents endroits, le train n'est pas toujours pratique. Donc voiture, autoroute.
23: Et pour vous, l'autoroute, c'est plus en famille, avec des amis? Qu'est-ce que ça représente pour vous?
24: Non, pas spécialement. Franchement, l'autoroute avec les enfants, je l'ai pratiqué, mais pas beaucoup. Je transportais les bagages et mon épouse allait avec les enfants en train.
23: Et à l'étranger? Un pays où vous vous sentez bien, où vous avez peut-être l'habitude d'aller régulièrement?
24: Je vais souvent au Danemark et au Canada, parce que les gens sont formidables, ils sont polis, ils sont gentils, c'est super. C'est tout propre.
25: Il s'appelle Juste Leblanc.
26: Ah bon, il n'a pas de prénom?
25: Je viens de vous le dire, Juste Leblanc. Leblanc, c'est son nom, et c'est Juste son prénom. Monsieur Pignon, votre prénom à vous, c'est François, c'est Juste?
26: Oui.
25: Eh bien, lui, c'est pareil, c'est Juste. Bon, On a assez perdu le temps comme ça.
22: Thierry Lhermitte, pour terminer, avec tous les films, et évidemment, on l'imagine, tous les lieux de tournage où vous avez pu travailler, est-ce qu'il y a encore un pays que vous n'avez jamais visité et où vous rêvez d'aller ?
24: J'avais rêvé d'aller dans l'Antarctique et je l'ai fait il y a une dizaine d'années. Sinon, je suis allé dans beaucoup de pays, mais il y en a plein que... dans lesquels j'irai volontiers, mais il y a plein de pays où on ne peut pas aller, hein, c'est comme ça. Hein.
22: Merci beaucoup, Thierry Lhermitte, d'avoir répondu aux questions de l'Autoroute Info.
24: Merci à vous.

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1: Bon été, belles vacances, il est 20h.
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1: Et bonne fin de week-end, et oui, avec des retours qui s'effectuent dans le calme en ce moment sur les autoroutes de Rhône-Alpes. Ça se passe bien partout, vous ne recevez aucune difficulté, aucun incident, aucun bouchon. Et ça, c'est plutôt une bonne nouvelle pour vous qui circulez en ce moment sur les autoroutes alpines. Je précise quand même, et vous l'aurez peut-être constaté, à cause des odeurs de fumée du côté de la région lyonnaise, en lien avec les incendies en cours dans les Landes et la Gironde, les vents soufflent d'ouest en est, ramènent l'épanage de fumée sur Auvergne-Rhône-Alpes, où la qualité de l'air s'est dégradée. Un épisode de pollution aux particules fines est en cours. Il est donc recommandé de réduire votre vitesse de 20 km/h sur l'autoroute lorsque vous roulez en région lyonnaise. Et c'est d'ailleurs à cause de ces incendies en cours dans le sud-ouest qu'il est demandé aux vacanciers ayant prévu de se rendre dans les Landes ou le bassin d'Arcachon d'annuler leur trajet. L'actualité en bref, les titres de France Info.
2: Thomas est à la une, une personne tuée ce soir en Allemagne. Lors d'une opération de police visant le suspect de l'attaque survenue hier en marge de la Gay Pride à Berlin, à l'instant, la police déclare que la personne tuée est l'auteur de l'attaque d'hier. Les températures vont remonter en Gironde à partir de mardi et cela pourrait aggraver l'incendie hors norme auquel le département doit faire face depuis mercredi. Information ce soir de la préfète de Gironde, Sophie Broca, lors d'une conférence de presse. Le feu en Gironde a déjà ravagé 42 000 hectares, détruit 240 habitations et conduit à l'évacuation totale de 220 000 personnes. Compte tenu de la gravité du feu, il n'y aura pas de retour possible dans les collectivités évacuées tant que le feu ne sera pas fixé, dit aussi ce soir la préfète de Gironde. Dès demain, il n'y aura pas non plus de travail dans les entreprises des communes évacuées, ajoute la représentante de l'État dans le département. Pour évoquer la situation sur le front des incendies en France, le chef de l'État présidera demain une cellule interministérielle de crise. Elle se tiendra à 10h au ministère de l'Intérieur.
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1: Allez, on se retrouve dans un instant sur Autoroute Info. Vous restez avec moi. Tout de suite, on poursuit notre route avec ceux qui nous arrivent de Los Angeles. Ils sont trois. On les a beaucoup entendus sur les réseaux sociaux. C'est Tumper City. Vous êtes sur Autoroute Info. Très bonnes vacances et bonne route avec nous.

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2: Et ça continue à bien se passer en ce moment sur les différentes autoroutes que vous empruntez. C'est un dimanche soir plutôt calme que vous rencontrez en ce moment sur la route. En tout cas, pas de difficultés particulières à vous annoncer. Prochain point trafic, 20h15. Renan Luce tout de suite sur Autoroute Info.

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1: Alerte. Véhicule à contresens.
2: Une voiture à contresens signalée en Haute-Savoie sur la 40, direction Chamonix. C'est après le péage de Nangis, après le kilomètre 49 que vous êtes concerné. Une fois passé la sortie numéro 15 de la Vallée Verte, attention, vous êtes concerné par cette alerte contresens. Si vous circulez sur la 40 en direction de Chamonix, entre les kilomètres 49 et 19, une fois passé la barrière de péage de Nangis et la sortie numéro 15 de la Vallée Verte, si vous êtes concerné par cette alerte, respectez bien les distances de sécurité. Ne dépassez aucun véhicule et si vous le pouvez, arrêtez-vous sur une aire de repos ou de service en attendant la fin de cette alerte. Notez que les accès à la 40 sont pour le moment fermés. La barrière de péage de Nangis en direction de Chamonix est fermée également en attendant la fin de cette alerte contresens. Ailleurs, eh bien, ça se passe bien, fort heureusement, sur les autres autoroutes que vous empruntez. Pas d'autres perturbations à vous annoncer. Je rappelle quand même qu'un épisode de pollution aux particules fines est en cours du côté de la région lyonnaise. Il vous est recommandé de réduire votre vitesse de 20 km/h sur l'autoroute lorsque vous roulez du côté de la région lyonnaise. Un épisode de pollution en lien avec les incendies en cours dans les Landes et la Gironde.
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2: Et dans quelques instants, découvrez les coulisses de l'autoroute pour savoir comment, depuis le terrain, l'infotrafic arrive jusqu'à vous. Pour le moment, c'est le retour de la playlist d'Autoroute Info. Voici Alex Warren. Bonne route, bonnes vacances et bel été à tous.

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1: Alerte. Véhicule à contresens.
2: Alerte contresens qui vous concerne en ce moment en Haute-Savoie sur l'A40 en direction de Chamonix au kilomètre après le kilomètre 49 et la barrière de péage de Nangis, une fois passée la sortie numéro 15 de la Vallée Verte. Attention, une voiture signalée dans le mauvais sens de circulation. Si vous êtes concerné, respectez bien les distances de sécurité. Ne dépassez aucun véhicule et arrêtez-vous sur la prochaine aire de repos ou de service. On découvre maintenant l'envers du décor. Accident, obstacle, voiture en panne, Élise Valade a remonté la chaîne de l'information trafic du terrain jusqu'à l'autoradio.
3: Et pour cela, je suis allée dans les coulisses de l'autoroute à Saint-Apollinaire, près de Dijon, en Côte d'Or.
4: Oui, le PC, j'écoute.
3: Juste à côté de la radio se trouve le PC sécurité des autoroutes APRR.
5: Ouais, c'est Martial.
3: Les opérateurs et les opératrices se relaient 24 heures sur 24, 7 jours sur 7. Ils veillent sur le trafic et la sécurité de plus de 1800 km d'autoroute, chacun sur un secteur déterminé.
6: Appel d'urgence.
7: Sécurité autoroute, bonjour.
3: Parmi leurs missions, répondre aux conducteurs qui sont aux bornes d'appel d'urgence.
6: Sur la 19, il y a une bâche plastique en plein milieu d'autoroute.
7: Sur la A19.
6: Sur la A19, en direction de Sens, au niveau du PK20 à peu près.
7: D'accord, très bien, c'est noté, monsieur. Merci de votre appel. J'avertis le patrouilleur et je mets un affichage pour les autres clients. Merci beaucoup. Bonne route à vous. Au revoir, monsieur. Merci.
3: L'info est immédiatement transmise à l'opérateur qui gère la zone où se trouve la 19. Celui-ci appelle tout de suite le journaliste à l'antenne d'Autoroute Info pour avertir les conducteurs.
8: Oui, à 19 sens 2, PK20, une bâche sur les voies.
6: Ok, merci.
3: En moins de 2 minutes, l'info est dans l'autoradio.
0: Roald Bilbo.
9: Et des obstacles qui viennent de nous être signalés dans Lyon sur l'autoroute A19. Si vous
3: chaque année, autour de 75 000 appels viennent des bornes d'appels d'urgence ou de l'appli SOS Autoroute pour l'ensemble des autoroutes du groupe APRR. Autant dire que dans un PC autoroutier, les moments de pause sont plutôt rares.
8: Sécurité autoroute, j'écoute.
10: On vient de me signaler des piétons au niveau de la voie d'accélération de Darbo.
8: Ouais, reçu. Ouais. Alors, cette fois-ci, j'ai des piétons à 6 sens 2, 73, 600, deux personnes sur BAU, juste à la sortie de l'aire de Darbo.
3: Même s'il n'y a pas tout de suite de flash trafic de prévu, le journaliste à l'antenne peut quand même informer les conducteurs d'un nouveau danger. Il interrompt le programme d'autoroute info en sélectionnant la zone géographique où son intervention doit être diffusée.
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9: Et deux piétons,
3: près de 100% des alertes sont transmises en moins de 2 minutes.
2: Et il n'y a plus d'alerte contresens sur l'A40 en direction de Chamonix, une fois passée la barrière de péage de Cluses. Le véhicule qui circulait dans le mauvais sens de circulation a été intercepté. Fin de l'alerte. Vous pouvez, si vous patientiez sur une aire de repos ou de service, reprendre votre route en direction de Chamonix sur cette A40. Fin de l'alerte contresens. Le prochain point complet sur vos conditions de circulation, c'est à 20h30. Restez avec moi, Taylor Swift, Sam Smith et Inex au programme dans la playlist spécial été, spécial vacances d'Autoroute Info. Bonne route et bonnes vacances à tous.
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1: Attention à ce véhicule en difficulté sur la 48 en direction de Grenoble, au kilomètre 91. Après la sortie numéro 14 de Saint-Égrève à 48 direction de Grenoble, une voiture est arrêtée sur la voie réservée au transport en commun. C'est la voie la plus à droite. Décalez-vous bien à gauche lorsque vous approchez de ce kilomètre 91 de la 48 en direction de Grenoble. Après la sortie 14, Saint-Égrève, véhicule arrêté sur la voie réservée au transport en commun. Le prochain point sur vos conditions de circulation, c'est dans 5 minutes sur

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1: Et on continue notre route ensemble, 20h30, soyez les bienvenus si vous venez de nous rejoindre sur Autoroute Info. Je suis ravi de vous accompagner en ce dimanche soir sur les autoroutes de Rhône-Alpes avec des conditions de circulation qui sont bonnes en ce début de soirée.

0: sud-ouest. Et bien sachez qu'en raison des incendies qui y sévissent, il est demandé aux vacanciers ayant prévu de se rendre dans les Landes ou le bassin d'Arcachon d'annuler leur trajet. Allez, on s'intéresse maintenant aux principaux titres de l'actualité générale. On retrouve nos confrères de France Info.
1: Pierre Boudias, la chaleur à venir en Gironde pourrait encore aggraver les flammes.
2: Inquiétude de la préfète Sophie Broca ce soir, alors que des températures jusqu'à 40 degrés sont attendues mardi. Le feu a lui parcouru plus de 42 000 hectares. Il a forcé l'évacuation de 220 000 personnes. Aucun retour des personnes déplacées n'est prévu tant qu'il ne sera pas fixé. Dans ce contexte, la préfète appelle les touristes à ne pas se rendre dans le département. Elle demande également aux agriculteurs de la région de cesser leurs initiatives personnelles pour lutter contre le brasier. Trois personnes ont été interpellées ces dernières heures pour des comportements dangereux, notamment un barbecue en pleine forêt. Plus au sud, dans les Landes, le feu de Biscarros a détruit 198 bâtiments, selon un dernier bilan. Un brasier qui n'est toujours pas fixé, annonce le préfet du département, Gilles Clavreul. Il a parcouru plus de 3600 hectares depuis le milieu de la semaine. Et puis l'auteur présumé de l'attaque à la voiture Bélier à Berlin, tué par la police, soupçonné d'avoir visé la Gay Pride de la capitale allemande, faisant un mort. Il a été abattu en début de soirée. Les forces de l'ordre ont ouvert le feu alors qu'il fonçait sur des agents avec une arme blanche.
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0: Et je vous retrouve dans un instant. Pour le moment, on va poursuivre notre route avec celle qui sera de passage un peu partout en France. En début d'année 2027, elle sera notamment de passage à Grenoble. Voici Adèle Castillon sur Autoroute Info.

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2: Attention, en région grenobloise, à ce véhicule qui est en panne, qui peut être gênant pour vous qui êtes sur la 48 en direction de Grenoble au kilomètre 91. Voiture arrêtée sur la voie réservée au transport en commun, c'est la voie la plus à droite. Kilomètre 91 de la 48 direction Grenoble, c'est après la sortie numéro 14 de Saint-Égrève. Ailleurs, eh bien ça se passe bien en ce début de soirée sur les autoroutes de Rhône-Alpes. Pas d'autres difficultés à vous annoncer. On va se retrouver à 20h45 pour un nouveau point complet sur vos conditions de circulation. Harry Styles, Les Cure et J Balvin pour vous accompagner sur Auto.

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1: Un véhicule est en panne en région grenobloise sur l'A48 en direction de Grenoble. On est au kilomètre 91 après la sortie 14 de Saint-Égrève. Voiture arrêtée sur la voie réservée au transport en commun. C'est la voie la plus à droite. Attention donc à bien vous décaler sur la partie gauche de l'autoroute lorsque vous approchez de cette zone. Kilomètre 91 de l'A48 direction Grenoble. C'est vraiment à votre arrivée sur Grenoble que vous êtes concerné. Une fois passé la sortie numéro 14 de Saint-Égrève. Un épisode de pollution aux particules fines est en cours en région lyonnaise. Alors généralement c'est plutôt l'hiver, les particules fines, oui, mais cette pollution est due aux feux de forêt qui se sont déclarés dans le sud-ouest. Vous avez d'ailleurs peut-être constaté des odeurs de fumée du côté de la région lyonnaise. Eh bien c'est un lien avec ces incendies en cours dans les Landes et la Gironde. Les vents qui soufflent d'ouest en est ramènent les panaches de fumée sur Auvergne-Rhône-Alpes. Où la qualité de l'air s'est dégradée. Un épisode de pollution donc aux particules fines est en cours. Il est recommandé de réduire votre vitesse de 20 km par heure par rapport à la vitesse maximale autorisée en temps normal sur l'autoroute lorsque vous roulez du côté de l'agglomération lyonnaise. D'ailleurs, en raison de ces incendies en cours dans le sud-ouest, il est demandé aux vacanciers ayant prévu de se rendre dans les Landes ou le bassin d'Arcachon, peut-être est-ce vos cas, est-ce votre cas, tout bonnement d'annuler votre trajet et d'une manière générale d'éviter la traversée du département de la Gironde pour faciliter l'intervention des pompiers. Une information carburant qui peut vous concerner si vous roulez entre Annecy et Chambéry sur l'A41 en direction de Chambéry et de Lyon. Sachez que l'aire de Drumetta, située après Aix-les-Bains-Montrevard, la sortie 14, km 97, ne distribue plus de carburant, d'essence de sans plomb 95 et 98. Donc plus possible de faire votre plein d'essence sur cette aire de Drumetta. Il faudra donc tout simplement anticiper votre plein si roulez en direction de Chambéry sur la 41, soit sur l'aire de des Fontanelles, située au kilomètre 125, soit un peu plus loin sur l'aire du Guier, située sur la 43 direction Lyon, une trentaine de kilomètres plus loin.
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1: Et présentation maintenant d'une application qui pourrait vous être bien utile en cas de panne ou d'accident. L'application SOS Autoroute, Nadine Végiel des autoroutes APRR est interrogée par Élise Valade.
2: C'est une application gratuite qui permet aux conducteurs d'être immédiatement géolocalisés et d'être mis en relation avec les services de secours. Alors, quand on l'a sur son smartphone, on sort de la voiture évidemment, on met son gilet haute visibilité et on fait sortir toutes les personnes qui sont dans l'habitacle. On ne reste pas, même si la météo n'est pas favorable, dans le véhicule pour se mettre en sécurité de l'autre côté de la barrière.
3: SOS Autoroute, est-ce une application qui fonctionne partout sur le territoire français ?
2: On peut utiliser l'application SOS Autoroute sur toutes les autoroutes françaises et si il y a une zone de non-couverture, ce qu'on appelle une zone blanche, vous êtes mis en relation directement avec le 112. Donc en cas de besoin, vous aurez toujours les équipes de secours en ligne.
1: Et le retour de l'information trafic, ce sera à 21h. Vous restez bien avec nous sur Autoroute Info tout de suite. C'est Shakira et Burna Boy.

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2: Vous écoutez Autoroute Info, il est 21h, soyez les bienvenus.
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2: Dimanche soir, je suis ravi de vous accompagner en cette toute fin de week-end. Vos conditions de circulation sont bonnes. Prudence tout de même sur la 31 en Côte d'Or en direction de Beaune et Lyon. Un obstacle est signalé sur les voies au kilomètre 74 sur la 31 entre les sorties 6 et 5 juste après l'aire de repos de Sainte-Gertrude. Soyez vigilants à l'approche de ce secteur. Un véhicule à l'arrêt sur les voies sur la 48. Nous sommes maintenant en Isère au kilomètre 91 en direction de Grenoble. La voiture est sur la voie réservée au transport en commun après la sortie 14 Saint-Égrève, serrée à gauche en arrivant dans ce secteur. Et deux stations ce soir ne fournissent plus de carburant. D'abord sur la 41 Nord en direction de Chambéry au kilomètre 97, plus de 100 plombs à l'air de Drumeta. Et sur la 65, plus de 100 plombs également sur l'air de Ladour. Il faut anticiper pour faire le plein si vous aviez l'intention de vous arrêter dans ces stations. Et puis, en raison des incendies dans le secteur de Cap Ferré de Biscarrosse, de nombreuses évacuations sont en cours dans les environs avec des accès impossibles. Les autorités préfectorales ont pris des mesures auprès des habitants et des vacanciers. Antoine Oppart.
3: Les vacanciers ayant prévu de se rendre dans les Landes ou le bassin d'Arcachon doivent annuler leur trajet. Plus largement, il est recommandé de ne pas traverser le département de la Gironde afin de faciliter l'intervention des pompiers. Depuis 19h ce dimanche, la 63 est fermée dans les deux sens entre Bordeaux et Bayonne. Un itinéraire de substitution est en place via Langon, Mont-de-Marsan et Pau avec les autoroutes A62, A65 et A64.
2: Une cellule d'information du public est activée chaque jour 24 heures sur 24 au 09 70 80 90 40. L'infotrafic de retour très vite sur Autoroute Info dans quelques minutes. Et puis la playlist de l'été pour vous accompagner toute cette soirée. Voici Angèle, What You Want sur Autoroute Info, juste après l'actualité avec France Info.
4: Placé en alerte rouge pour pollution de l'air.
5: En Nouvelle-Aquitaine et en Occitanie et en raison bien sûr des feux qui progressent toujours en Gironde et dans les Landes, 11 départements seront concernés demain. Les populations sont appelées à rester chez elles au maximum. Le brasier qui ravage la Gironde continue lui de progresser ce soir. 42 000 hectares sont déjà partis en fumée. 220 000 personnes ont été évacuées. La préfète du département prévient la situation pourrait s'aggraver mardi avec le retour de températures extrêmes. Situation toujours complexe également dans le Var. Plusieurs reprises de feu ont été constatées sur le massif du Gros Bessillon où 4500 hectares ont déjà été parcourus. 1030 sapeurs-pompiers, 275 véhicules ainsi que des moyens aériens sont toujours mobilisés. Et puis un mot de sport automobile et de Formule 1. Le champion du monde en titre Lando Norris adjuge aujourd'hui le Grand Prix de Hongrie. Le leader du classement général Kimi Antonelli termine lui troisième.
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2: Bonne soirée, comme promis, voici Angèle sur Autoroute Info.

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1: Merci d'écouter Autoroute Info, il est 21h06 et vous aurez peut-être constaté des odeurs de fumée du côté de la région lyonnaise. C'est en lien avec les incendies en cours dans les Landes et la Gironde. Les vents qui soufflent d'ouest en est ramènent les panaches de fumée sur l'Auvergne-Rhône-Alpes où la qualité de l'air s'est dégradée. Un épisode de pollution aux particules fines est en cours. Il est recommandé de réduire votre vitesse de 20 km/h sur l'autoroute lorsque vous roulez en région lyonnaise. L'inforoute, l'impoint complet sur vos conditions de circulation très très vite dans quelques minutes sur Autoroute Info, le temps d'écouter Miami Sound Machine et Lemar maintenant sur Autoroute Info. Passez une bonne soirée.

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1: 21h15 et ce véhicule signalé en panne sur l'A6 tout au bout de l'A6 avant de rejoindre la M6 en direction de Lyon, kilomètre 445. Un véhicule en panne sur la bande d'arrêt d'urgence à hauteur de la sortie numéro 33 Limonet avec un piéton proche des voies. Soyez extrêmement vigilants à l'approche de ce secteur. Sur l'A31 en direction de Beaune-Lyon, nous sommes là en Côte d'Or, au kilomètre 74. Un obstacle signalé sur les voies entre les sorties 6 et 5 juste après l'aire de repos de Sainte Gertrude, soyez vigilants là aussi. Et puis plus de carburant dans deux stations. D'abord sur l'A41 Nord en direction de Chambéry au kilomètre 97. Plus de sans-plomb sur l'aire de Drumetta et il faudra anticiper votre arrêt au kilomètre 125 sur l'aire de Fontanelle. Et plus de sans-plomb également sur l'aire de Ladour sur l'A65 au kilomètre 99. Vous êtes concerné dans les deux sens et vous pourrez vous arrêter pour remplir votre réservoir au kilomètre 30 sur l'aire du cœur d'Aquitaine. Et puis, signalé à l'instant, un véhicule à l'arrêt sur les voies, sur l'A43 en direction de Turin, au kilomètre 88. Soyez vigilants là, dans le secteur de Chambéry, en Savoie, au kilomètre 88, donc en direction de Turin, sur l'A43. Plus d'infos à venir sur le 177.
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1: Vous partez en vacances cet été, vous prévoyez de louer une voiture, restez avec nous. Dans quelques minutes, on vous donnera tous les conseils pour partir l'esprit tranquille. Ce sera après Marine Escroc sur Autoroute Info.

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1: Ce véhicule à l'arrêt sur l'A43 en direction de Turin au kilomètre 88. Nous sommes dans le secteur de Chambéry en Savoie. Véhicule à l'arrêt à hauteur de la barrière de péage de Chambéry Nord. Soyez vigilants en arrivant donc à la barrière de péage de Chambéry Nord sur l'A43. Et puis un autre véhicule en panne sur l'A6, cette fois-ci en direction de Lyon, kilomètre 445 à hauteur de la sortie numéro 33 pour Limonest. Le véhicule, la voiture est sur la bande d'arrêt d'urgence avec un piéton proche des voies dans le terre-plein central qui sépare l'A6. C'est la sortie pour Dardilly. Le patrouilleur se rend sur place, soyez vigilants là aussi. Vous partiez en France ou à l'étranger, vous allez peut-être louer un véhicule pendant vos vacances. Comment éviter les mauvaises surprises qui peuvent vous coûter cher? Félix Soupin vous dit tout.
2: Chaque année, environ 6 millions de véhicules sont loués pour des déplacements en vacances. Et pour éviter de se retrouver avec une facture énorme ou des litiges, il y a quelques bons réflexes à avoir dès le choix du loueur, Marianne Yotis.
3: D'abord, il faut s'y prendre le plus tôt possible. Plus vous chercherez en avance, plus vous avez de chances d'obtenir un bon prix. Ça vous permettra aussi de prendre le temps de comparer, une étape essentielle d'après Yves Martin, journaliste de l'association de consommateurs Que Choisir.
4: Pour repérer un bon site de location, il faut regarder les avis, le nombre et le choix de modèles et comparer un peu les tarifs pour voir qu'il n'y a pas trop de tarifs vraiment alléchants qui pourraient cacher quelque chose. On doit se focaliser sur le type de voiture et non pas sur la marque. Il y a des marques haut de gamme qui seront beaucoup plus chères à louer que des marques plus communes. Et donc, c'est vraiment de se focaliser sur ses besoins en se posant les bonnes questions. Combien de places j'ai besoin? Quel type de route je dois emprunter? Et etc.
2: Une fois que vous avez récupéré votre voiture, vous êtes peut-être pressé de vous installer au volant et de partir à l'aventure. Mais ce n'est pas le moment de relâcher votre vigilance, Marianne.
3: C'est l'étape la plus cruciale, l'état des lieux avant le départ. Il y a quelques bons gestes à adopter pour éviter d'y laisser votre caution. Yves Martin nous les détaille.
4: Faire le tour de la voiture, prendre des photos, voir une vidéo avec la date et ne pas hésiter à prendre des détails s'il y a une petite rayure, s'il y a quelque chose d'abîmé, sans même oublier le soubassement de la voiture ni le toit, parce que souvent ces deux derniers ne sont pas couverts par les assurances.
3: Pensez aussi à bien respecter le nombre de kilomètres indiqués dans votre contrat pour éviter la surfacturation. Yves Martin vous donne une checklist des bons réflexes avant de rendre le véhicule.
4: Faire le plein d'essence. Si vous ne le faites pas, le loueur, lui, le fera et vous facturera encore au prix très fort le litre de carburant. Si vous avez pris un accessoire, il faut regarder qu'il soit en état, qu'il soit bien présent dans la voiture. Nettoyez la voiture également pour ne pas vous faire facturer un lavage et normalement, là, tout devrait bien se passer.
2: En cas de litige avec le loueur de votre véhicule, vous pouvez contacter une antenne locale de Que Choisir ou la Direction Générale de la Concurrence, de la Consommation et de la Répression des Fraudes.

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1: Dimanche soir, toute fin de week-end, et je suis ravi de vous accompagner avec des conditions de circulation qui sont plutôt bonnes hein, en cette soirée, avec tout de même deux véhicules en panne à vous signaler. Un véhicule en panne sur l'A49 au kilomètre 36 en direction de Grenoble. Hein. Nous sommes dans le département de l'Isère. Une voiture sur la bande d'arrêt d'urgence entre la sortie 8 et 9. C'est une dizaine de kilomètres après l'aire de service de Royan Vercors. Respectez le corridor de sécurité en serrant sur la voie de gauche au kilomètre 36, donc sur l'A49. Et autre véhicule en panne sur l'A43, cette fois-ci en direction de Turin, au kilomètre 88, dans le secteur de Chambéry. Une voiture est à l'arrêt à la barrière de péage de Chambéry Nord, à l'arrêt dans l'une des voies de cette barrière de péage. Ne vous laissez pas surprendre, cette voie sera indiquée fermée, restez attentif. Puis en raison des incendies en cours en Nouvelle-Aquitaine, l'autoroute A63 est fermée entre Bordeaux et Bayonne. Les autorités demandent aux vacanciers d'annuler leur séjour dans les Landes et dans le secteur du bassin d'Arcachon. Plus largement, il est recommandé de ne pas traverser le département de la Gironde, la 65, autoroute de Gascogne, entre Pau et Langon, reste ouverte. L'itinéraire A62, A65, A64 est recommandé dans les deux sens entre Bordeaux et la frontière espagnole. Une cellule d'information du public est ouverte 24 heures sur 24 au 09 70 80 90 40. Et puis en région lyonnaise, vous avez peut-être constaté des odeurs de fumée. C'est en lien avec les incendies en cours hein, dans les Landes et la Gironde. Les vents qui soufflent d'ouest en est ramène l'épanage de fumée jusqu'en Auvergne-Rhône-Alpes où la qualité de l'air s'est dégradée. Un épisode de pollution aux particules fines est en cours. Il est recommandé de réduire votre vitesse de 20 km/h sur l'autoroute lorsque vous roulez en région lyonnaise. Et toute l'actualité internationale et nationale, c'est maintenant avec la rédaction de France Info.
2: Sébastien Cabrita dos Santos, le ministre de l'Intérieur, évoque à nouveau ce soir une situation très défavorable.
3: 30 à 40 feux sont en ce moment combattus simultanément et quotidiennement. Laurent Nunez affirme que 115 000 hectares ont été parcourus par les flammes depuis le début de l'année. C'est un nouveau record. 40 000 rien qu'en Gironde, où le feu est ce soir encore incontrôlable. 4 500 dans le Var, où l'incendie, selon les secours, fait la toupie. 3 600 dans les Landes, où près de 200 bâtiments ont été détruits ces derniers jours. Dans l'ouest de Biscarrosse. Rien de tout ça n'est fixé. Le chef de l'État, Emmanuel Macron, préside une cellule de crise demain matin avant le Conseil des ministres.

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1: Soyez prudents si vous circulez sur l'A71. Un chevreuil est signalé sur les voies de circulation, kilomètre 256. Nous sommes dans le département du Cher. Soyez extrêmement vigilants dans ce secteur, donc au kilomètre 256, entre la sortie 8, Saint-Amand-Montrond et l'aire de service du centre de la France. Chevreuil signalé sur les voies de circulation. Vous êtes concerné dans les deux sens, hein, avec un chevreuil qui peut paniquer et traverser les voies dans les deux sens. Soyez extrêmement vigilants, donc au kilomètre 256 sur l'A71. On fait un point complet sur vos conditions de circulation avant 21h45 sur Autoroute Info. Restez avec nous. Avant ça, on écoute Sophie, Elise Bextor et Queen maintenant. Passez une bonne soirée.

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1: 21h45, vous circulez sur la 6. Soyez extrêmement prudent. Direction de Paris au kilomètre 298. Un piéton est signalé à proximité des voies. Nous sommes dans le secteur de Beaune, dans le département de la Côte d'Or, après la sortie 24 pour Beaune à hauteur de l'aire de repos de Savigny. Piéton à proximité des voies et un véhicule à l'arrêt en warning un peu plus loin. Donc soyez vigilants, adaptez votre vitesse et respectez le corridor de sécurité. Un chevreuil est signalé sur la 71. Nous sommes maintenant dans le Cher au kilomètre 256. Chevreuil signalé sur les voies de circulation. Vous êtes concerné dans les deux sens de circulation. Soyez extrêmement prudent entre la sortie 8 Saint-Amand-Montrond et l'aire de service du centre de la France. Et puis un véhicule en panne sur la 43. Hein. Si vous roulez sur la 43 en direction de l'Italie, ne vous laissez pas surprendre au kilomètre 88 en Savoie par cette voiture à l'arrêt dans à la barrière de péage de Chambéry-Nord. À l'arrêt dans l'une des voies de cette barrière de péage, cette voie est indiquée fermée. Donc restez attentifs. Plus de carburant dans deux stations ce soir. La première, c'est sur la 41 Nord en direction de Chambéry au kilomètre 97. Plus de 100 plombs sur l'aire de Drumetta. Il faudra anticiper votre arrêt au kilomètre 125 sur l'aire de Fontanelle. Et plus de carburant également sur la 65 au kilomètre 99. Plus de 100 plombs sur l'aire de Ladour. Vous êtes concerné dans les deux sens. Et vous pourrez vous arrêter pour remplir votre réservoir au kilomètre 30 sur l'aire du cœur d'Aquitaine.
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1: À suivre notre quiz des vacances, l'occasion de se défier entre parents et enfants sur des questions de culture générale. Ce sera juste après Zao comme Caroline sur Autoroute Info.

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3: Vigilance sur la 6 avec un véhicule à l'arrêt des piétons à proximité des voies au kilomètre 298 en direction de Paris, dans le secteur de Beaune, dans le département de la Côte d'Or. C'est après la sortie 24 pour Beaune, juste avant l'aire de repos de Savigny. Soyez prudents, la voiture est à l'arrêt dans la voie spéciale pour véhicules lents. Adaptez votre vitesse et respectez le corridor de sécurité en serrant sur les voies les plus à gauche. Le patrouilleur est sur place et neutralise en ce moment même cette voie spéciale pour véhicules lents, donc sur la 6 au kilomètre 298, soyez extrêmement vigilants. C'est l'été, ce sont les vacances et c'est une bonne occasion pour tester notre culture générale. Que diriez-vous d'un petit quiz avec un match parent-enfant? Allez, c'est parti, c'est avec Franck Pellissier.
4: Le principe est simple, 4 questions de culture générale. Je pose les questions, vous avez quelques secondes de réflexion pour trouver et je donne la réponse dans la foulée. Tout le monde joue dans l'habitacle, parents comme enfants, et que le meilleur gagne. Et on commence avec une question qui va sans doute donner l'avantage aux parents. Qui est le dernier cycliste français à avoir remporté le Tour de France? Le dernier vainqueur français est Bernard Hinault. Le champion breton a gagné 5 Tours de France, le dernier en 1985. Cela fait donc plus de 40 ans que nous lui attendons un successeur. Mais qui sait si très bientôt, cette longue attente ne sera pas enfin récompensée.
5: Ah, il est prêt à se faire sauter le caisson aujourd'hui, Paul Sexas.
4: On poursuit avec une question sur laquelle les parents risquent bien de se casser les dents. Attention, qu'est-ce que le 6-7? Si les enfants viennent de faire un drôle de geste dans la voiture, c'est qu'ils ont sans doute la réponse. Le 6-7 est ce qu'on appelle un meme internet, une tendance qui consiste à effectuer un mouvement de balancier avec les bras, sans raison particulière, une gestuelle étonnante que les pré-ados du monde entier partagent sur les réseaux sociaux depuis 2025. Question cinéma à présent. Parents, enfants, soyez réactifs. Quel est le plus grand succès du cinéma français au box-office depuis sa création? Il fallait répondre « Bienvenue chez les Ch'tis » de Danny Boone, numéro 1 absolu avec plus de 20 millions d'entrées en salle.
6: Bravo, Milote !
4: Intouchable avec le très populaire Omar Sy se classe deuxième. Et le numéro 3 est ancien, c'est La Grande Vadrouille, sortie en 1966.
7: Tout à l'heure, you are French.
4: Allez, on termine par une question à la limite entre histoire et politique. Quel a été le dernier président américain à obtenir le prix Nobel de la paix ? Donald Trump en a rêvé, il en a même fait de gros caprices, mais il ne l'a pas obtenu. Il faut remonter à 2009 pour voir un président américain emporter le prestigieux prix. C'est Barack Obama qui en a été le lauréat.
8: You are fake news.
4: Bonne route avec Autoroute Info.

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1: Ravi de vous accompagner en ce dimanche soir et soyez prudents sur l'A6 en direction de Paris au kilomètre 297. Un véhicule à l'arrêt des piétons à proximité des voies dans le secteur de Beaune, dans le département de la Côte d'Or. Après la sortie 24 pour Beaune, juste après l'aire de repos de Savigny, c'est dans une courbe, soyez prudents. La voiture est à l'arrêt dans la voie spéciale pour véhicules lents, voie qui est neutralisée par le patrouilleur. Adaptez votre vitesse et respectez le corridor de sécurité en s'irant sur la voie la plus à gauche. Et puis un autre véhicule en panne sur l'A31, cette fois-ci au kilomètre 78 en direction de Beaune-Lyon. En Côte d'Or toujours, sur la bande d'arrêt d'urgence, ce véhicule et le patrouilleur en protection entre les sorties 6 et 5. Et puis un chevreuil signalé sur l'A39 au kilomètre 132 dans l'Ain. Vous êtes concerné ici dans le... véhicule en panne, je l'ai dit, le chevreuil, je l'ai dit, voilà, animal qui peut traverser les voies, donc à l'A39, excusez-moi, sur au kilomètre 132 dans le département de l'Ain. Vous êtes concerné dans les deux sens de circulation avec un animal qui peut paniquer, traverser les voies à tout moment, donc entre la jonction avec l'A40 et la sortie numéro 10. Puis en raison de l'évolution des incendies en Nouvelle-Aquitaine, les autorités préfectorales ont pris des mesures auprès des habitants et des vacances. Antoine Oppart.
2: Les vacanciers ayant prévu de se rendre dans les Landes ou le bassin d'Arcachon doivent annuler leur trajet. Plus largement, il est recommandé de ne pas traverser le département de la Gironde afin de faciliter l'intervention des pompiers. Depuis 19h ce dimanche, l'A63 est fermée dans les deux sens entre Bordeaux et Bayonne. Un itinéraire de substitution est en place via Langon, Mont-de-Marsan et Pau avec les autoroutes A62, A65 et A64.
3: 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Véhicule à contresens.
1: Et un véhicule à contresens est signalé sur l'autoroute. Je regarde A6, soyez extrêmement prudents entre Viry et Nangy dans les deux sens de circulation. Un véhicule est signalé à contresens donc sur l'A6 entre Viry et Nangy. Soyez extrêmement prudents, ralentissez, n'effectuez aucun dépassement et augmentez la distance de sécurité avec le véhicule qui se trouve devant vous. Et dans la mesure du possible, arrêtez-vous sur une aire de service ou de repos ou sur l'un des parkings disponibles en gare de PA. Je rappelle qu'un véhicule est signalé à contresens et peut arriver face à vous sur l'A6 entre Viry et Nangy. Soyez extrêmement vigilants. Et toute l'actualité nationale et internationale, c'est maintenant avec la rédaction de France Info.
4: Reste toujours en Gironde et la chaleur bientôt de retour.
5: Mise en garde ce soir de la préfète du département alors que le mercure devrait y atteindre les 40 degrés mardi. 42 000 hectares ont été parcourus par des flammes toujours loin d'être maîtrisées par les milliers de pompiers mobilisés sur place. Un incendie monstre qui couvre toute la région d'un épais nuage de fumée toxique. 11 départements seront placés en vigilance rouge demain pour pollution en Nouvelle-Aquitaine et en Occitanie. Les populations sont appelées à rester au maximum chez elles et à fermer portes et fenêtres. La préfète encourage par ailleurs les touristes à ne pas se rendre dans le département tant que le feu ne sera pas fixé. Sophie Broca, qui a décidé de la fermeture de l'A60 entre Bordeaux et l'Espagne sur 60 km dans les deux sens. Le trafic ferroviaire au sud de la métropole bordelaise est également toujours interrompu. Et puis à 22 ans, le français Lucas Van Haché s'offre son premier titre sur le circuit professionnel de tennis. Il s'est imposé au Portugal à Estoril face au Belge Blox. Il intègre pour la première fois le top 50 mondial.
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1: Et retour de l'infotrafic très vite sur Autoroute Info après Jack et Carla. Maintenant, bonne soirée.

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1: Alerte. Véhicule à contresens.
2: Soyez prudents si vous circulez sur l'A40. Une voiture est signalée à contresens entre les barrières de péage de Viry, entre la barrière de péage de Viry et la barrière de péage de Nangy. Ralentissez, n'effectuez aucun dépassement et augmentez la distance de sécurité avec le véhicule qui se trouve devant vous. Dans la mesure du possible, arrêtez-vous sur une aire de service ou de repos ou sur l'un des parkings disponibles aux gares de péage. Je vous rappelle qu'un véhicule est signalé à contresens et peut arriver face à vous sur l'A40 entre la barrière de péage de Viry et la barrière de péage de Nangy. Ceux qui s'apprêtent à entrer sur l'autoroute dans ce secteur sont invités à patienter. Les barrières de la gare de péage sont en attendant fermées, en attendant la fin de cette alerte. Et les services de sécurité, les forces de l'ordre sont dépêchés sur place pour tenter d'intercepter le véhicule à contresens.

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1: Un véhicule est signalé à contresens sur l'A41 au nord au kilomètre 153. Une voiture est signalée à contresens sur l'autoroute A41 nord au kilomètre 153 entre la jonction avec l'A40 et la barrière de péage de Saint-Martin-Bellevue. Ralentissez, n'effectuez aucun dépassement et augmentez la distance de sécurité avec le véhicule qui se trouve devant vous. Dans la mesure du possible, arrêtez-vous sur une aire de service ou de repos ou sur l'un des parkings disponibles aux gardes de péage. Je vous rappelle qu'un véhicule est signalé à contresens et peut arriver face à vous sur l'A41 nord, kilomètre 153, hauteur de kilomètre 153, entre la jonction avec l'A40 et la barrière de péage de Saint-Martin-Bellevue.

0: véhicule à contresens.
1: Un véhicule est signalé à contresens sur l'A41 Nord en direction de Genève. Nous sommes dans le département de la Haute-Savoie. Un véhicule est signalé à contresens entre la jonction avec l'A40 et la barrière de péage de Saint-Martin de Bellevue. Ralentissez, n'effectuez aucun dépassement et augmentez la distance de sécurité avec le véhicule qui se trouve devant vous et dans la mesure du possible. Arrêtez-vous sur une aire de service ou de repos ou sur l'un des parkings disponibles aux gares de péage. Je vous rappelle qu'un véhicule est signalé à contresens sur l'A41 Nord entre la jonction avec l'A40 et la barrière de péage de Saint-Martin de Bellevue.

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1: Alerte, véhicule à contresens.
2: Un véhicule est signalé à contresens sur l'A41 Nord. Soyez extrêmement vigilants dans le département de la Haute-Savoie, entre la jonction avec l'A40 et la barrière de péage de Saint-Martin-Bellevue. Ralentissez, n'effectuez aucun dépassement et augmentez la distance de sécurité avec le véhicule qui se trouve devant vous. Dans la mesure du possible, arrêtez-vous sur une aire de service ou de repos sur l'un des parkings disponibles aux gares de péage. Je vous rappelle qu'un véhicule est signalé à contresens sur l'A41 Nord, entre la jonction avec l'A40 et la barrière de péage de Saint-Martin-Bellevue. Ceux qui s'apprêtent à entrer sur l'autoroute dans ce secteur sont invités à patienter. Les barrières de péage sont fermées en attendant la fin de l'alerte et les services de sécurité. Les forces de l'ordre sont dépêchées sur place pour tenter d'intercepter le véhicule à contresens.
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2: Et encore un véhicule à contresens, cette fois-ci sur l'A40. Vous circulez sur l'A40, un véhicule est signalé à contresens entre la barrière de péage de Viry et la barrière de péage de Nangy. Là aussi, soyez extrêmement vigilants, ralentissez, n'effectuez aucun dépassement et augmentez la distance de sécurité avec le véhicule qui se trouve devant vous. Et puis dans la mesure du possible, arrêtez-vous sur une aire de service ou de repos sur un parking. Un accident signalé sur l'A46 au kilomètre 23. Soyez là aussi très prudent en direction de Marseille à hauteur de la sortie numéro 4, Caluire-Rieux. Soyez vigilant là aussi au kilomètre 23. Un accident signalé sur l'A6 en direction de Marseille. Adaptez votre vitesse, réduisez votre vitesse, ralentissez. Le patrouilleur et les secours se rendent sur place.
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2: Et un point complet sur vos conditions de circulation très rapidement dans quelques minutes sur Autoroute Info après Christophe Maé.

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1: Circuler sur la 46, soyez extrêmement vigilants. Accident en ce moment en direction de Marseille au kilomètre 23. Une voiture est sur le flanc sur la voie de droite à hauteur de la sortie 4 Caluire, donc sur la 46. Soyez extrêmement vigilants en direction de Marseille, donc à hauteur de la sortie 4. Une voiture accidentée sur le flanc. Ralentissez, prudence à l'approche de ce secteur. Les secours et le patrouilleur se rendent sur place. En cas d'incendie dans un tunnel, les barrières en ferment l'accès, mais que se passe-t-il pour les personnes déjà engagées dans l'ouvrage ? La réponse avec Olivier Noël.
2: Si l'incendie est derrière vous, la consigne est simple. Des flèches vertes au-dessus des voies vous indiquent qu'il faut quitter le tunnel en roulant calmement jusqu'à la sortie. Deuxième cas de figure, vous êtes à l'intérieur du tunnel derrière le véhicule en feu. Mathieu Lerest, chef de district sur la 40.
3: Ceux qui sont, on va dire, coincés entre les barrières du tunnel, l'entrée du tunnel et l'incendie, eux ont pour consigne d'immobiliser leur véhicule, de se garer le plus à droite possible, de couper le moteur, laisser les clés sur leur véhicule et de quitter le véhicule et de prendre les issues de secours.
4: Donc un message important, c'est pas rester dans le véhicule.
3: Non, vous n'êtes pas en sécurité dans le véhicule.
4: Et les issues de secours, elles sont de quel côté ?
3: Dans les tunnels de la 40, elles sont situées sur le côté gauche. Donc, c'est les issues repérées par des panneaux verts et de la peinture verte et des flashs lumineux. Il faut absolument prendre ces issues de secours parce que les niches oranges, qui sont, elles, situées tous les 200 mètres à droite, ne sont équipées que d'un poste d'appel d'urgence et de deux extincteurs, mais ne sont pas sécurisées et ventilées. Donc, vous n'êtes pas en sécurité dans ces abris oranges. Il faut bien rejoindre les issues de secours vertes.
2: Ces issues sont accessibles tous les 400 mètres environ. Mais sur quoi donne-t-elle ?
3: Soit sur une galerie de sécurité, soit sur l'autre tunnel.
4: Donc l'autre tunnel, c'est l'autre sens de circulation ?
3: Oui, tout à fait. Donc quand il y a un incendie, on ferme les deux sens de circulation, le premier immédiatement et le deuxième parfois dans un temps différé, quelques minutes. Et ce deuxième tube permet au secours d'accéder plus facilement au tube où il y a le véhicule qui prend feu et aussi de faire évacuer les clients en toute sécurité.
4: Ça devient une sorte de galerie de secours ?
3: Tout à fait. Donc un espace sécurisé par rapport à la ventilation, notamment pour éviter la chaleur et les fumées. On viendra par la suite vous reconduire vers votre véhicule si l'événement est terminé avec les forces de l'ordre.
4: Et puis ne pas avoir peur de quitter son véhicule parce qu'on va de toute façon le retrouver là, il ne va pas s'envoler.
3: Tout à fait, il est surveillé, les secours, si vous laissez les clés dessus, pourront le déplacer si jamais le véhicule les gêne. Et après, les forces de l'ordre, de toute manière, vérifieront les identités des clients et des propriétaires des véhicules avant que tout le monde reparte.
2: Cela peut prendre du temps car l'incendie doit être maîtrisé et les équipements de sécurité vérifiés avant la reprise du trafic.

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1: 22h30, merci d'écouter Autoroute Info et soyez extrêmement vigilants et prudents si vous circulez sur la 46 en direction de Marseille. Accident au kilomètre 23, une voiture est sur le flanc, sur la voie de droite à hauteur de la sortie 4 pour Caluire. Ralentissez fortement à l'approche de ce secteur, les secours viennent d'arriver sur place, le patrouilleur également, et l'autoroute est actuellement fermée à hauteur de cet accident. La sortie 4 pour Caluire-Rieux est obligatoire, donc au kilomètre 23 sur la 46 en direction de Marseille. Hein, sortie obligatoire, sortie 4 pour Caluire-Rieux. Véhicule à l'arrêt signalé sur la 40 au kilomètre 12. Hein, véhicule à l'arrêt sur les voies en direction de Chamonix. Nous sommes en Haute-Savoie. C'est après la barrière de péage de Cluse. Hein, quelques kilomètres après cette barrière de péage. Là aussi, soyez extrêmement vigilants. Puis un chevreuil signalé sur la 39 dans l'Ain au kilomètre 132. Vous êtes concerné dans les deux sens de circulation avec un animal qui peut paniquer, traverser les voies à tout moment entre la jonction avec la 40 et la sortie numéro 10. Et puis vous avez peut-être constaté des odeurs de fumée dans la côte, du côté de la région lyonnaise. C'est en lien avec les incendies en cours hein, dans les Landes et la Gironde. Les vents qui soufflent d'ouest en est ramènent les panaches de fumée sur l'Auvergne-Rhône-Alpes où la qualité de l'air s'est dégradée. Un épisode de pollution aux particules fines est en cours. Il est recommandé de réduire votre vitesse de 20 km/h sur l'autoroute lorsque vous roulez en région lyonnaise. Et un point complet sur l'actualité maintenant avec la rédaction de France Info.
2: À la une, c'est un feu erratique et sans cohérence, explique ce soir le ministre de l'Intérieur.
3: Pour caractériser sur France 2 le méga feu qui frappe.

0: porte ce soir le ministère de l'économie.
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2: Et retour de l'infotrafic sur Autoroute Info très très vite dans quelques minutes après Bruno Mars, Just Might. C'est la playlist de l'été pour vous accompagner. Bonne soirée.

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1: 22h37 et cet accident sur l'A46 en direction de Marseille au kilomètre 23. Une voiture accidentée sur la voie de droite à hauteur de la sortie 4 Caluire. Ralentissez fortement à l'approche de ce secteur. Les secours et le patrouilleur sont sur place et l'autoroute est fermée à hauteur de cet accident. La sortie 4 pour Caluire, Rieux est obligatoire. Vous pourrez reprendre l'A46 quelques centaines de mètres plus loin. Prudence donc à l'approche de cette sortie numéro 4 sur l'A46 en direction de Marseille. Un point complet sur vos conditions de circulation sur Autoroute Info après Shania Twain et Imagine Dragons maintenant. Passez une bonne soirée.

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1: 22h45, cet accident sur l'A46 au kilomètre 23 en direction de Marseille. Une voiture accidentée sur la voie de droite à hauteur de la sortie numéro 4 pour Caluire. Ralentissez à l'approche de ce secteur. Hein. L'autoroute est fermée à ce niveau. Les secours et le patrouilleur sont sur place. Hein. L'autoroute est fermée donc à la hauteur de cet accident. La sortie 4 pour Caluire-Rieux est obligatoire. Vous pourrez reprendre l'A46 quelques centaines de mètres plus loin. Prudence à l'approche donc de cette sortie numéro 4 sur l'A46. Un véhicule signalé à l'arrêt sur l'A40 au kilomètre 12 en direction de Chamonix, nous sommes en Haute-Savoie. C'est après la barrière de péage de Cluses. Là aussi, soyez vigilants. Donc à hauteur du kilomètre 12 et un chevreuil signalé dans l'Ain au kilomètre 132 sur l'A39. Vous êtes concerné dans les deux sens de circulation avec un animal qui peut paniquer, traverser les voies à tout moment entre la jonction avec l'A40 et la sortie numéro 10. Plus de carburant sur deux autoroutes ce soir. Plus de carburant sur la 41 Nord en direction de Chambéry au kilomètre 97. Hein, plus de 100 plombs sur l'aire de Drumetta. Il faudra anticiper votre arrêt au kilomètre 125 sur l'aire de Fontanelle. Et puis sur la 65, également plus de 100 plombs sur l'aire de Ladour. Vous êtes concerné dans les deux sens et vous pourrez vous arrêter pour remplir votre réservoir au kilomètre 30 sur l'aire du cœur d'Aquitaine.
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1: Et dans quelques minutes, on partira à la découverte de la ville de Sœur en Côte d'Or. Ce sera juste après Gims, Soleil sur Autoroute Info.

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1: Vous circulez sur la 46 en direction de Marseille, hein. Soyez prudents. Un accident au kilomètre 23, une autoroute fermée. Accident donc à la hauteur de la sortie 4 Caluire. La sortie 4 Caluire est obligatoire. Caluire-Rieux pourrait reprendre la 46 quelques centaines de mètres plus loin. Donc à prudence à l'approche de cette sortie numéro 4 sur la 46 en direction de Marseille. Et on se rend maintenant en Côte d'Or, à moins d'une heure de route de Dijon pour découvrir Seurre, une ville bâtie au bord de l'eau, Sarah Gabzi.
2: Située dans la vallée de la Saône, au carrefour de différentes voies navigables, la ville de Seurre ne manque pas d'infrastructures pour accueillir les plaisanciers. On en parle avec Mylène Fargeau de l'Office de Tourisme.
3: Oui, alors on a pas mal d'équipements à destination des touristes en itinérance. On va avoir tout ce qui concerne le fluvial, avec la halte, la capitainerie, le port. On va aussi avoir le camping juste en face de nous, avec une activité de location de canoë-kayak et de pédalo. Juste derrière nous, on a une grande halte de camping-car en pleine nature, à proximité de la Saône. Et ensuite, tout ce qui est pour les touristes à vélo, avec le passage ici de l'Eurovélociste et de la Voie Bleue qui permettent de relier pour l'une Nantes à Budapest et pour l'autre Lyon à Luxembourg.
2: Et c'est vraiment un endroit qui permet de relier tout le pays.
3: Oui, tout à fait. Vous êtes ici vraiment au carrefour des voies navigables d'Europe. Un tout petit peu plus haut à Saint-Jean-de-Laune, on a le départ du canal de Bourgogne qui permet de rejoindre le bassin de Lyonne et de la Seine et donc la Manche. Vous allez avoir également l'entrée du canal du Rhône-Rhin qui permet de rejoindre tous les pays du nord-est de l'Europe. Et puis la Saône qui rejoint ici le Rhône et la Méditerranée.
2: Donc en travaillant ici, vous avez dû en voir des plaisanciers. Est-ce que vous pouvez me dire quel type de personnes on peut voir de passage ici ?
3: On va avoir des gens qui débutent tout juste la plaisance et qui louent un bateau pour la première fois. Et on va avoir des gens qui sont aguerris, qui traversent toute l'Europe en bateau. Beaucoup de Néo-Zélandais, d'Australiens, de Canadiens, de Néerlandais, Belges, Suisses et puis des Français, bien sûr.
2: Certains plaisanciers jettent l'ancre au port de Seurre pour de longues périodes. Mais pour d'autres, la ville est une étape dans un voyage qui peut durer parfois plusieurs mois. Mylène Fargeau.
3: Alors l'année dernière, on a eu un plaisancier qui arrivait d'Italie. Donc il avait traversé la Méditerranée, avait fait escale en Corse et il remontait tranquillement jusqu'aux Pays-Bas. Donc il avait fait une escale à Seurre, il nous a raconté tout son voyage. Et c'est vrai que grâce à nos touristes, on voyage par procuration, mais c'est toujours hyper intéressant de voir ce qu'ils font.
2: Vous pourrez naviguer sur la Saône durant la saison fluviale qui s'étend de fin mars à fin octobre et en profiter pour découvrir Seurre. La ville est aussi accessible par la route en empruntant les autoroutes A31 ou A36.

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1: Merci d'écouter Autoroute Info, il est 23h.
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1: Cet accident sur la 46 au kilomètre 23 en direction de Marseille. Une voiture accidentée sur la voie de droite à hauteur de la sortie 4 Caluire. Ralentissez à l'approche de ce secteur. L'autoroute est fermée à ce niveau. Les secours et le patrouilleur sont sur place. Donc l'autoroute fermée à hauteur de cet accident. La sortie 4 pour Caluire-Rieux est obligatoire. Vous pourrez reprendre la 46 quelques centaines de mètres plus loin. Prudence donc à l'approche de cette sortie numéro 4 sur la 46. On nous signale un véhicule à l'arrêt sur l'A5 en direction de Nancy. Nous sommes dans le département de l'Aube, donc sur l'A5 au kilomètre 170. La voiture est sur la bande d'arrêt d'urgence, tout feu éteint. C'est un peu plus de 10 km après la sortie 22 pour Châtillon sur Seine. Là aussi, soyez vigilants. Puis de la pollution en région lyonnaise. Vous avez peut-être constaté des odeurs de fumée dans la région lyonnaise. C'est en lien avec les incendies en cours dans les Landes et en Gironde. Les vents qui soufflent d'ouest en est ramènent les panaches de fumée sur l'Auvergne-Rhône-Alpes où la qualité de l'air s'est dégradée. Un épisode de pollution aux particules fines est en cours. Il est recommandé de réduire votre vitesse de 20 km/h sur l'autoroute lorsque vous roulez en région lyonnaise. Et puis les incendies, en raison de ces incendies en cours en Nouvelle-Aquitaine, l'autoroute A63 est fermée entre Bordeaux et Bayonne. Les autorités demandent aux vacanciers d'annuler leur séjour dans les Landes et dans le secteur du bassin d'Arcachon. Plus largement, il est recommandé de ne pas traverser le département de la Gironde. L'A65 autoroute de Gascogne entre Pau et Langourin reste ouverte. L'itinéraire A62, A65, A64 est recommandé dans les deux sens entre Pau et la frontière espagnole. Une cellule d'information du public est ouverte 24 heures sur 24 au 09 70 80 90 40. 09 70 80 90 40. Et toute l'actualité, c'est maintenant avec la rédaction de France Info.
2: 2h45, le chef de l'État qui présidera demain une cellule interministérielle de crise consacrée aux incendies.
3: Oui, rendez-vous fixé à 10h. Il sera bien sûr question de l'incendie monstre qui frappe une partie de la Gironde. 42 000 hectares ravagés par les flammes et un feu qui poursuit sa progression, souligne la préfète de Gironde. La représentante de l'État qui invite en ce moment les touristes à ne pas venir en Gironde. D'autant que les températures vont remonter dans ce département à partir de mardi, ce qui pourrait aggraver le phénomène en cours. En conséquence, il n'y aura pas de retour dans les collectivités évacuées tant que le feu de Gironde ne sera pas fixé. Les salariés ne pourront pas non plus se rendre demain dans leurs entreprises situées sur les communes évacuées. Dans les Landes, l'incendie de Biscarrosse est mieux contenu mais toujours pas fixé. On rappelle que ce feu a parcouru 3600 hectares et qu'il a détruit, on l'a appris ce soir, 198 bâtiments de l'ouest de Biscarrosse. L'auteur présumé de l'attentat survenu hier en marge de la Gay Pride de Berlin a été tué ce soir par les forces d'intervention au cours d'une vaste opération de police dans le quartier berlinois de Spandau. Selon les informations diffusées par la police de Berlin, le suspect aurait couru en direction des forces d'intervention munies d'une arme blanche.
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1: Et avant un nouveau point trafic, voici Charlotte Cardin, tant pis pour elle sur Autoroute Info. Bonne soirée.

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1: Poids lourd roule très lentement sur l'A71 à hauteur du kilomètre 349 en direction de Clermont-Ferrand. C'est dans une montée. Ne vous laissez pas surprendre si vous circulez sur l'A71, donc en direction de Clermont-Ferrand. Restez vigilants et serrés sur la voie de gauche dans ce secteur à hauteur du kilomètre 349 et l'autoroute A46 fermée à hauteur de la sortie 4 pour Caluire. Accident en cours à la hauteur de cette sortie numéro 4. Accident, les secours patrouilleurs sont sur place. L'autoroute est fermée. L'autoroute A46 que vous allez pouvoir récupérer, reprendre quelques centaines de mètres plus loin après cette sortie numéro 4. Soyez vigilants, faites un point complet sur vos conditions de circulation. Après Jean-Jacques Goulman et 21 Pilots, maintenant sur Autoroute Info, je vous souhaite une bonne soirée.

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1: Merci d'écouter Autoroute Info, 23h14. Un accident s'est produit un peu plus tôt sur l'A46 en direction de Marseille, à hauteur de la sortie 4 Caluire, dans le département du Rhône. Deux personnes ont dû être désincarcérées par les secours. L'autoroute est toujours fermée au niveau de l'accident. La sortie 4 Caluire-Rieux est obligatoire. Vous pourrez reprendre l'A46 quelques centaines de mètres plus loin. Soyez prudents à l'approche de ce secteur. Sur l'A5, au kilomètre 170 en direction de Nancy, nous sommes dans le département de l'Aube. Un véhicule est signalé à l'arrêt sur la bande d'arrêt d'urgence. Tout feu éteint. Soyez là aussi vigilants. Un peu plus de 10 km après la sortie 22. Châtillon sur Seine et des pluies intenses soutenues signalées sur l'A41 Nord. Soyez aussi vigilants à ce niveau.
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1: Et rendez-vous dans quelques minutes pour plonger dans le quotidien d'un patrouilleur autoroutier. Immersion au plus près avec ceux qui veillent en permanence sur votre sécurité. Ce sera après David Guetta, Gone Gone Gone sur Autoroute Info.

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1: Un véhicule signalé à l'arrêt sur l'A42 en direction de Lyon dans le département de l'Ain, en kilomètre 5. Une voiture est à l'arrêt dans la bretelle de sortie numéro 4 de Méribel. Soyez vigilants à l'approche de ce secteur. Et si vous prenez cette bretelle de sortie numéro 4 de Méribel, ne vous laissez pas surprendre par cette voiture à l'arrêt. Donc sur l'A42 en direction de Lyon et puis l'A46 toujours fermée à hauteur de la sortie numéro 4 Caluire. Un accident s'est produit au kilomètre 23 en direction de Marseille sur l'A46. Les secours et le patrouilleur sont sur place. La sortie numéro 4 est obligatoire. Hein, la sortie numéro 4, Caluire-Rieux. Et vous pourrez reprendre la 46 quelques centaines de mètres plus loin. Prudence à l'approche de cette sortie numéro 4 sur la 46. Et on part maintenant dans les coulisses de l'autoroute pour découvrir le quotidien d'un patrouilleur et sa mission de sécurité. Elliot Monod s'est rendu dans l'Allier sur la 79. Il s'est installé à bord d'un fourgon.
2: Au volant ce jour-là et en pleine ronde.
3: Julien Pitot, moi je suis agent de surveillance sur l'autoroute A79 sur le site de Dompierre et je suis rentré dans la société en 2020.
2: Il surveille chaque jour le tracé d'une partie de l'A79, une portion d'une soixantaine de kilomètres entre Digoin et Toulon-sur-Allier. Et s'il est habituellement seul à bord de son fourgon, il travaille malgré tout en duo.
3: Le patrouilleur va être en lien toute la journée avec l'opérateur PC, ça va marcher en binôme. Moi je vais l'appeler si je découvre un événement, lui va déclencher les panneaux à messages variables. Informer également 177 pour tout de suite dire attention aux clients, il y a un patrouilleur qui va traverser les voies. L'opérateur PC vient faire l'ange gardien du patrouilleur quand le patrouilleur vient faire l'ange gardien du client.
2: Et pour assurer la sécurité des conducteurs, les patrouilleurs s'exposent à de nombreux risques.
3: On se met en danger forcément, c'est un métier dangereux. On travaille seul, donc il faut quand même avoir les yeux partout. Il ne faut pas se précipiter, garder son sang-froid. Après, je pense que tous les patrouilleurs vous le diront, c'est une vraie fierté d'être là, présent, intervenir. C'est nous qui protégeons tous les intervenants, qui protégeons le client. On évite le suraccident. Derrière, c'est quand même une belle image. Ouais Fabrice, moi c'est bien pris pour moi, le morceau de bois dans la bretelle entrée sans ça.
2: Le métier de patrouilleur offre aussi son lot de bons souvenirs. Julien Pitot garde par exemple en tête celui d'un soir d'hiver pas comme les autres.
3: C'était dans les Vosges, j'arrive sur l'aire de Sandaucourt-Latrelle. Et là, le jour de Noël, trois routiers belges qui viennent me voir, qui me disent « Chef, viens ». Je vais les voir, je me demande qui ils ont. Et là, en fin de compte, dans la semi, ils avaient fait une grande table avec tout un repas de Noël. Et ils m'ont invité à grignoter 2-3 trucs avec eux. Donc je suis resté 10 minutes, un quart d'heure avec eux à discuter. Un moment d'échange super intéressant avec ces trois routiers le jour de Noël.
2: Une petite parenthèse revigorante avant de repartir arpenter inlassablement le réseau. Car vous le savez, les agents autoroutiers interviennent pour votre sécurité 7 jours sur 7 et 24 heures sur 24.

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1: 23h30 et des conditions de circulation qui sont plutôt bonnes en ce début de nuit. Attention tout de même sur la 41 entre Chambéry et Genève avec des pluies qui peuvent être violentes par endroit, avec des pluies qui peuvent être fortes. Soyez vigilants. Sur la 46, la 46 est toujours fermée au kilomètre 23 en direction de Marseille. Un accident s'est produit un peu plus tôt à hauteur de la sortie numéro 4 Caluire. Les deux blessés ont été évacués. Les forces de l'ordre, le patrouilleur et les deux panneurs sont toujours sur place et l'autoroute est toujours fermée pour le moment à hauteur de cet accident. La sortie 4 pour Caluire-Rieux est obligatoire. Vous pourrez reprendre la 46 quelques centaines de mètres plus loin. Sur la 42, un véhicule est signalé à l'arrêt au kilomètre 5 en direction de Lyon, dans le secteur de Miribel. Ce véhicule est à l'arrêt dans la sortie de la bretelle de sortie numéro 4 pour le parc de Méribel. Soyez vigilants. Et puis en région lyonnaise, vous avez pu constater des odeurs de fumée. C'est en lien avec les incendies en cours dans les Landes et en Gironde. Les vents qui soufflent d'ouest en est ramènent les panaches de fumée sur l'Auvergne-Rhône-Alpes, où la qualité de l'air s'est dégradée. Un épisode de pollution en particules fines est en cours. Il est recommandé de réduire votre vitesse de 20 km/h sur l'autoroute lorsque vous roulez en région lyonnaise. Et puis en raison de l'évolution des incendies en Nouvelle-Aquitaine, les autorités préfectorales ont pris des mesures auprès des habitants et des vacanciers. Antoine Aupart.
2: Les vacanciers ayant prévu de se rendre dans les Landes ou le bassin d'Arcachon doivent annuler leur trajet. Plus largement, il est recommandé de ne pas traverser le département de la Gironde afin de faciliter l'intervention des pompiers. Depuis 19h ce dimanche, la 63 est fermée dans les deux sens entre Bordeaux et Bayonne. Un itinéraire de substitution est en place via Langon, Mont-de-Marsan et Pau avec les autoroutes A62, A65 et A64.
1: Une cellule d'information du public est activée chaque jour, 24h sur 24 au 09 70 80. 80, 90, 40. Et toute l'actu, c'est maintenant avec la rédaction de France Info.
3: Progression en Gironde.
4: Il a déjà ravagé 42 000 hectares et détruit 240 habitations, selon la préfète du département. 44 pompiers ont été blessés sur place. Dernier bilan, 5 000 membres des forces de l'ordre et de sécurité sont toujours mobilisés. Au total, ce sont 115 000 hectares qui ont déjà été parcourus par les flammes depuis le début de l'année en France. Record absolu communiqué par France ce soir sur France 2 par le ministre de l'Intérieur. Laurent Nunez annonce que 30 à 40 feux sont combattus simultanément au quotidien sur le territoire. L'auteur présumé de l'attaque à la voiture Bélier hier à Berlin a été tué par la police, soupçonné d'avoir visé la Gay Pride de la capitale allemande, faisant un mort et plusieurs blessés. Il a été abattu en début de soirée.

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2: 23h38, je vous rappelle que la 46 est fermée à hauteur du kilomètre 23 en direction de Marseille. Un accident s'est produit un peu plus tôt. Les blessés ont été évacués. Reste sur place le patrouilleur, le dépanneur et les forces de l'ordre. Donc l'autoroute est toujours fermée à hauteur de cet accident. La sortie 4 pour Caluire, Rieux est obligatoire. Vous pourrez reprendre la 46 quelques centaines de mètres plus loin. Enfin, un point complet sur vos conditions de circulation cette nuit. Dans quelques minutes, le temps d'écouter Razorlight et De Palmas maintenant sur Autoroute Info.

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1: 23h45, merci d'écouter Autoroute Info. Un véhicule est signalé à l'arrêt sur l'A46 en direction de Paris, au kilomètre 15. Soyez vigilants dans le secteur sur l'A46. Toujours l'A46 qui était fermée en direction de Marseille au kilomètre 23 suite à un accident. L'autoroute est à nouveau ouverte maintenant. Vous pouvez circuler sur les trois voies de circulation. Puis à noter cet incendie dans le Puy-de-Dôme sur l'A75 au kilomètre 4. Incendie donc à proximité des voies sur l'A75. À hauteur de la sortie 3, Grande Halle Zénith. Vous êtes concerné dans les deux sens de circulation. La fumée peut réduire votre visibilité, adapter votre vitesse. Hein. Restez vigilants. Donc sur l'A75 au kilomètre 4, hein, incendie, signalé à hauteur de la sortie numéro 3. Et puis sur l'A40, retour dans l'Ain, sur l'A40 au kilomètre 169 en direction de Chamonix, dans le secteur de Bourg-en-Bresse, un véhicule en panne sur la bande d'arrêt d'urgence, mais ce véhicule déborde sur la voie de droite. Le patrouilleur est sur place. Respectez ici le corridor de sécurité inséré sur les voies les plus à gauche. Plus de carburant ce soir dans deux stations cette nuit. Plus de 100 plombs sur l'A41 en direction de Chambéry au kilomètre 97 sur l'aire de Drumetta. Il faut anticiper votre arrêt au kilomètre 125 sur l'aire de Fontanelle. Et puis également sur l'A65, plus de 100 plombs au kilomètre 99. Vous êtes concerné dans les deux sens. Hein, sur l'aire de Ladour, plus de 100 plombs. Vous pourrez vous arrêter pour remplir votre réservoir au kilomètre 30 sur l'aire du cœur d'Aquitaine.
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1: Et rendez-vous dans un instant pour parler souvenirs sur la route des vacances. Ce sera juste après Naïka sur Autoroute Info. Bonne soirée. 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
1: Cet incendie signalé sur la 75 dans le département du Puy-de-Dôme, soyez vigilants à hauteur du kilomètre 4 et de la sortie numéro 3, Grande Halle Zénith. Vous êtes concerné dans les deux sens de circulation car la fumée peut réduire votre visibilité dans les deux sens de circulation. Donc adaptez votre vitesse, restez vigilants sur la 75 au kilomètre 4 avec cet incendie signalé. La route des vacances, c'est aussi celle des souvenirs. Aujourd'hui, on fait un bond dans les années 70 avec Myriam Boyed et Elliot Mono.
2: Retour à l'été 1977.
3: Chemise à fleurs, pantalon pas de def, lunettes teintées et une France qui roule loin, le regard tourné vers un monde qui change.
4: Vous voyez, il y a là ce que l'on appelle un micro-ordinateur. Vous s'appelle Apple. Apple en anglais, ça signifie une pomme.
2: L'informatique se développe, la conquête spatiale bat son plein, et tandis que le premier opus de la saga Star Wars fascine dans les salles obscures, la télé passe progressivement en couleur dans les foyers.
3: Sur la route des vacances, la R12 avale les kilomètres sur des autoroutes qui ne cessent de s'étendre, A4 et A36 vers l'Est, A8 vers la Méditerranée et A9 vers l'Espagne.
2: La sécurité routière commence aussi à entrer dans les habitudes. 130 km/h maximum sur les autoroutes et ceinture de sécurité obligatoire, uniquement à l'avant et hors agglomération depuis 1973.
5: On ne dira jamais assez la ceinture ! Un petit clic vaut mieux qu'une grande claque.
3: En 77, c'est rock ou disco. Les titres qui tournent dans l'autoradio sont signés Fleetwood Mac, The Eagles et Boney M.
2: Entre deux émissions, ces titres passent en boucle sur le seul média embarqué dans les voitures à l'époque, la radio.
6: Bienvenue à tous et à toutes, allez, merci de votre fidélité.
3: Grandes ondes, AM, FM, on cherche la station à la molette, l'aiguille tremble et parfois ça grésille un peu.
2: Pas d'infotrafic en continu, pas de GPS ni de climatisation, le confort est assez sommaire. En 1977, on baisse la vitre à la manivelle.
7: Car mon allié est la force.
3: Les paysages défilent et dans l'habitacle, on parle de tout et de rien pour occuper le trajet à l'avant, tandis que les enfants patientent à l'arrière, pas très loin de la glacière, qui accompagne chaque long voyage en 1977.
2: Et oui, cet été-là, c'était comme ça.

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1: Merci d'écouter Autoroute Info, il est minuit.
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1: Cet incendie en cours sur l'A75 au kilomètre 4. Nous sommes dans le département du Puy-de-Dôme. Un incendie signalé à hauteur de la sortie numéro 3, Grande Halle Zénith. Vous êtes concerné dans les deux sens de circulation car la fumée peut réduire votre visibilité dans les deux sens. Adaptez votre vitesse et restez vigilant. Un véhicule en panne sur l'A46. Nous sommes dans le département de l'Ain en direction de Paris. Une voiture à l'arrêt dans la bretelle de sortie 2.1 pour Montané-Bourg-en-Bresse. Soyez prudent si vous prenez cette bretelle 2.1, la voiture est mal positionnée et peut vous surprendre. Et puis incendie toujours en raison des incendies en cours en Nouvelle-Aquitaine. L'autoroute A63 est fermée entre Bordeaux et Bayonne. Les autorités demandent aux vacanciers d'annuler leur séjour dans les Landes et dans le secteur du bassin d'Arcachon. Plus largement, il est recommandé de ne pas traverser le département de la Gironde. La 65, autoroute de Gascogne entre Pau et Langon, reste ouverte. L'itinéraire A62, A65, A64 est recommandé dans les deux sens entre Bordeaux et la frontière espagnole, et une cellule d'information du public est ouverte 24 heures sur 24 au 09 70 80 90 40. Et on vous emmène maintenant dans les coulisses du Tour de France. Raphaël Giudicelli était à bord de la caravane pour vivre de l'intérieur l'étape entre Nevers et Chalon-sur-Saône, à la découverte du patrimoine local, mais aussi du public.
2: On en profite pour faire un petit coucou à tous les auditeurs de 107.7 qui sont sur la route en ce moment, mesdames et messieurs. On est ici sur la caravane du Tour de France.
3: Quel animateur sur le Tour de France. C'est fou le nombre de gens qu'on voit déguisés, qui jouent le jeu avec les maisons décorées, c'est dingue.
2: Mais ça c'est super, c'est incroyable, et c'est à croire que tout le monde a plein d'idées, mais des idées folles. Les gens se déguisent en dinosaures, ils se déguisent en dragon, en cigogne, c'est un truc de fou. Quand tu vois tous ces sourires là, que ce soit les petits, les grands, les parents, ils viennent tous en famille. On se retrouve ici au bord d'une route avec des milliers de personnes qui sont toutes et tous avec un sourire, mais incroyable. Ils arrivent de partout, du monde entier, tu vois. Et ça, c'est fabuleux. Et en plus, en musique, je te dis pas, regarde-moi ça, ils se déhanchent tous, quoi. Quand tu commences la caravane, il y a des moments où j'ai même retenu mes larmes tellement il y avait d'émotion.
3: Qu'est-ce qui vous impressionne le plus dans le Tour de France?
4: Les vélos. Ils ont des beaux vélos. Ah ouais.
5: À la télé, on se rend pas compte de la vitesse à laquelle ils roulent vraiment.
6: Les caravanes, tu as jeté des affaires.
3: T'as réussi à avoir des cadeaux?
6: Oui. Un t-shirt, deux bobs, une casquette et des saucissons.
7: Ah, les caravanes, franchement, c'est comment elles sont faites, le détail à chaque fois qu'il y a sur chaque caravane, les nouveautés, c'est quand même impressionnant quand même.
8: Moi, c'est l'ambiance.
9: J'adore les gens qui se battent pour gagner.
10: On y va avec nos petits-enfants et nos enfants maintenant. Donc ça reste magique, quoi.
1: Aurélien Janssen, responsable de la caravane, nous raconte une anecdote.
11: C'était sur l'étape 5 du Tour de France 2014, dans le Nord. La caravane ne pouvait plus emprunter les secteurs pavés, parce qu'il y avait trop de boue, ça gênait la progression des coureurs. Du coup, on a évacué par l'autoroute l'intégralité de la caravane sur l'autoroute, sur une voie, la voie de droite, et on a passé le péage sous escorte garde républicaine. Incroyable. On avait beaucoup de gens qui nous regardaient et qui faisaient des appels de phare et ainsi de suite, de voir toute la caravane comme ça en convoi sur l'autoroute. C'est vrai que c'était impressionnant.
3: Alors le Tour de France, c'est aussi un défi pour la circulation. Comment vous préparez les fermetures des routes et les itinéraires de déviation?
11: Donc là, c'est des réunions avec l'ensemble des préfectures pour coordonner les passages, bien voir en détail chaque franchissement. Et à partir de là, donc il y a des prises d'arrêtés. Par exemple, la caravane, c'est une heure la fermeture avant le passage de la caravane. Donc la privatisation de chaussée débute une heure avant la caravane jusqu'au passage du dernier coureur et du véhicule de fin de course.
3: On est parti de Nevers dans la Nièvre où on peut visiter le palais ducal, considéré comme l'un des premiers châteaux de la Loire. Et après avoir parcouru 180 km, on arrive à Chalon-sur-Saône. Je suis avec monsieur le maire, Gilles Plâtré. Alors monsieur le maire, qu'est-ce que représente l'accueil d'une arrivée du Tour de France pour Chalon-sur-Saône?
12: Pour nous, c'est déjà quelque chose qui permet de mettre en valeur cette ville qui aime le sport, de faire un rayonnement qui est juste absolument extraordinaire. Quand on pense que les épreuves du Tour sont diffusées dans 190 pays dans le monde entier, c'est pour nous un élément de rayonnement assez incroyable. Donc on est vraiment sur cette idée que Chalon, en s'appuyant sur le Tour, peut mieux se faire connaître. On a des images assez flatteuses tout de même de la ville vue du ciel. Donc je vais lancer sur votre antenne l'invitation pour le prochain Tour de France. On est déjà candidat.
3: Il y a peut-être des auditeurs qui sont sur l'autoroute A6, qui sont en Bourgogne, qui se disent tiens, bah oui, pourquoi pas s'arrêter à Chalon-sur-Saône. Peut-être qu'ils vont découvrir cette ville pour la première fois. Vous leur conseillerez quel lieu?
12: Eh bien, je leur conseillerais deux choses pour une petite escale rapide. D'abord, d'aller se promener sur les bords de Saône. Donc déjà, allez vous promener. On a refait absolument tous les quais de Chalon. Donc il y a des balades extraordinaires, à pied évidemment, en deux roues, sans difficulté. Et ensuite, il faut rentrer dans le centre ancien et aller voir la cathédrale. On vient de la rénover. Et c'est la cathédrale qui, en France aujourd'hui, possède le plus de décors peints du Moyen-Âge. Et puis quand ils auront fait ça, ils vont se dire, mais elle est pas mal cette ville. Finalement, si on y dormait et si on repartait que demain matin.
3: Chalon-sur-Saône, proche de l'autoroute A6. Vive le Tour de France et vive Chalon-sur-Saône.
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1: Merci d'avoir choisi Autoroute Info pour vous accompagner cette nuit. Soyez prudents dans le secteur de Chambéry, secteur d'Aix-les-Bains également, sur la 48, la 41, la 43, avec des pluies qui peuvent être soutenues cette nuit, sur la 5 également. Soyez vigilants entre Soucy et 3. Et puis un véhicule à l'arrêt sur la bande d'arrêt d'urgence sur la 406 en direction de Bourg-en-Bresse, dans le secteur de Mâcon, à hauteur de la gare de la barrière de péage du Val de Saône. Soyez vigilants. Un véhicule sur la bande d'arrêt d'urgence avec de nombreux piétons, le patrouilleur et des secours également sur place. Donc soyez vigilants à hauteur de la barrière de péage du Val de Saône. Un véhicule en panne sur la 46 en direction de Paris dans l'Ain au kilomètre 9. Voiture à l'arrêt dans la bretelle de sortie 2.1 pour Montané, Bourg-en-Bresse. Soyez prudents si vous prenez cette bretelle. La voiture est mal positionnée et peut vous surprendre. Et puis sur la 40 en direction de Chamonix dans le secteur de Bourg-en-Bresse, au kilomètre 169. Un autre véhicule en panne sur la bande d'arrêt d'urgence, mais ce véhicule déborde sur la voie de droite. Le patrouilleur est sur place et le dépanneur également qui vient d'arriver à l'instant. Respectez le corridor de sécurité serré sur les voies les plus à gauche. Cette nuit, dans le Puy-de-Dôme, dans le secteur de Clermont-Ferrand, un basculement de circulation est en cours sur l'A711 quand vous arrivez de l'A89 dans le sens est-ouest. Basculement de chaussée sur environ 5 km entre les kilomètres 6 et 1 pour un chantier de réfection qui devrait durer jusqu'au 28 juillet.
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1: On entend souvent parler des rappels constructeurs. Comment savoir si votre voiture est concernée? Victor Simonet vous explique tout.
2: Revenons en mai 2024, lorsque des millions de véhicules avaient été rappelés dans le monde entier après qu'un défaut soit détecté sur les airbags fabriqués par l'équipementier automobile Takata. La question peut donc sembler naturelle. Comment savoir si mon véhicule est concerné ou non par ces rappels de sécurité? Pas de panique, puisque normalement, dans la plupart des cas, vous devriez recevoir un courrier postal envoyé par la marque de votre voiture. Mais que faire cependant dans le cas où vous ne le recevez pas? Il vous suffit alors de vous munir du numéro d'identification de votre véhicule inscrit sur la carte grise à côté de la lettre E, ou encore sur votre pare-brise à hauteur du tableau de bord. C'est ce code qui va vous permettre sur le site internet de votre constructeur de savoir si vous êtes concerné ou non par un rappel avec une plateforme dédiée. L'interface gouvernementale Rappel Conso peut également vous aiguiller sur ce point en recensant les différents rappels automobiles en vigueur. Dans le cas où vous voulez simplement être tenu au courant, vous avez la possibilité de vous inscrire aux alertes mail du constructeur de votre voiture pour recevoir des notifications. Dans le même temps, vous pouvez vérifier régulièrement sur les sites des organismes officiels pour les derniers rappels de sécurité.

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1: Minuit et demi, ravi de vous accompagner cette nuit et de vous annoncer, non pas, je ne suis pas ravi de vous annoncer cela, mais je tiens quand même à vous signaler qu'il y a une pénurie de carburant et de sans-plomb dans trois stations cette nuit. Plus de sans-plomb d'abord sur l'A71 au kilomètre 355 sur l'aire des volcans d'Auvergne dans le département du Puy-de-Dôme. Vous êtes concerné dans les deux sens. Pour faire le plein, il faudra s'arrêter à 30 km de là sur l'aire de service de l'Allier au kilomètre 304. La même chose, plus de sans-plomb en Savoie sur l'A 41 nord en direction de Chambéry au kilomètre 97. Il n'y a plus de sans-plomb sur l'aire de Drumetta. Il faudra anticiper votre arrêt au kilomètre 125 sur l'aire de Fontanelle et sur l'A65 sur l'aire de Ladour, sur l'A65 donc au kilomètre 99 sur l'aire de Ladour. Plus de sans-plomb également, vous êtes concerné là aussi dans les deux sens. Vous pourrez vous arrêter pour remplir votre réservoir à 30 km de là sur l'aire du cœur d'Aquitaine. Pau, c'est la douceur de son climat, mais c'est surtout une vue imprenable sur les Pyrénées, un panorama majestueux qui fait la fierté de la ville. Reportage de Sarah Gaspsi.
2: Si Alphonse de Lamartine a dit Pau est la plus belle vue de terre du monde, comme Naples est la plus belle vue de mer, ce n'est pas sans raison. J'ai rencontré au cœur de la ville Caroline Barraud, guide conférencière.
3: Alors donc là, on est sur le boulevard des Pyrénées, qui est un peu comme les Champs-Élysées pour Paris ou comme la promenade des Anglais à Nice. Il ne faut pas rater ce boulevard qui est à la fois un viaduc artificiel qui surplombe la plaine et avec une vue imprenable sur le panorama des Pyrénées. Et en même temps, vous avez une fenêtre déjà sur la partie commerciale et la partie dynamique et le palais des Pyrénées devant vous qui donne sur la préfecture.
4: Et si on se tourne un petit peu là sur notre gauche, on a un aperçu de cette belle chaîne de montagnes et puis de ce qu'on appelle les horizons palois aussi.
3: En effet, donc c'est une succession de plans et on a l'impression que tout a été fait pour qu'on ne voit que la chaîne des Pyrénées où depuis Pau, vous avez 144 km de chaîne qui se déploie devant vous avec le fameux pic du Midi d'Ossau qui est la montagne emblématique de la section paloise et des clubs de sport qui culmine à 2884 mètres de haut et puis plus à l'est, le pic du Midi de Bigorre où vous avez l'observatoire d'où a été pris d'ailleurs la première photo noir et blanc de la Lune dans les années 68 ou 67.
2: Que ce soit la chaîne des Pyrénées, les coteaux de Jurançon ou encore la plaine du Gave, tous ces paysages naturels sont visibles depuis le boulevard des Pyrénées, un panorama qui ne laisse pas Caroline Barraud indifférente.
3: Moi ce que j'aime c'est vraiment cette immersion dans la nature où le paysage a été pensé en même temps que le boulevard des Pyrénées. Quand le boulevard a été construit à la fin du 19e siècle, les arbres, les platanes, ont été plantés à cette époque-là pour camoufler toute la plaine et pour donner l'impression d'une succession de paysages. Donc la nature est partout.
2: Pour découvrir l'ensemble des 17 sites composant les Horizons Palois, vous pouvez emprunter l'autoroute A65 qui relie Langon à Pau.

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1: Et deux accidents à vous signaler à minuit 45. Le premier sur l'A31 au kilomètre 165 en direction de Nancy. Nous sommes dans les Vosges. Après la sortie 8.1, Bourmont-la-Marche. Accident avec la voie de droite neutralisée. Un poids lourd a été victime d'une crevaison et de gros morceaux de pneus ont été percutés par une voiture. Donc vigilance en arrivant dans ce secteur au kilomètre 165 en direction de Nancy sur l'A31. Et deuxième accident sur l'A6 au kilomètre 367 en direction de Lyon. Nous sommes là en Saône-et-Loire. C'est 10 kilomètres après la sortie 24 tournue, après l'aire de repos de Farges. Adaptez votre conduite à l'approche de ce secteur. Ralentissez les véhicules et les passagers peuvent être à proximité des voies ou sur les voies. Donc au kilomètre 367 sur la 6 en direction de Lyon. Si vous êtes en région lyonnaise, un épisode de pollution en particules fines est en cours. Il est recommandé de réduire votre vitesse de 20 km/h sur l'autoroute lorsque vous roulez donc en région lyonnaise. La somnolence au volant est la principale source d'accidents mortels sur autoroute. Comment la reconnaître et surtout l'éviter? Octavine Brobel-Dorsman.
2: On connaît tous cet état intermédiaire entre la veille et le sommeil. C'est surtout l'état que l'on ne prend pas assez au sérieux. Pourtant, nos facultés d'observation et d'attention sont grandement diminuées. Sur l'autoroute, un accident mortel sur trois est associé à la somnolence. Bâillements fréquents, paupières lourdes, picotements aux yeux, difficulté à maintenir la trajectoire ou encore raideur dans la nuque, il est important de repérer les signes pour intervenir à temps. Pour prévenir cette hypovigilance, il convient de dormir correctement de manière à ne pas avoir de dette de sommeil. Il est aussi déconseillé de partir après une grosse journée de travail sans être reposé. Et pour limiter ces risques d'accident, faites une pause au moins toutes les deux heures.
1: Oui, n'attendez pas d'être trop fatigué pour faire la pause. Dès les premiers signes de somnolence, il faut prévoir un arrêt sur la prochaine aire de service ou de repos.
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1: Ce samedi, sur la route des vacances, des animations gratuites seront proposées sur l'aire de Mâcon-Saint-Albin, sur la 6. Raphaël Giudicelli.
3: Frédéric Thomas, responsable animation sur les aires APRR Area. Si je fais ma pause à Mâcon, en Bourgogne, au nord de Lyon, qu'est-ce que je vais trouver sur place?
4: Alors, au centre de l'aire, on a installé pour tout l'été un banc histoire. Alors, les histoires, ce sont celles proposées dans les podcasts Panorama. Sur cette aire, on aura aussi le plaisir de croiser des moutons, puisque l'éco-pâturage, c'est une activité qui, tout au long de l'année, est déployée sur le réseau autoroutier. Les moutons qui tondent la pelouse le long de l'autoroute. Et ma foi, on a des partenariats avec les éleveurs. Et le temps des animations, on propose d'aller à la rencontre de ces éleveurs et à la rencontre des moutons.
3: Ça donne envie de faire une longue pause relaxante avec les enfants sur cette aire de Mâcon-Saint-Albin, sur l'A6, dans le sud de la Bourgogne.
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1: Cet accident sur l'A31 au kilomètre 165 en direction de Nancy. Nous sommes dans le département des Vosges. Après la sortie 8.1 Bourmont-la-Marche, un poids lourd a été victime d'une crevaison. Ce poids lourd a perdu de gros morceaux de pneus sur les voies. Morceaux de pneus qui ont été percutés par une voiture. Le patrouilleur est sur place. Plus de débris sur les voies. Et la voie de droite reste neutralisée en attendant l'arrivée des dépanneurs. Adaptez votre vitesse à l'approche de ce secteur. En raison de l'évolution des incendies en Nouvelle-Aquitaine, les autorités préfectorales ont pris des mesures auprès des habitants et des vacanciers. Antoine Aupart.
2: Les vacanciers ayant prévu de se rendre dans les Landes ou le bassin d'Arcachon doivent annuler leur trajet. Plus largement, il est recommandé de ne pas traverser le département de la Gironde afin de faciliter l'intervention des pompiers. Depuis 19h ce dimanche, l'A63 est fermée dans les deux sens entre Bordeaux et Bayonne. Un itinéraire de substitution est en place via Langon, Mont-de-Marsan et Pau avec les autoroutes A62, A65 et A64.
1: Une cellule d'information pour le public est activée chaque jour 24h sur 24 09 70 80 90 40 09 70 80 90 40. Vous aurez peut-être constaté des odeurs de fumée du côté de la région lyonnaise. C'est en lien avec ces incendies hein, dans les Landes et en Gironde. Les vents qui soufflent d'ouest en est ramènent les panaches de fumée sur Auvergne-Rhône-Alpes et où la qualité de l'air s'est dégradée. Un épisode de pollution aux particules fines est en cours. Il est recommandé de réduire votre vitesse de 20 km/h sur autoroute lorsque vous roulez en région lyonnaise. Les vacances d'été, c'est aussi l'occasion de voyager avec vos animaux de compagnie, bien entendu, en préservant leur sécurité et leur santé lors des périodes de grande chaleur. Reportage d'Alexandre Dacuna.
3: Avec Catherine Visva, vétérinaire à Dijon, on fait un point sur les choses à faire et ne surtout pas faire pour garantir un voyage serein pour vous et vos animaux de compagnie. Et pour sécuriser votre animal, vous allez l'entendre, c'est plutôt simple.
4: Alors, attachez l'animal. Si c'est un grand gabarit, donc harnais et avec une laisse, donc adapté à la ceinture de sécurité. Soit vous avez carrément des cages qui sont adaptées à mettre dans le coffre. Et pour les chats, c'est en boîte de transport, idéalement au sol, où vous pouvez le mettre sur une place passager, mais avec la ceinture de sécurité.
3: Catherine Visva rappelle aussi d'autres conseils de sécurité.
4: Évitez de baisser la fenêtre complètement du côté de l'animal, parce que même s'il est sécurisé, il peut quand même sauter, quelque chose qui peut l'attirer. Et sécurité enfant. Tout bêtement, un chien peut aller gratter au niveau de la porte, ouvrir malencontreusement la portière et être en danger. Donc ouais. Sécurité enfant, ça reste un petit passager.
3: Et puis pour les périodes de grande chaleur, des études ont montré que la température de l'habitacle peut monter de 10 à 15 degrés de plus que la température extérieure en seulement 15 minutes. Une situation déjà dangereuse pour l'humain, mais encore plus pour l'animal qui ne régule pas sa température comme nous pouvons le faire. Pour éviter une catastrophe, quelques conseils à suivre.
4: Comme pour nous, s'arrêter tous les deux heures et le sortir. Pour les besoins et puis lui pour le rafraîchir, donc lui donner une gamelle d'eau. Si vous pouvez tremper les pattes pour qu'il retombe un petit peu en température. Et puis le laisser en été, pas du tout dans la voiture. Même deux minutes, c'est déjà beaucoup. Et puis lui, pour redescendre en température, ça va être compliqué aussi. Donc le sortir, quitte à tourner, si vous êtes plusieurs dans la voiture, pour garder le chien et puis se déplacer un petit peu mais hors de la voiture.
3: L'inconscience, l'allaitement frénétique, une langue de couleur sombre, un comportement anormalement agité sont les signes que la vie de l'animal est en danger. Si vous êtes témoin d'un animal bloqué dans une voiture, avant d'agir, contactez d'abord le 17.
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1: Merci d'écouter Autoroute Info et ce piéton signalé sur l'A480 à hauteur du kilomètre 8. Vous êtes concerné dans les deux sens de circulation. Soyez extrêmement prudent. Piéton signalé à proximité des voies et à hauteur de la sortie numéro 6 Comboire. Soyez prudent. Donc, il se passe Comboire à la sortie numéro 6. Autre événement signalé à l'instant sur la 6, un véhicule à l'arrêt sur la 6, donc au kilomètre 31 en direction de Paris. Nous sommes dans le département de l'Essonne, soyez vigilants. Et puis un accident sur l'A31 au kilomètre 165 en direction de Nancy, dans le département des Vosges, hein, près de la sortie 8.1 Bourmont-la-Marche. Un poids lourd a été victime d'une crevaison. Ce poids lourd a perdu des morceaux de pneus qui ont été percutés par une voiture. Le patrouilleur est sur place, la voie de droite est neutralisée, donc adaptez votre vitesse à l'approche de ce secteur. Et puis un véhicule en panne, retour sur l'A6, cette fois-ci en Seine-et-Marne au kilomètre 77 en direction de Paris. La voiture est sur la bande d'arrêt d'urgence après la jonction avec l'A77. Le patrouilleur est sur place en protection. Respectez le corridor de sécurité en serrant sur la voie de gauche à hauteur de ces voitures, de ces véhicules à l'arrêt sur la bande d'arrêt d'urgence.
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1: Et plusieurs aires de service ne distribuent pas de samplon cette nuit. Hein. Pas de samplon sur l'A71 au kilomètre 355 sur l'aire des volcans d'Auvergne, hein, dans le département du Puy-de-Dôme. Vous êtes concerné dans les deux sens de circulation. Pour faire le plein, il faudra s'arrêter à 30 km de là sur l'aire de service de l'Allier au kilomètre 304. Même chose sur l'A41 Nord en Savoie. Plus de carburant, plus de samplon 95 et 98 sur l'aire de Drumeta. Il faudra anticiper votre arrêt au kilomètre 125 sur l'aire de Fontanelle, et puis sur, dans le sud-ouest, sur l'A65, plus de 100 plombs sur l'aire de Ladour, sur l'A65, donc au kilomètre 99, vous êtes concerné dans les deux sens là aussi, vous pourrez vous arrêter pour remplir votre réservoir au kilomètre 30 sur l'aire du cœur d'Aquitaine.
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2: Vrai ou faux? Les concessionnaires autoroutiers ne tiennent pas compte des retours des usagers sur des travaux.
3: C'est faux. Chaque réclamation est analysée dans le cadre du système qualité pour améliorer les futures opérations sous de meilleurs auspices. Ces retours permettent donc d'identifier des dysfonctionnements et d'améliorer alors l'organisation des futurs chantiers. L'analyse de ces retours d'une mauvaise expérience vécue par les usagers va faciliter l'ajustement, par exemple, des dispositifs d'information, des horaires de chantier ou encore des itinéraires proposés. 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
1: Circuler sur l'A480, soyez extrêmement prudent. Un piéton est signalé sur les voies de circulation dans le secteur de Grenoble, donc au kilomètre 8, à hauteur de la sortie 8 Combois. Vous êtes concerné dans les deux sens de circulation. Ce piéton a traversé déjà à plusieurs reprises les voies de circulation dans les deux sens. Piéton donc signalé sur l'A480 au kilomètre 8 dans le secteur de Grenoble, à hauteur de la sortie 8 Combois. Soyez extrêmement vigilant.

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1: Prudence si vous circulez sur l'A480 en direction dans le secteur de Grenoble au kilomètre 8. Un piéton signalé à proximité des voies, donc sur l'A480 au kilomètre 8 à hauteur de la sortie numéro 6. Comboire, le patrouilleur et les forces de l'ordre se rendent sur place. Soyez extrêmement vigilants. Ce piéton a déjà traversé plusieurs fois les voies de circulation sur l'A480 au kilomètre 8 à hauteur de la sortie 6.

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1: 1h30, merci d'écouter Autoroute Info. Et plusieurs véhicules à l'arrêt sur la 6 en région parisienne. Le premier en Seine-et-Marne au kilomètre 77, donc en direction de Paris. Véhicule en panne sur la bande d'arrêt d'urgence. Après la jonction avec la 77, le patrouilleur est sur place en protection. Respectez le corridor de sécurité en serrant sur la voie la plus à gauche à hauteur de ces véhicules à l'arrêt sur la bande d'arrêt d'urgence. Autre véhicule à l'arrêt sur la 6 un peu plus loin, kilomètre 31 dans l'Essonne, toujours en direction de Paris. Véhicule qui est sur la bande d'arrêt d'urgence, mais qui déborde sur la voie de droite. À respecter là aussi le corridor de sécurité en circulant sur les voies les plus à gauche à l'approche de ce secteur. Le patrouilleur se rend sur place. Un accident a eu lieu un peu plus tôt sur la 31 en direction de Nancy. Là, nous sommes dans le département des Vosges au kilomètre 165. Après la sortie 8.1 Bourmont-la-Marche, un poids lourd a été victime d'une crevaison. Ce poids lourd a perdu des gros morceaux de pneus qui ont été percutés par une voiture. Le patrouilleur est sur place et la voie de droite est neutralisée. Adaptez votre vitesse là aussi à l'approche de ce secteur. Et puis en raison des incendies en cours en Nouvelle-Aquitaine, l'autoroute A63 est fermée entre Bordeaux et Bayonne. Les autorités demandent aux vacanciers d'annuler leur séjour dans les Landes et dans le secteur du bassin d'Arcachon. Plus largement, il est recommandé de ne pas traverser le département de la Gironde. L'A65, autoroute de Gascogne entre Pau et Langon, reste ouverte. L'itinéraire A62, A65, A64 est recommandé dans les deux sens entre Bordeaux et la frontière espagnole. Une cellule d'information au public est ouverte 24 heures sur 24 au 09 60 10, 80, 90, 40. Et tout de suite, on s'arrête dans la reine des villes d'eau, à savoir Vichy, dans l'Allier. Jérémy Esclavard nous y emmène pour une pause désaltérante.
2: C'est sûrement la ville thermale française la plus prestigieuse et la plus connue. Vichy est en effet réputée dans le monde entier pour la qualité de son eau. Pour en parler, on retrouve Alain Picose de l'Office de tourisme devant le Hall des Sources.
3: C'est le bâtiment par excellence qui a été construit au début du XXe siècle pour abriter les 5 sources pour la cure à boisson. Et depuis, tous les curieux de l'eau rentrent dedans pour boire, pour voir, pour prendre connaissance sur ces effets magiques de cette eau.
2: On va faire comme les curieux de l'eau, on va entrer à l'intérieur pour découvrir et goûter cette eau.
3: Je vais vous donner des petits gobelets, vous allez voir. Donc l'eau Célestin, elle est extrêmement importante. Une seule source qui est embouteillée et vendue dans le monde entier. Les autres sources qu'on possède ici, ils sont juste disponibles sur la prescription médicale. Un petit peu de Célestin, ça nous fera du bien. C'est bon pour le moral. Donc, on va servir de l'eau. Vous voyez comme elle pétille ? Ça, c'est pour vous.
2: Merci.
3: Alors, goûtons. Elle est un petit peu goût salé, légèrement gazeuse. Je précise, c'est pas le sel, c'est le bicarbonate de soude. Et le rôle de bicarbonate, c'est un grand nettoyage de votre organisme. D'accord ? Donc, ça fait du bien à l'estomac, aux intestins. Et puis, ça donne le moral parce qu'il y a un petit peu de lithium dedans. Donc, on a envie de sourire toujours. C'est bien quand vous souffrez des insomnies, de la fatigue. Et nous avons des grands sportifs qui boivent l'eau Célestin pour soigner des crampes.
2: Nous, on a utilisé un petit gobelet, mais est-ce que si par exemple on veut remplir sa gourde ou sa bouteille, c'est autorisé ?
3: C'est autorisé, il faut le faire parce que chez nous à Vichy c'est gratuit. L'eau Célestin elle est vendue dans le monde entier, donc partout c'est payant. Ici c'est gratuit à volonté. Vous pouvez remplir autant que vous voulez vos bouteilles. Par contre vous ne pouvez pas garder l'eau éternellement chez vous pour longtemps parce que les sources perdent très vite leurs vertus.
2: Pour découvrir les vertus de cette eau, il faut se rendre à Vichy dans l'Allier. La ville est accessible depuis les autoroutes A70 et A719.

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1: Vous circulez sur l'A480 dans le secteur de Grenoble. Soyez extrêmement prudent. Un piéton est signalé à proximité des voies et même sur les voies en direction de Lyon dans le département de l'Isère à hauteur de la jonction avec la RN87 Rocade Sud. Soyez prudent dans les deux sens de circulation d'ailleurs. Le piéton a déjà traversé les voies de circulation à plusieurs reprises. Piéton signalé à proximité des voies et sur les voies sur l'A480 à hauteur du kilomètre 7 et de la jonction avec la Rocade Sud. Soyez extrêmement

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1: 1h45, vous circulez dans le secteur de Grenoble sur l'A480. Soyez extrêmement vigilants, un piéton est signalé à proximité des voies et sur les voies au kilomètre 7 à hauteur de la jonction avec la RN87, la Rocade Sud. Ce piéton a déjà traversé à plusieurs fois les voies de circulation. Soyez extrêmement vigilants dans ce secteur de Grenoble sur l'A480 à hauteur du kilomètre 7 à hauteur de la jonction avec la RN87. Deux véhicules à l'arrêt sur la 6, le premier au kilomètre 77 en direction de Paris en Seine-et-Marne, une voiture sur la bande d'arrêt d'urgence après la jonction avec la 77, le patrouilleur est sur place en protection, respectez le corridor de sécurité en serrant sur les voies les plus à gauche à hauteur de ces véhicules à l'arrêt sur la bande d'arrêt d'urgence, corridor de sécurité à respecter également quelques kilomètres plus loin sur la 6 toujours en direction de Paris au kilomètre 31, un véhicule est sur la bande d'arrêt d'urgence mais déborde sur la voie de droite avec des passagers à proximité des voies, vigilance donc, le patrouilleur et le dépanneur sont sur place. Autre véhicule à l'arrêt, un poids lourd cette fois-ci sur l'A31 en direction de Nancy dans le département des Vosges au kilomètre 165 sur l'A31 après la sortie 8.1 Bourmont-la-Marche, le poids lourd a été victime d'une crevaison, le patrouilleur est sur place et neutralise la voie de droite, là aussi adaptez votre vitesse à l'approche de ce secteur. Dans le Puy-de-Dôme, dans le secteur de Clermont-Ferrand, un basculement de circulation est en cours sur l'A711. Quand vous arrivez de l'A89 dans le sens est-ouest, basculement de chaussée sur 5 km entre les kilomètres 6 et 1 pour un chantier de réfection qui devrait durer jusqu'au 28 juillet. Puis en région parisienne, notez aussi que depuis l'A5B, vous ne pouvez pas prendre la direction d'Evry-Paris par la N104. La bretelle est fermée pour travaux.
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1: Et direction le Jura maintenant pour visiter la grande saline de Salins-les-Bains. C'est un site inscrit depuis 2009 au patrimoine mondial de l'UNESCO. Reportage Victor Simonet.
2: C'est un site qui, par sa thématique, parle à l'humanité tout entière.
3: Perrine Lefebvre-Girardot, guide et médiatrice au sein de la Grande Saline.
2: Le sel, où qu'on soit dans le monde, finalement, on en a, on en consomme. C'est vraiment un produit qui fait partie de notre quotidien et même de nous, de notre corps, puisque c'est un besoin physiologique. La saline, elle est déjà le témoignage d'un vrai savoir-faire qui a quand même perduré pendant plus de 1200 ans. L'architecture aussi industrielle, qui se met en place dès le début du Moyen-Âge, était bien évidemment aussi sa mémoire.
3: Un label prestigieux qui impose malgré tout quelques règles.
2: Être inscrit au patrimoine mondial de l'UNESCO, c'est un engagement et c'est une responsabilité vis-à-vis de la conservation du site et aussi de sa transmission auprès des générations futures. En 2025, on a restauré la partie souterraine. Cette partie-là, elle est restée ouverte au public. Le chantier a été aménagé de telle sorte que les visiteurs puissent traverser la galerie tout en assistant en direct aux travaux de restauration.
3: Des visites guidées sont proposées 6 fois par jour pour permettre de découvrir la galerie souterraine de la Saline.